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1: Bonjour, soyez les bienvenus, j'espère que vous allez bien. C'est parti pour une nouvelle journée, nous sommes le mercredi 7 octobre. 2h30 de musique et d'infos pour vous accompagner sur le 96.1. N'hésitez pas à nous retrouver sur libertéfm.fr avec des invités, les chroniques habituelles évidemment, Eva pour l'horoscope, Thierry pour l'éphéméride et le programme télé. Je vous parlerai du nouveau jeu de Jarry, bientôt de retour sur la une avec Double Jeu. Autre, rien à voir avec la chanson de Christophe Willem. Autre intervenant, Guillaume, évidemment, avec l'éphéméride du sport. Clément sera là pour le rendez-vous des sorties, ce sera avec l'agenda. Christian et Huguette pour parler de topographie ici quelques instants. Et puis deux invités, Benoît Fayolle sera avec nous, c'est le président de la Fondation du Crédit Agricole et président de la Caisse Régionale Charente-Périgord à l'occasion d'un chèque de 40 000 euros, c'est pas négligeable, pour sauver les grottes de Brantôme, la grotte notamment du Jugement dernier. On en saura davantage sur ce soutien financier et ses travaux avec Benoît Fayolle. Tout à l'heure donc, le rendez-vous c'est à 8h05. Et puis Vanessa Beller, référente famille, coordinatrice de la semaine de la parentalité, sera au téléphone avec nous à 8h20. Oui, c'est la semaine de la parentalité. La communauté de communes du Périgord ribéracois organise une nouvelle semaine, un événement gratuit proposant de nombreuses animations à destination des familles, des enfants et des professionnels. C'est du 10 au 17 octobre. Voilà, et on en saura davantage avec justement Vanessa Beller tout à l'heure. Merci d'être avec nous. Les rendez-vous dans les communes. Autre temps fort, évidemment, l'info ce matin sur notre département, mais pas seulement. On voit tout cela, évidemment, tout de suite sur Liberté FM.

0: Le blocage des lycées, 1500 élèves et enseignants mobilisés hier en Dordogne. Les jeunes ont manifesté dans le calme, en prenant soin de rappeler aussi et surtout leurs revendications. Dans l'actualité côté faits divers, un chien rallie Libourne à Périgueux en train et sans son maître. Une femme percutée par un véhicule à La Feuillerie. Un homme retrouvé inconscient mais sauvé par la police à Périgueux. Et puis le Grand Périgueux assume de ne plus payer les pompiers de Dordogne. Le département a voté une avance de 3 200 000 euros pour compenser la perte de financement du budget du SDIS depuis que le Grand Périgueux ne verse plus sa part. Germinal Peiraud accuse son président Jacques Auzou d'être vexé. Ce dernier répond que c'est politique. Voilà un litige qui arrive quelques jours seulement après les sénatoriales où les deux hommes étaient pourtant main dans la main. Enfin, la météo avec une perturbation pluvieuse et orageuse une nouvelle fois sur le département. Côté température, 16 degrés à Saint-Pantalidan ce matin. On ira pour cet après-midi jusqu'à 21, et oui, 21 seulement, à la chapelle au Bareuil.
1: Et nous sommes le 7 octobre aujourd'hui, nous fêtons les Serges. Et en ce 7 octobre, j'aurais pu vous parler de Citroën qui présente sa 2 chevaux en 1948, de la création de l'Ordre des médecins en 1940, ou encore du lancement de la première Coupe de France de foot le 7 octobre 1917. Mais le 7 octobre 2001 marque le début de la guerre d'Afghanistan en représailles aux attentats du 11 septembre à New York, moins d'un mois plus tôt, et la traque d'Oussama Ben Laden et des principaux chefs d'Al-Qaïda. George W. Bush obtient la mise en place d'une coalition internationale menée par les États-Unis pour anéantir Al-Qaïda. Après avoir traqué Oussama Ben Laden pendant 10 ans, les forces américaines abattent finalement le terroriste saoudien le 2 mai 2011 au Pakistan. Suite à ce décès, Barack Obama annonce le départ progressif des forces américaines. 33 000 soldats américains quittent l'Afghanistan en un an. L'OTAN transfère progressivement la responsabilité des opérations sur le terrain aux forces de sécurité afghanes. Et le 31 décembre 2014, l'OTAN met fin à son engagement après 13 ans de guerre. Mais cette guerre se poursuit jusqu'en 2021, année où Joe Biden annonce le retrait total des troupes américaines le 30 août. Les talibans reprennent alors le contrôle du pays dans la foulée. La citation du jour est signée du plus célèbre résistant afghan, le commandant Massoud. L'islam n'a rien à voir avec les assassins d'enfants et de femmes. L'islam n'a rien à voir avec le refus du droit des femmes à occuper leur juste place dans la société. Contrairement à ce que professent les talibans et les fureurs, le Coran n'est pas Mein Kampf.

0: Nous poursuivons notre périple dans les communes du Ribéracois avec Huguette Nadal pour découvrir la toponymie, mais également un peu d'histoire de ces communes. Bonjour Huguette.
1: Bonjour.
0: Alors aujourd'hui, nous allons nous intéresser à Bertriburé.
1: Oui, mais Bertriburé était finalement deux villages bien distincts.
0: Ah oui, d'accord.
1: Il y avait Bertric et Buré de l'autre.
0: D'accord.
1: En 1824, les deux communes se sont fusionnées et ont donné Bertriburé telle que nous
0: la
1: connaissons.
0: Déjà. D'accord. Voilà.
1: À cette époque, Bertric comptait 646 habitants pour 120 à Buré.
0: Mm-hmm.
1: Bertric est nommé Bertricorador en 1219. Il faut décomposer le nom en deux. Bertricorador, c'est-à-dire l'oratoire. Bertric Orador est du latin ecclésiastique qui désigne un lieu sacré à la prière.
0: Okay.
1: Plus vraisemblablement, Bertric est une personne germanique Bertricus. La mention de l'oratoire disparaît au XIVe siècle avec la forme latinisée Bertricum en 1383 et la graphie varie à partir du XVIIe siècle, Bertric avec un Q à la fin, en 1650, et Bertrix, avec un X, en 1700. Le nom de Buré, lui, a très peu changé depuis sa première attestation au XIIe siècle. Buré est là, son origine est discutée. On l'a rattaché au mot germanique « bur », désignant une petite maison. Mais il vient vraisemblablement du nom d'une personne gallo-romaine, Burius, suivie de la villa, le domaine de Burius. Voilà. L'église Saint-Pierre et Saint-Paul du XIIIe siècle est construite sur le point le plus haut du secteur. Les murs de cette église étaient surmontés de créneaux détruits lors de la Révolution. Elle fut remaniée de 1845 à 1890 avec un clocher octogonal de style byzantin qui a conservé ses meurtrières. La façade ouest a été remontée en 1890. Alors, il y a une ancienne chapelle Saint-Sicaire et vous voyez le panneau quand vous montez sur Berthy. Alors, j'ai été chercher parce que ça m'a interpellée. Alors, c'est un pèlerinage qui avait lieu au XVIIIe siècle, qui était très fréquenté. L'affluence était si importante le dimanche qui suivait le 2 mai. Il fallait une nappe pour recueillir toutes les offrandes. Malheureusement, ces réunions devinrent de moins en moins peu dévotes. Et à l'occasion d'excès de boissons suivis de rixes parfois sanglantes, la chapelle est démolie. Il ne reste plus qu'un lieu dit maintenant.
0: Ah.
1: Voilà le secret de ce fameux panneau, la chapelle Saint-Sicaire, quand on monte à Bertric.
0: Oui.
1: Il y avait aussi une ancienne église paroissiale qui est disparue à 1 kilomètre de Bertric. Il y avait le prieuré de Fieffé, une commanderie hospitalière du XIIIe siècle. En 1397, il est fait mention de la Praeceptoria de Fleleich. F-E-L-I-E-C-H. Il existe sur la commune, on le dit, le Feuillet. Il y avait aussi une église qui a disparu à Notre-Dame-de-Buré en 1556.
0: Okay.
1: Et il y avait aussi l'ancienne église paroissiale de Saint-Léonard-de-Buré. Et elle fut mentionnée en 1688. Il y fut mentionné un ciboire d'étain, deux bancs. Il n'y a plus qu'une chasuble maintenant. Les lieux et les monuments de cette commune, c'est le château de Buré, bien sûr. C'est un manoir du XVIIe ou XVIIIe siècle. Il a été la propriétaire des Tessières Miremont, des De La Filoly et des Buades. Attesté au XIIIe siècle, cet ancien repère noble avec haute justice sur Buré en 1760. La Révolution a effacé les éléments défensifs qui composaient le manoir, mais les meurtrières et les créneaux ou les machicoulis qui couraient autour d'une tour sont encore conservés. Le cadastre napoléonien indique que les bâtiments annexes ont disparu après 1825. La localisation de l'église a disparu de Buré devait être, selon toute vraisemblance, proche du manoir. Le manoir par lui-même est orienté vers l'ouest. Il a une tour semi-circulaire qui est accolée au corps du logis, tandis que les communs se développent ou en retour d'équerre vers l'ouest. Sur la commune, on trouve aussi quelque chose d'extraordinaire. Il se trouve un arbre, le plus vieux du département de la Dordogne. Il s'agit d'un fusain du Japon, plus de centenaire, soigneusement taillé en parasol d'une hauteur de 4 mètres. Il mesure à peu près 9 mètres de circonférence et il serait vieux de 800 ans. Il a reçu le label Arbre remarquable de France en janvier 2002.
0: Ok, intéressant.
1: Voilà sur Bertrand Buret.
0: Très bien, eh bien, merci beaucoup Huguette pour toute cette histoire autour de Bertrand Buret. La semaine prochaine, nous nous intéresserons à la commune qui est juste à côté, Allemand. À bientôt donc. Au revoir Huguette.
1: À bientôt.
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3: 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À suivre l'horoscope, ce sera avec Eva.

0: Il est temps de retrouver Eva. Voici l'horoscope de ce mercredi.
1: Les Béliers, ce mercredi vous offre une fenêtre d'efficacité rare. Profitez-en pour avancer sur ce qui compte vraiment.
2: Taureau, une conversation à l'heure du déjeuner prend une tournure bien plus intéressante que prévu.
3: Amis Gémeaux, vos antennes sont particulièrement sensibles ce mercredi. Vous captez ce que les autres ne perçoivent pas encore.
4: Les Cancers, une initiative que vous prenez pour améliorer l'ambiance collective est accueillie avec joie.
5: Lion, vous faites preuve d'une générosité spontanée.
6: Vierge, un système que vous avez mis en place il y a quelques semaines prouve aujourd'hui toute sa valeur.
7: Balance, une image aperçue par hasard ou une musique entendue ce soir déclenche en vous quelque chose de créatif et d'irrésistible.
8: Les Scorpions, une piste que vous aviez abandonnée mérite d'être réexaminée.
9: Sagittaire, une nouvelle venue de loin vous met du baume au cœur.
10: Les Capricornes, votre discipline tranquille impressionne quelqu'un qui vous observe depuis un moment.
11: Verseau, une jolie rencontre amicale se profile.
12: Enfin, les Poissons, vous trouvez le ton juste dans une communication délicate et le résultat dépasse vos espérances.
0: Et on retrouvera tout à l'heure, un peu avant 8h, Eva, pour l'horoscope.
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18: Nous voilà aujourd'hui, le 7 octobre. Ayons une pensée pour Jean Forestier, un champion cycliste avec une carrière exceptionnelle. Parfois, il est nul besoin d'engranger les lignes de palmarès pour se targuer d'avoir eu une carrière honorable. Non, il suffit souvent d'être là au bon endroit, au bon moment. Et c'est un peu ce qu'a fait Jean Forestier. Né à Lyon le 7 octobre 1930, le coureur cycliste a vécu une existence sur le vélo très enviable. Débutant sa carrière professionnelle en 1952, il ne va pas attendre des lustres pour se faire remarquer dans ce peloton, notamment habité par des grands noms comme Louison Bobet ou encore Fausto Coppi. Sa première victoire de prestige est là, quand en 1954, lors de la 16e étape, il lève les bras en vainqueur sur le Tour de France. Tout ça à Lyon, chez lui, bien évidemment. Quelques temps plus tard, il prendra la 8e place des mondiaux de Solingen, en Allemagne, remportée par le Breton Louison Bobet. Sur le Tour, Jean Forestier a remporté 4 étapes durant ses années professionnelles, et portant même pendant 2 jours la tunique jaune en 1957, prenant la 4e place finale cette même année-là. Mais le Rodanien est surtout un amoureux des classiques. On ne va pas se cacher, à l'époque, on courait pour tout et partout. c'est le cas de Forestier. Son premier fait d'armes, un beau jour d'avril 1955 sur Paris-Roubaix, dans une course rythmée par la pluie, Jean met à l'amende à la fois le campionissime italien Coppi et le champion du monde en titre français Bobet. L'année suivante, c'est de l'autre côté de la frontière, en Belgique, qu'il continue d'écrire la liste de ses récompenses personnelles. Lors du 40e Tour des Flandres, c'est en solitaire qu'il devance Deloco, Okkers et Van Dale. Et voilà, un deuxième monument au sein de son palmarès. À l'heure où on écrit ces lignes et qu'on enregistre ce récit, le Lyonnais est le doyen des vainqueurs de l'Enfer du Nord, mais aussi du Ronde. Amoureux du Tour de Romandie entre autres, Jean Forestier, pour le reste de sa carrière, ne conquiert pas d'autres prestigieux trophées, mais n'est pas avare en efforts pour bien figurer dans les courses qu'il dispute. Avec de nombreux top 10 dans les grandes classiques, Milan-San Remo, ou encore à nouveau à Paris-Roubaix, mais aussi en prenant pour sa dernière année professionnelle une très belle troisième place sur Paris-Nice en 1964. Jean Forestier, ou la constance d'un coureur généreux. Allez, on se donne rendez-vous demain pour d'autres histoires d'un jour et on parlera du parcours d'une autre très grande championne. Il s'agit d'Anne-Caroline Chausson. Et ce sera demain pour d'autres histoires d'un jour et toujours avec Mémoire Sport.

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2: Bienvenue dans cette édition. Voici les titres. Dans l'actualité, le blocage des lycées. Hier, 1500 élèves et enseignants étaient mobilisés dans le département. Côté fait divers, un chien rallie Libourne à Périgueux en train, mais sans son maître. Une femme percutée par un véhicule à la Feuilleraie sur la commune de Trélissac. Le département de la Dordogne a voté hier une avance de 3 200 000 euros pour compenser la perte de financement du budget du SDIS depuis que le Grand Périgueux ne verse plus sa part. Germinal Peiro accuse son président d'être vexé. Jacques Ouzou répond que c'est de la politique. Dans l'actualité en Gironde, la mobilisation des lycéens et puis un temps gris et pluvieux aujourd'hui sur la Dordogne. Bonjour, et c'est transformé pour le mouvement de contestation lycéenne périgourdin. Hier, à l'occasion de l'acte 3 de la mobilisation nationale, plus de 1500 élèves et enseignants ont défilé dans les rues de Périgueux. Ils étaient 850, 400 à Bergerac, une cinquantaine à Sarlat, mais près de 300 devant le lycée, 80 à Nontron ou encore 50 à Terrasson. Ils étaient moitié moins lors de la première mobilisation organisée le 1er octobre. Une réussite pour l'un des porte-parole de la colère lycéenne dans la ville-préfecture. Il y avait du monde et la manif s'est déroulée dans le calme. Chanson militante, refrain à la mode, les manifestants qui s'étaient donné rendez-vous devant le lycée Bertrand de Born hier matin se sont rapidement mis dans l'ambiance avant que le cortège ne s'élance dans les rues de Périgueux, encadré par la police et des militants de la CGT. J'ai de Beaufort, Lorgaté, Pablo Picasso, à chaque arrêt, les porte-paroles dégainent le porte-voix pour rappeler les doléances des élèves, parmi elles le manque de profs, des psys et des psychologues, la lourdeur des emplois du temps et plus largement le sentiment de ne pas être écouté, voire d'être méprisé par le gouvernement. Et même frustration du côté de Nontron, où environ 80 lycéens ont fait le choix de se joindre au mouvement. Les violences qui ont émaillé les cortèges dans les grandes villes ne doivent pas occulter les difficultés locales. À Bergerac, les élèves des lycées professionnels Capel se désolent de voir un internat, je cite, tomber en ruine. Cela n'a duré que quelques secondes, mais visiblement assez pour donner des sueurs froides à certains. À Périgueux, les manifestants se sont arrêtés devant les services départementaux de l'éducation nationale pour appuyer leur mécontentement. Des individus ont sauté par-dessus les grilles et ont été rattrapés par la police qui les a invités à regagner l'entrée. Une initiative isolée de quelques personnes dont les porte-paroles du mouvement se sont aussitôt désolidarisées. Drôle de découverte pour les services de la SNCF qui se sont retrouvés nez à nez avec un chien sans son propriétaire dans un train terminant son trajet à Périgueux. Le meilleur ami de l'homme a visiblement fait le trajet tout seul, prenant le train en marche sur les quais de Libourne, soit entre 3/4 et 1 heure de trajet. Après une nuit paisible en compagnie des policiers, le canidé est reparti avec son maître. Direction la Gironde. C'est au rond-point de la Feuilleraie qu'une femme âgée a été renversée par un véhicule arrivant fort heureusement à légère vitesse au giratoire menant au centre culturel d'où la blessée sortait. Consciente, mais s'en sortant avec une plaie saignante, celle-ci a été transportée au centre hospitalier du Jarric de Périgueux. L'agglomération de Périgueux ne verse plus sa part au budget de fonctionnement des pompiers de la Dordogne. Le président du conseil départemental de la Dordogne et président du SDIS, Germinal Peiro, a dénoncé la décision du Grand Périgueux et de son président, Jacques Ouzou, lors de la session du conseil départemental ce mardi. Le Grand Périgueux ne paye plus ce qu'il doit depuis le mois de mai dernier, soit un quart du budget du bloc communal de financement. financement des pompiers de la Dordogne. Pour compenser, le conseil départemental a voté à l'unanimité une avance de 3 200 000 euros correspondant au manque si le Grand Périgueux ne verse rien jusqu'à la fin de l'année. « Je ne peux pas laisser faire ça », explique Germinal Perrault. Ce dernier met en cause directement le président du Grand Périgueux, Jacques Auzou. Il estime qu'il a cessé de payer parce qu'il n'a pas de représentant au SDIS de la Dordogne. Il voulait imposer quelqu'un au bureau, mais il n'y a pas eu la personne que voulait imposer Monsieur Auzou. Du coup, il est vexé, explique Germinal Perrault. En avril dernier, le Grand Périgueux avait désigné à l'unanimité Franck Boissat, le maire de La Chapelle-Gonaguet, comme représentant de l'agglomération, mais son nom n'a pas été retenu par l'Union des maires, qui présentait une liste, et le Grand Périgueux n'a plus de représentant au SDIS. En conséquence, Jacques Auzou a décidé de suspendre le financement de l'intercommunalité. D'abord, ce n'est pas une décision personnelle, j'ai un mandat général pour défendre les intérêts de l'agglo, s'indigne Jacques Auzou. Le président du Grand Périgueux n'est plus présent lorsque le sujet a été évoqué lors de la session du conseil départemental hier. Ce n'est pas un caprice, c'est purement politique, a poursuivi Jacques Auzou. Des élus de l'agglomération siègent bien au conseil d'administration du SDIS, mais ils y sont au titre de leur mandat de conseillers départementaux et non en tant qu'élus du Grand Périgueux. Quelqu'un qui paye 4 millions cash à raison de 300 000 euros par mois, qui se trouve éliminé d'un syndicat, on laissera le tribunal l'apprécier, ajoute Jacques Auzou. Ce dernier indique avoir fait un recours au tribunal administratif. Le Grand Périgueux a perdu en première instance, mais il indique avoir fait appel. Dans l'actualité en Gironde, là aussi, hier, la mobilisation lycéenne avec encore un cortège important dans les rues de Bordeaux. Environ 10 000 personnes ont marché, mais sans violence, avec efficacité. Le succès de la mobilisation lycéenne d'hier est indéniable. Une démonstration de force a été faite dans les rues, de la Porte de Bourgogne au Grand Théâtre, en passant par le Palais de Justice et la Place Gambetta. Enthousiasme et détermination ont caractérisé l'état d'esprit des manifestants, dont le cortège était composé en grande partie de lycéens. Leur revendication était hier très politique et visait le gouvernement. Au niveau national, journée test pour les autorités après la très forte mobilisation d'hier. Le gouvernement espère un retour à la normale et la reprise des cours aujourd'hui. Le mouvement lycéen a connu hier sa journée de mobilisation la plus importante depuis le début de la contestation. 488 personnes ont été interpellées, 43 membres des forces de l'ordre blessés. L'Union syndicale recense 450 000 manifestants, 256 000 selon le ministère de l'Intérieur. Si à Bordeaux comme en Dordogne, il n'y a pas eu de violence, des tensions se sont toutefois déroulées dans la capitale. Et puis aujourd'hui, une manifestation d'urgence palestine contre le génocide à Gaza et pour le respect du cessez-le-feu. Elle est annoncée à Paris, mais interdite par la préfecture de police.
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2: Un temps gris pluvieux avec des coups de tonnerre pour aujourd'hui sur l'ensemble du département. Les températures sont encore agréables ce matin, 16 degrés à Cressac. On ira jusqu'à 21 seulement à Sainte-Mondaine dans le Sarladais cet après-midi, alors qu'hier on était quasiment autour des 27 degrés. Le soleil devrait revenir à partir de demain.
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2: 280e jour de 2026, bonne fête au Serge et au Gustave. Aujourd'hui, en ce mercredi, le soleil va se lever à 7h58, se coucher à 19h17. Le dicton de ce jour à Saint-Serge, achète tes habits de Serge.
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2: La musique avant que l'on parle de télévision dans quelques instants. Et ce sera avec Thierry.

0: Il est temps que nous parlions de télévision, le nouveau jeu de Jarry sur TF1, juste après le programme télé de ce soir, en compagnie de Thierry. Bonjour.
1: Bonjour au programme de votre soirée télé de ce mercredi 7 octobre sur TF1, Tracker, série sur France 2, Sœur, série avec Lola Devers, sur Arte, Zero Dark Thirty, film avec Jessica Chastain. Après les attentats du 11 septembre, une poignée d'hommes et de femmes du renseignement américain mettent tout en œuvre pour débusquer Oussama Ben Laden. Sur France 3, Secret d'Histoire, magazine présenté par Stéphane Bern sur le thème Charles X, le dernier roi de France. Né en 1757, Charles-Philippe de France, comte d'Artois et frère cadet de Louis XVI et de Louis XVIII, passe les premières années de sa vie à jouir des plaisirs de la cour. Sur France 4, Renaud, 50 ans de chansons, concerts. Sur M6, La France a un incroyable talent, divertissement présenté par Karine Lemarchand. Pour cette 21e saison, les règles évoluent. Dès les quarts de finale, les 30 artistes sélectionnés se produiront en direct. Et puis sur W9, Enquête criminelle, magazine. Très belle soirée télé à tous.
0: Merci Jarry, bientôt de retour sur TF1. L'animateur et humoriste annonce une présence sur la première chaîne à nouveau à la fin de ce mois. Après avoir animé plusieurs jeux, l'ancien animateur de Tout le monde veut prendre sa place revient en prime time avec Double jeu, joueur ou imposteur dès le 30 octobre à 21h10. Dans ce quiz de culture générale, 8 candidats devront répondre correctement aux questions tout en tentant de démasquer celui qui sabote secrètement leur partie. Un concept qui mêlera connaissance, stratégie et sens de l'observation, mais dans lequel connaître les bonnes réponses ne suffira pas forcément pour aller jusqu'au bout. Le principe semble d'abord être celui d'un quiz traditionnel. À chaque bonne réponse, les candidats anonymes font progresser leur cagnotte commune. Mais une mécanique vient totalement bouleverser la compétition. Parmi les 8 participants se cache un imposteur qui joue secrètement contre les autres. Et pour lui, donner une mauvaise réponse peut justement être une bonne nouvelle. Pour compliquer encore davantage les recherches, la production a sélectionné des candidats au profil particulièrement adapté à ce jeu de dupes. TF1 annonce notamment la présence d'un illusionniste, d'une championne d'échecs, d'une joueuse de poker ou encore d'un médium. Au fil de la soirée, les joueurs devront donc décider à qui accorder leur confiance et éliminer progressivement les suspects. Pour en savoir davantage, le 30 septembre, c'est la date de diffusion de ce nouveau programme sur la Une.
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1: Bonjour, c'est Clément et aujourd'hui on se retrouve pour vos idées de sortie. Vendredi 9 octobre à 20h45 à la salle des fêtes de Ménesplé, méga loto foot animé par le club. Deux parties spéciales valeur 115 et 150 euros avec plusieurs cartes cadeaux à gagner. Tarif carton 1,50€ l'un, 8€ les 6, 11€ les 8, 16€ les 12, carton surprise 1€, loto perso 2€, bingo 2€. Sur place, jeu du bar Tombola, réservation au 06 07 35 20 70. Vendredi 9 octobre, méga loto à l'espace culturel de Ribérac à 20h45, organisé par l'association Comité des œuvres sociales de Ribérac et animé par Lionel. 1€ le carton, dont deux parties spéciales superbes bourriches 40 lots. Samedi 10 octobre à la salle des fêtes de Montagrier, concours de belote organisé par l'association Au fil des ans, début des inscriptions à 20h15. Sur place, bourriche, buvette et crêpes, soupe offerte, tarif de participation 10€. Samedi 10 à Neuvic, deux mégalotos, l'un à 14h et l'autre à 20h45, organisé par l'association Dites non au cancer et animé par l'association. 30 lots à gagner par loto, tarif carton 1,50€ l'un, 8€ les 6, 10€ les 8 et 15€ les 12. Partie spéciale 1€, bingo 1€. Sur place, restauration et buvette, réservation au 07 87 01 88 91. Dimanche 11 octobre à 17h à l'église de la Rochebeaucourt, rencontre chorale organisée par l'association La Grande Métairie et en partenariat avec la commune de la Rochebeaucourt. Participation libre, répertoire de musique variée. Et pour finir, dimanche 11 octobre, à 10h30 et à 14h30 à Mincignac, deux méga lotos organisés par l'association Les Amis du Pain et animés par Lionel. Tarif 10€ carton volonté par personne pour un loto et 15€ carton volonté par personne pour les deux. Sur place, jeu du bar, forfait 6 jeux, maxi bingo, loto bonus bourriche, midi repas 12€, entrée plat dessert, plus 6 jeux du bar. Voilà, c'était vos idées de sortie. Vous pouvez retrouver le détail de toutes ces manifestations sur le site internet de Liberté FM ou sur notre page Facebook. Si vous aussi vous souhaitez faire la promotion de vos manifestations sur notre antenne, envoyez-nous un mail à contact@libertefm.fr. Quant à moi, je vous dis à très vite.
2: À tout à l'heure, merci beaucoup. Quelques infos encore avec un rendez-vous. La Société historique et archéologique du Périgord invite une dizaine d'intervenants pour son prochain colloque intitulé « Le Périgord, rêve et réalité ». Ce 10 octobre à Périgueux, géographe, historien, archiviste, auteur, éditeur, journaliste, professeur et spécialiste du patrimoine ou de l'art, un avocat américain, Thomas McDonald, complète le plateau. Ce dernier est un jeune diplômé du barreau de New York quand il est envoyé en 1978 en France par son cabinet. Il ne parle pas alors le français. Il est censé rester 3 ans à Paris. Il n'est jamais vraiment reparti, achetant une résidence secondaire à Nayac en 1990. Cet amoureux de la France est passionné pour l'histoire et le patrimoine de son pays d'adoption jusqu'à devenir secrétaire général de la fondation du château de Hautefort. L'Américain s'est notamment intéressé aux livres en anglais qui évoquent la Dordogne et il a été surpris par leur nombre. Pour lui, cette littérature a joué un rôle majeur dans l'engouement anglo-saxon pour

0: le Périgord, mot qui n'est d'ailleurs pas utilisé par les auteurs, lui préférant le terme de Dordogne. Au XIXe siècle, les ouvrages en anglais dépeignent la réalité des récits de voyage en études sur la richesse préhistorique de la vallée de la Vézère. Puis vient le temps de l'évocation romantique, fin XIXe, début XXe, qui fonde la vision d'un Périgord rêvé, une terre au charme particulier, tranquille, préservée et immuable, enracinée dans son passé féodal, une sorte de paradis terrestre. Henri Miller en est l'un des célèbres chantres. De nombreux récits et guides de voyage suivent, incitant les Britanniques à venir en touristes. La suite, on la connaît, les touristes se transformant pour beaucoup en résidents à partir des années 70 et jusqu'au début de ce siècle. Puis le Brexit a tari le flux, la réalité brisant le rêve de certains. Aujourd'hui encore, une abondante littérature en anglais prend la Dordogne pour cadre, notamment dans les romans policiers. Après l'ouverture samedi par Dominique Audrery, le président de la Chape, 9 intervenants vont se succéder, en plus de Thomas MacDonald, Maïté Etchechouri, Michel Favori, Hélène Lafaye-Fouetti, Patrick Palem, Nathalie Legrand, Julien Baillemont, Florent Piednoir, Romain Bandonneau et Clément Bouinet. Le professeur d'histoire Bernard Lachaise assurera, lui, la conclusion samedi de 9h à 17h dans l'amphithéâtre Jean Moulin de la médiathèque de Périgueux, avenue Pompidou. L'entrée est gratuite avec possibilité de restauration sur place.
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0: Et c'est l'heure du journal. Soyez les bienvenus en ce mercredi matin. Il est 7h30.
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0: Les titres de cette édition ce matin avec d'abord la manifestation des lycéens. 1700 élèves et enseignants mobilisés hier dans le département. Côté fait divers, un chien rallié Libourne à Périgueux en train, mais sans son maître. Une femme percutée par un véhicule à La Feuillerée. Et puis un homme retrouvé inconscient mais sauvé par la police à Périgueux. En Val de Saint-Onge, mobilité, des ateliers gratuits pour apprendre à réparer et entretenir son vélo. Enfin, la météo, un temps d'automne, voire d'été, parce qu'il y a des orages qui sont annoncés pour cet après-midi, mais les températures vont baisser. Bonjour, et c'est transformé pour le mouvement de contestation lycéenne périgourdin. Hier, à l'occasion de l'acte 3 de la mobilisation nationale, plus de 1500 élèves et enseignants ont défilé dans les rues de Périgueux, 850 à Périgueux, 400 à Bergerac, 50 dans les rues de Sarlat, mais 300 devant le lycée. Ils étaient 80 à Nontron ou encore 50 à Terrasson. Ils étaient moitié moins lors de la première mobilisation organisée le 1er octobre. Une réussite pour l'un des porte-paroles de la colère lycéenne à Périgueux. Chanson militante, refrain à la mode. Les manifestants qui s'étaient donné rendez-vous devant le lycée Bertrand de Born hier matin se sont rapidement mis dans l'ambiance avant que le cortège ne s'élance dans les rues de Périgueux, encadré par la police et des militants CGT. G de Beaufort, Lorgaté, Pablo Picasso, à chaque arrêt, les porte-paroles dégainent le porte-voix pour rappeler les doléances des élèves. Parmi elles, le manque de profs, de psy et de psychologues, la lourdeur des emplois du temps et plus largement le sentiment de ne pas être écouté, voire d'être méprisé par le gouvernement. Même frustration du côté de Nontron, où environ 80 lycéens ont fait le choix de se joindre au mouvement. On ne parle pas assez des lycées de campagne, explique l'une des porte-paroles. Un manque de personnel marqué et des emplois du temps parfois mal adaptés. Les violences qui ont émaillé les cortèges dans les grandes villes ne doivent pas occulter les difficultés locales. À Bergerac, un des élèves du lycée professionnel Jean Capel se désole de voir son internat tomber en ruine. Les douches n'ont pas de pression et il n'y a pas d'eau chaude l'hiver, explique-t-il. Les enseignants étaient également dans le cortège pour soutenir les lycéens, assurer aussi la sécurité. Visiblement, il y a eu quelques failles dans cette sécurité. À Périgueux, les manifestants se sont arrêtés devant les services départementaux de l'éducation nationale pour appuyer leur mécontentement. Des individus ont sauté par-dessus les grilles et ont été rattrapés par la police qui les a invités à regagner l'entrée. Une initiative isolée de quelques personnes dont les porte-paroles du mouvement se sont aussitôt désolidarisées. Drôle de découverte pour les services de la SNCF qui se sont retrouvés nez à nez avec un chien, jusque-là sans rien de particulier, sauf que ce dernier n'avait pas de propriétaire dans ce train terminant à Périgueux. Le meilleur ami de l'homme a visiblement fait le trajet tout seul, prenant le train en marche sur les quais de Libourne, soit trois quarts d'heure à une heure de trajet. Après une nuit paisible au commissariat, le canidé est reparti avec son maître quelques heures plus tard. C'est au rond-point de La Feuillerée qu'une femme âgée a été renversée, c'est à Trélissac, hein, par un véhicule arrivant fort heureusement à légère vitesse dans ce giratoire menant au centre culturel d'où la blessée sortait. Consciente, s'en sortant avec une plaie saignante, celle-ci a été transportée au centre hospitalier de Périgueux. Et puis, les policiers patrouillant dans les rues de Périgueux ont repéré un panache de fumée leur semblant suspect en provenance d'un bâtiment. Après reconnaissance, ils découvrent un homme de 48 ans inconscient dans son appartement en fumée. La police nationale procède à son évacuation ainsi qu'à celle de 4 résidents de l'immeuble. Sur place, les sapeurs-pompiers ont réussi à maîtriser le feu qui avait démarré à cause d'aliments restés dans le four. Des opérations de reconnaissance et de désenfumage ont ensuite été menées. La victime a été transportée au centre hospitalier du Jarrick de Périgueux. Un mot de sport et de basket. Le BBD s'y est mis bien trop tard hier soir sur le parquet de Chaland lors de la Coupe de France Robert Bunel. Et Chaland s'est imposé 107 à 96 face à Boulazac. Pour avoir laissé leurs adversaires rapidement prendre confiance, les Boulazacois n'ont jamais pu combler leur retard initial de 14 points dû aux deux divisions d'écart avec l'équipe vendéenne. Malgré une réaction en deuxième mi-temps, ils quittent la Coupe de France la tête basse. Dans l'actualité, mais en Charente, cette fois, nous voici en Val de Saintonge. Si vous aimez pédaler, mais quand il s'agit de réparer, ça c'est une autre chose, crevaison ou réglage des freins, alors pas de panique, parce que le Val de Saintonge Mobilité propose des ateliers gratuits de vélonomie pour apprendre les gestes simples d'entretien et les petites réparations qui rendent autonome au guidon. La vélonomie, c'est apprendre à entretenir son vélo pour rouler en toute liberté, en toute sécurité et plus longtemps. Les ateliers se déroulent en petits groupes et sur inscription. Il n'est pas nécessaire d'apporter un vélo puisque un modèle est prêté. Prochain atelier demain après-midi à la maison France Service. Et ce sera aussi le 21 novembre dans les locaux du Val de Saintonge à Saint-Jean d'Angély. Dans le reste de l'actualité ce matin, avant de faire un petit point sur la couleur du ciel, la reprise de la circulation du Covid en France ne nécessite pas d'avancer la campagne de vaccination qui doit démarrer la semaine prochaine, assure le ministère de la Santé. Le groupe américain de cinéma et de télévision Paramount Skydance a finalisé l'acquisition de son concurrent Warner Bros. Discovery pour former une nouvelle entité rebaptisée Skydance. Journée test pour les autorités après la très forte mobilisation d'hier. Le gouvernement espère un retour à la normale et la reprise des cours aujourd'hui. Hier, dans cet acte 3 de la colère lycéenne, 488 personnes ont été interpellées, 43 membres des forces de l'ordre blessés. L'Union syndicale recense 450 000 manifestants, 256 000 selon le ministère de l'Intérieur. À noter toutefois qu'il y a eu quelques tensions dans la capitale hier en fin de manifestation.
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0: Un temps gris et orageux sur le département, pas mal de pluie ce matin sur le département, des coups de tonnerre, la vigilance jaune maintenue jusqu'à ce soir sur le département. Côté température, 15 degrés ce matin à Cubjac. Le mercure devrait grimper jusqu'à 21 en Bergeracois à Saint-Léon d'Issijac. C'est bien en dessous de ce que nous avons connu la semaine dernière, ne serait-ce qu'hier encore. Les températures donc sont conformes aux normales saisonnières. Retour d'un temps sec demain, mais les températures vont encore baisser et seront comprises entre 16 et 17 degrés du nord au sud du département.
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0: Quasiment 8h moins 20, on poursuit cette matinale avec Thierry.
3: Et nous sommes le 7 octobre aujourd'hui, nous fêtons les Serges. Et en ce 7 octobre, j'aurais pu vous parler de Citroën qui présente sa 2 chevaux en 1948, de la création de l'Ordre des médecins en 1940, ou encore du lancement de la première Coupe de France de foot le 7 octobre 1917. Mais le 7 octobre 2001 marque le début de la guerre d'Afghanistan en représailles aux attentats du 11 septembre à New York moins d'un mois plus tôt et la traque d'Oussama Ben Laden et des principaux chefs d'Al-Qaïda. George W. Bush obtient la mise en place d'une coalition internationale menée par les États-Unis pour anéantir Al-Qaïda. Après avoir traqué Oussama Ben Laden pendant 10 ans, les forces américaines abattent finalement le terroriste saoudien le 2 mai 2011 au Pakistan. Suite à ce décès, Barack Obama annonce le départ progressif des forces américaines. 33 000 soldats américains quittent l'Afghanistan en un an. L'OTAN transfère progressivement la responsabilité des opérations sur le terrain aux forces de sécurité afghanes. Et le 31 décembre 2014, l'OTAN met fin à son engagement après 13 ans de guerre. Mais cette guerre se poursuit jusqu'en 2021, année où Joe Biden annonce le retrait total des troupes américaines le 30 août. Les talibans reprennent alors le contrôle du pays dans la foulée. La citation du jour est signée du plus célèbre résistant afghan, le commandant Massoud. L'islam n'a rien à voir avec les assassins d'enfants et de femmes. L'islam n'a rien à voir avec le refus du droit des femmes à occuper leur juste place dans la société. Contrairement à ce que professent les talibans et les fureurs, le Coran

0: Quelques rendez-vous pour aujourd'hui avec le cercle des lecteurs à 14h à la médiathèque de La Roche-Chalais. Et c'est gratuit, La Roche-Chalais, où il y aura des lectures pour enfants. En ce mercredi, c'est en compagnie de Noémie à 10h à la médiathèque. Enfin, La Roche-Chalais, présentation et échange et dédicace avec Gérald Sim. C'est l'auteur du livre « Des familles juives pendant la Seconde Guerre mondiale en Charente-Maritime ». Rendez-vous à 18h à la médiathèque. Et là aussi, c'est gratuit. Autre rendez-vous pour aujourd'hui à Sanilhac, un atelier ludique autour des cinq sens animé par l'association Cassiopéa à 14h30 à la salle des fêtes de Notre-Dame de Sanilhac, c'est gratuit. Château en Seine organise à Château-l'Évêque une conférence à 20h, salle de la Boétie, sur les neuroatypiques, présentée par Corinne Lambert, participation de l'association Comédie et Auteur pour mieux connaître quelques troubles TCA, HPI, TDA, ou encore DYS. L'entrée est gratuite pour ce rendez-vous. À Bergerac, visite guidée de l'exposition Un Mirage nommé Ibiza. C'est au Centre d'art de la photographie. Le rendez-vous est gratuit. À Coulounier et Chamiers, le CCAS propose des jeux et ateliers artistiques intergénérationnels. C'est gratuit. Toujours à Coulounier et Chamiers, la médiathèque Rabelais propose un atelier de création du jeu L'auto des sorcières. C'est pour les enfants de 5 à 10 ans accompagnés de leur famille. Et c'est au château des Isards. À Neuvik, un atelier photo et exposition. L'objectif macro. La matière s'agrandit. C'est pour enfants et adultes au centre multimédia. 10h. Le rendez-vous est gratuit. À Périgueux, lecture de contes d'ici et d'ailleurs et goûter organisé par la Maison 24 rue Gabriel Lacueil à 17h30. L'entrée est gratuite et la participation est libre au goûter. À Villamblard, un atelier d'éducation aux médias pour les familles. Et c'est organisé au Point Info par l'association SPE. C'est à partir de 14h. Et puis, autre rendez-vous à Mussidan, jeu libre. Piscine olympique à Bâle, mini-mur d'escalade. C'est pour les enfants de moins de 4 ans avec accompagnant à partir de 9h30 ce mercredi. C'est au relais de la petite enfance de Mussidan et c'est gratuit. Voilà pour quelques-uns des rendez-vous aujourd'hui.
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0: Gaëtan Roussel, Amel Bent sur Liberté FM. Retrouvons tout de suite 8h-10. Eva.
1: Les Béliers, ce mercredi vous offre une fenêtre d'efficacité rare. Profitez-en pour avancer sur ce qui compte vraiment.
2: Taureau, une conversation à l'heure du déjeuner prend une tournure bien plus intéressante que prévu.
1: Amis Gémeaux, vos antennes sont particulièrement sensibles ce mercredi. Vous captez ce que les autres ne perçoivent pas encore.
2: Les Cancers, une initiative que vous prenez pour améliorer l'ambiance collective est accueillie avec joie.
1: Lion, vous faites preuve d'une générosité spontanée.
2: Vierge, un système que vous avez mis en place il y a quelques semaines prouve aujourd'hui toute sa valeur.
1: Balance, une image aperçue par hasard ou une musique entendue ce soir déclenche en vous quelque chose de créatif et d'irrésistible.
2: Les Scorpions, une piste que vous aviez abandonné mérite d'être réexaminé.
1: Sagittaire, une nouvelle venue de loin vous met du baume au cœur.
2: Les Capricornes, votre discipline tranquille impressionne quelqu'un qui vous observe depuis un moment.
1: Verseau, une jolie rencontre amicale se profile.
2: Enfin, les Poissons, vous trouvez le ton juste dans une communication délicate et le résultat dépasse vos espérances.
0: Eh ben, on en est ravis. Merci beaucoup. On se retrouve dans quelques instants pour parler de la semaine de la parentalité. De nombreux rendez-vous vont être proposés par la communauté de communes du Périgord Ribéracois. Et pour nous en parler, Vanessa Belair, elle est référente famille au sein de la communauté de communes du Périgord Ribéracois. C'est notre invitée juste après ceci.
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0: Je reçois notre invitée sur Liberté FM. Eh ben, nous fait l'amabilité d'être en studio, Vanessa Belair. Bonjour.
10: Bonjour.
0: Vous êtes référente de famille à la communauté de communes du Périgord Ribéracois et coordinatrice de la semaine de la parentalité. Une semaine du 10 au 17 octobre. Alors, on va faire un petit mot de présentation hein, de ce qu'est cette semaine de la parentalité et puis évoquer évidemment les nombreux rendez-vous qui vont avoir lieu dans le Ribéracois, parce que c'est pas seulement sur Ribérac.
10: Non, tout à fait. La communauté de communes du Périgord Ribéracois organise la troisième édition de la semaine de la parentalité, donc du 10 au 17 octobre 2026. C'est une semaine entièrement dédiée aux parents, grands-parents, futurs parents et professionnels qui accompagnent les familles. L'objectif est de proposer des temps d'échange, de réflexion, de découverte et de partage autour de la parentalité. Être parent est une aventure riche mais parfois complexe et cette semaine permet à chacun de trouver ses ressources, des conseils et surtout de rencontrer d'autres familles.
0: Avec des intervenants qui seront présents au moment des temps forts que vous allez nous détailler maintenant.
10: Tout à fait. Donc, pour lancer cette semaine dédiée aux familles, nous vous donnons rendez-vous le samedi 10 octobre de 8h30 à 12h30 à la salle des fêtes d'Allemand pour une grande matinée festive et gratuite. Au programme, un troc party. Venez échanger vêtements enfants et adultes, des jouets, des livres et des articles de périculture. Alors, les dépôts se feront la veille à partir de 14h à la salle des fêtes d'Allemand. Chaque article déposé vous permettra d'obtenir un ticket d'échange, donc c'est maximum 20 articles. Et pour que tout le monde puisse participer, même sans dépôt, chaque famille recevra 5 tickets à son arrivée le samedi matin.
0: Cadeau.
10: Et il faut savoir aussi que les articles qui ne seront pas, que les familles ne voudront pas récupérer ou qui ne seront pas troqués seront donnés aux associations caritatives du territoire.
0: Très bien. Beau geste pour cette semaine de la parentalité.
10: De plus, tout au long de la matinée, vous pourrez également profiter d'un brunch convivial en famille, relever des défis sportifs par enfant, participer à un repair café, donc avec le café pluche en apportant vos petits appareils ou objets du quotidien à réparer, découvrir des contes en chemin, suivre la balade de la famille Tortue ou encore profiter d'espaces jeux, lecture, construction et créativité. C'est un moment chaleureux, placé sous le signe du partage, de la solidarité, de la convivialité, à vivre en famille, entre amis et entre générations. Et ce n'est que le début, car tout au long de la semaine, de nombreuses animations, ateliers, conférences et temps d'échange seront proposés sur l'ensemble du territoire.
0: Alors, donc, on a bien noté le samedi 10 octobre, c'est le matin uniquement. Hein,
10: tout à fait.
0: 8h30, 12h30. Voilà, donc dans le cadre de cette semaine de la parentalité. Comment vous contacter peut-être si on veut participer au troc? Comment déposer peut-être les vêtements, livres et autres jouets?
10: Donc, pour nous contacter, il suffit de me contacter moi-même donc au 06 88 56 75 78. Et donc, les dépôts donc de tout ce qui est pour le troc se feront directement sur place le vendredi 9 octobre, après-midi à partir de 14h à la salle des fêtes d'Allemand.
0: Toujours. Très bien.
10: Voilà.
0: La semaine de la parentalité, on en parle avec vous, Vanessa Belair, parce que c'est l'événement, bien sûr, et le temps fort, le 10 octobre.
10: Tout à fait.
0: Mais pas seulement.
10: Non, d'autres temps forts, comme le mardi 13 octobre, un apéro-discussion sur la transgénéalogie parentale et le poids de ce que nous transmettent nos ancêtres. Et pour nous parler de ce sujet, Marie-Josée Masson, qui est psychothérapeute, sera avec nous. Ce temps se déroulera au village de Beauclair. C'est gratuit et c'est sur inscription également. Donc à ce même numéro, ou également nous sur notre communication.
0: Oui.
10: Sur le livret, nous avons un QR code qui vous permettra d'ores et déjà de vous inscrire.
0: Où peut-on se procurer le livret? Alors, il y en a un à l'accueil de Liberté FM.
10: Tout à fait.
0: Mais peut-être à la Comcom.
10: À la communauté de communes, dans vos mairies. Mmh. Les livrets ont été distribués également dans les cahiers de vos enfants, dans les écoles, collèges, lycées. Il y a également aussi auprès de vos mairies. Voilà.
0: D'accord. Donc ça, temps fort le 13, là.
10: Tout à fait. Ensuite, le mercredi 14 octobre à 19h30, au village de Beauclair, il y aura une conférence « Je suis jeune parent et je ne dors plus » avec la psychologue Jennifer Martin, qui est également gratuite et sur inscription. Donc pareil, la même modalité d'inscription.
0: Okay.
10: Le jeudi 15 octobre, nous vous proposons un temps d'échange sur les enfants neuro-atypiques à 19h30 avec la psychomotricienne Aurélia Ferré et l'orthophoniste Justine Prado-Gratadour à l'école de Saint-Vincent de Cognac. Et c'est également gratuit et sur inscription.
0: Ouvert à tout le monde, même si c'est dans l'enceinte
10: Exactement,
0: de l'école.
10: Exactement, hein. Oui, tout à fait. Sans oublier les ateliers parents-enfants qui se dérouleront tout au long de la semaine au sein des bibliothèques de Tocane, les bibliothèques de Verteillac ou encore le lieu d'accueil enfants-parents Jeune Minot, donc qui est fraîchement arrivé sur le territoire
0: de Ribérac
10: depuis quelques temps. Et n'hésitez pas à consulter le programme sur le Facebook de la communauté de communes. Vous retrouverez toutes les informations.
0: Parfait. Semaine de la parentalité donc en Ribéracois.
10: Oui. Je voudrais juste rajouter aussi que la semaine se clôturera par le traditionnel salon du jeu, Je m'amuse, qui se déroule tout le week-end du 17 au 18 octobre, qui est organisé par le comité d'animation de Ribérac à la salle André Malraux de Ribérac. Et vous pourrez venir en famille découvrir ou redécouvrir jeux d'arcade, jeux de société ou encore des espaces enfance et petite enfance.
0: La famille, les enfants à l'honneur.
10: Tout à fait.
0: Pour cette semaine de la parentalité en Ribéracois. Merci beaucoup Vanessa.
10: Merci à vous.
0: Un entretien que vous pouvez évidemment retrouver en podcast sur libertéfm.fr. Merci d'être avec nous en ce début de journée. Notez que ce soir, la demi-heure sport sur Liberté FM, comme chaque mercredi à 19h20, va recevoir l'école de rugby de Ribérac avec Annabelle Mercier, qui est la présidente de l'école de rugby de Ribérac. Et elle sera accompagnée de Julien Moreau, deux invités pour parler de rugby aux côtés de Jérémy ce mercredi sur Liberté FM. Il est 8h.
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0: Voici les titres de cette édition avec le blocage des lycées. Hier, 1500 lycéens étaient dans les rues de Dordogne. Un chien a pris le train tout seul entre Libourne et Périgueux sans son maître. Une femme percutée par un véhicule sur la commune de La Feuillerie. Et puis, dans l'actualité sportive, la défaite du BBD hier soir sur le parquet de Chaland, éliminé de ce fait de la Coupe de France, Robert Bunel. Accident du travail près d'Agen, un élément de passerelle tombe sur un ouvrier. Enfin, la météo avec encore des orages pour cet après-midi sur le département. La vigilance jaune orage est d'ailleurs maintenue tout au long de cette journée. Bonjour, ils étaient environ 1500 à travers tout le département pour l'acte 3 de la mobilisation nationale. 850 à Périgueux, 400 à Bergerac, 300 devant le lycée de Sarlat, 80 à Nontron, 50 à Terrasson. Ils étaient moitié moins lors de la première mobilisation organisée le 1er octobre. Une belle réussite pour l'un des porte-parole de la colère lycéenne à Périgueux hier. Chanson militante, refrain à la mode, les manifestants qui s'étaient donné rendez-vous devant le lycée Bertrand de Born se sont rapidement mis dans l'ambiance avant que le cortège ne s'élance dans les rues de Périgueux, encadré par la police et des militants de la CGT. G. de Beaufort, Laure Gatté, Pablo Picasso, à chaque arrêt, les porte-paroles dégainent le porte-voix pour rappeler les doléances des élèves. Parmi elles, le manque de profs, de psy et de psychologues, la lourdeur des emplois du temps et plus largement le sentiment de ne pas être écouté, voire méprisé par le gouvernement. Même frustration du côté de Nontron, où environ 80 lycéens ont fait le choix de se joindre au mouvement. On ne parle pas assez des lycées de campagne, explique l'un des porte-paroles. Les violences qui ont émaillé les cortèges dans les grandes villes ne doivent pas occulter les difficultés locales. À Bergerac, un élève du lycée professionnel Capelle se désole de voir son internat tomber en ruine avec l'absence d'eau chaude pour les douches pendant l'hiver. Des enseignants étaient également dans les cortèges et n'ont pas hésité à se mêler aux manifestants pour soutenir les lycéens, mais aussi assurer un peu la sécurité. Le 1er octobre, il y avait eu des éléments extérieurs qui s'étaient invités dans les cortèges. Alors, toutefois, hier à Périgueux, les manifestants se sont arrêtés devant les services départementaux de l'éducation nationale pour appuyer leur mécontentement. Des individus ont sauté par-dessus les grilles, mais ont été rattrapés par la police qui les a invités à regagner l'entrée. Une initiative isolée de quelques personnes dont les porte-paroles du mouvement se sont aussitôt désolidarisées. Drôle de découverte pour les services de la SNCF qui se sont retrouvés nez à nez avec un chien sans son propriétaire dans un train terminant son trajet à Périgueux. Le meilleur ami de l'homme a visiblement fait le trajet tout seul, prenant le train en marche sur les quais de Libourne, soit entre 3 quarts d'heure et 1 heure de trajet, en fonction de l'heure. Après une nuit paisible au commissariat des policiers, le chien est reparti avec son maître quelques heures plus tard. Au rond-point de la Feuillerie, une femme âgée s'est faite renverser par un véhicule arrivant fort heureusement à légère vitesse au giratoire menant au centre culturel de Trélissac, d'où la blessée sortait. Consciente, s'en sortant avec une plaie saignante, celle-ci a été transportée au centre hospitalier du Jarric de Périgueux qui se trouve à quelques mètres. Dans l'actualité également, judiciaire cette fois, comme il le fera désormais 3 fois par an, le tribunal judiciaire de Bergerac a concentré son audience d'hier sur des faits de violence. Ils ont 34, 58 ou 39 ans. Intérimaire ou canaliseur, 3 hommes avaient rendez-vous devant le tribunal correctionnel de Bergerac pour une audience uniquement consacrée aux violences intrafamiliales. Depuis le mois de juin, le tribunal, qui y voit un intérêt pédagogique, a décidé de mettre en place cette expérience déjà éprouvée dans d'autres juridictions. Le fait d'assister en tant que spectateur à l'examen de dossiers comparables peut aider les prévenus à s'interroger davantage sur leur propre passage à l'acte et ainsi se remettre en question, selon l'attaché de justice en charge de la lutte contre ce que l'on nomme les vifs dans le milieu judiciaire. En parallèle, il s'agit aussi de donner une place plus importante aux victimes qui peuvent bénéficier de l'accompagnement et du soutien du bureau d'aide aux victimes. Ces dernières sont d'ailleurs venues en nombre hier, tandis que plusieurs prévenus manquent à l'appel. Parmi elles, une jeune mineure qui a prévenu son père lorsque sa mère a vécu un épisode de violence avec son conjoint en mai à Berbiguière. Rentrant d'une soirée fortement alcoolisée, le couple en était venu aux mains. L'homme avait poussé la femme, puis l'avait giflé avant de l'insulter. S'il avait évoqué une dispute normale devant les gendarmes, le trentenaire reconnaît les violences à la barre. Ce cheminement vers les soins ne concerne toutefois pas tous les prévenus. À l'image de cet homme de 58 ans qui s'est présenté avec 1h30 de retard alors que le jugement de son affaire était sur le point de se terminer. Lui, le seul à être en récidive, a toujours contesté les violences commises sur sa compagne, atteinte d'une leucémie en décembre 2025 à Bergerac. Lors d'un de ces épisodes, il présentait un taux d'alcool de près de 2,25 g. Pour l'avocate de la victime qui a tenu à être présente, ce ne sont pas seulement des banales violences conjugales. Le quinquagénaire a d'ailleurs été le plus lourdement condamné. Il devra effectuer 2 ans de prison. Pour les autres prévenus, la peine va de 8 à 10 mois de prison avec sursis probatoire de 2 ans. Ils doivent répondre à des obligations de soins et se conformer à des interdictions de contact avec leurs victimes. Ils devront en outre indemniser les parties civiles. L'avenir permettra de juger des éventuelles vertus de cette audience. Un mot de sport avant d'aller en Lot-et-Garonne, c'est fini pour le BBD en Coupe de France, Robert Bunel. Lors du second tour, Boulazac a été battu par l'équipe vendéenne de Chaland, 96 à 107. En Lot-et-Garonne à présent, à l'occasion de la mise en place d'un portique sur la passerelle au niveau du pont bleu de Bonencontre, enjambant le canal entre la rue Joliot-Curie et la rue Armand-Fallières, l'élément soulevé par un chariot élévateur a glissé et s'est retrouvé sur un ouvrier hier à la mi-journée. La pièce de 600 kilos a causé de graves blessures à la victime, évacuée en urgence vers le 48e RT, le régiment de transmission, où un hélicoptère du SAMU 33 a pu se poser pour transporter le quadragénaire dont le pronostic vital était engagé vers le CHU Pellegrin à Bordeaux. Une enquête a été ouverte afin de faire la lumière sur ce terrible accident du travail. Dans l'actualité ce matin, il y a 3 ans jour pour jour, la terrible attaque terroriste du Hamas sur Israël sidérait le monde entier par sa violence et sa barbarie, faisant plus de 1200 morts. Mercredi, test pour les autorités après la très forte mobilisation d'hier. Le gouvernement espère un retour à la normale et la reprise des cours aujourd'hui. Le Premier ministre Sébastien Lecornu annonce qu'il va s'exprimer ce soir lors d'une allocution depuis Matignon à ce sujet. Une photo diffusée hier dans le 13h de France 2 met en valeur une pancarte vulgaire demandant à Emmanuel Macron d'aller baiser sa prof, mais pas les nôtres, ce qui a provoqué la colère sur les réseaux sociaux. Et puis le groupe américain de cinéma et de télévision Paramount Skydance a finalisé l'acquisition de son concurrent Warner Bros. Discovery pour former une nouvelle entité rebaptisée Skydance.
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0: De la pluie toute la journée, des coups de tonnerre même dans le courant de l'après-midi, d'où cette vigilance jaune maintenue par Météo France sur la Dordogne jusqu'à ce soir. Côté température, 16 degrés à la Tour Blanche pour ce matin, mais 21 à Sainte-Lalie-d'Aymé dans le Bergeracois cet après-midi. Des températures qui sont en dessous de celles que nous avons connues ces derniers jours.
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0: 280e jour de 2026, bonne fête aux Serge et aux Gustave aujourd'hui. Le soleil s'est levé à 7h58 et se couchera à 19h17. À la Saint-Serge, achète tes habits de Serge, c'est le dicton de ce mercredi.
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0: Place à la musique et puis notre invité Benoît Fayol, le président de la Fondation du Crédit Agricole, président de la Caisse Régionale Charente-Périgord, à l'occasion d'un chèque remis à Brantôme pour la sécurisation de la grotte du Jugement dernier. Ce sera à suivre dans quelques minutes.

0: Nous parlons du programme télé de ce soir. Thierry, bonjour.
1: Bonjour au programme de votre soirée télé de ce mercredi 7 octobre sur TF1, Tracker, série sur France 2, Sœur, série avec Lola Devers, sur Arte, Zero Dark Thirty, film avec Jessica Chastain. Après les attentats du 11 septembre, une poignée d'hommes et de femmes du renseignement américain mettent tout en œuvre pour débusquer Oussama Ben Laden. Sur France 3, Secret d'Histoire, magazine présenté par Stéphane Bern sur le thème Charles X, le dernier roi de France. Né en 1757, Charles-Philippe de France, comte d'Artois et frère cadet de Louis XVI et de Louis XVIII, passe les premières années de sa vie à jouir des plaisirs de la cour. Sur France 4, Renaud, 50 ans de chansons, concerts. Sur M6, La France a un incroyable talent, divertissement présenté par Karine Lemarchand. Pour cette 21e saison, les règles évoluent. Dès les quarts de finale, les 30 artistes sélectionnés se produiront en direct. Et puis sur W9, Enquête criminelle, magazine. Très belle soirée télé à tous.
0: Merci, je vous propose d'aller évidemment au cinéma à présent, avec tout d'abord à voir aujourd'hui à Montpon Ménestérol, plusieurs séances, il y en a quatre. Hein. Le Cygne et l'Enfant, c'est à 11h. À 14h, Les Ensorceleuses 2, Resident Evil à 18h. La vie d'une femme, c'est avec Léa Drucin, et c'est à 20h30. Autre projection aujourd'hui, au Notre-Dame à Mussidan, avec L'Invitation, la séance aura lieu à 18h. C'est avec Olivia Wilde et Penelope Cruz. Si tu penses bien, la projection de ce film à 20h. Trois séances ce mercredi au Max Linder de Ribérac, avec à 16h, Justin le Juste. C'est un film qui avait été écrit en 1968 par un certain Jean-Louis Pompougnac, que l'on a connu dans les années 90. C'est le célèbre Pompon de la classe. Voilà, c'est pour les plus de 30 ans, hein, parce que les autres qui connaissent pas. Voilà. De Rouffignac, le périgourdin humoriste, avait écrit le livre Justin le Juste. Et donc, il est adapté au cinéma et à voir ce mercredi 16h à Ribérac. Juste après, à 18h, le film Notre Salut, et puis enfin à 20h45, Si tu penses bien. À La Fabrique à Saint-Astier, à 16h, Rose, le film sera en version originale. Ensuite, à 15h, rendez-vous avec Chien Bleu et autres belles histoires de l'école des loisirs, et à 18h, Garance. Enfin, au cinéma Leclerc, et ça c'est à Thiviers, vous pourrez voir aujourd'hui Justin le Juste à 14h30, Resident Evil à 18h, ou encore Salvation, ce sera en version originale à 20h30. Et vous avez d'autres, évidemment, propositions dans les pages ciné de vos quotidiens, La Dordogne Libre et Sud-Ouest, ou alors sur le net, évidemment.
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4: Bonjour, c'est Clément et aujourd'hui on se retrouve pour vos idées de sortie. Vendredi 9 octobre à 20h45 à la salle des fêtes de Ménesplé, méga loto-foot animé par le club. Deux parties spéciales valeur 115 et 150 euros avec plusieurs cartes cadeaux à gagner. Tarif carton 1,50€ l'un, 8€ les 6, 11€ les 8, 16€ les 12, carton surprise 1€, loto perso 2€, bingo 2€, sur place jeu du bar Tombola, réservation au 06 07 35 20 70. Vendredi 9 octobre, méga loto à l'espace culturel de Ribérac à 20h45, organisé par l'association Comité des œuvres sociales de Ribérac et animé par Lionel. 1€ le carton, dont deux parties spéciales superbes bourriches 40 lots. Samedi 10 octobre, à la salle des fêtes de Montagrier, concours de belote organisé par l'association Au fil des ans, début des inscriptions à 20h15. Sur place, bourriche, buvette et crêpes, soupe offerte, tarif de participation 10€. Samedi 10 à Neuvic, deux mégalotos, l'un à 14h et l'autre à 20h45, organisé par l'association Dites non au cancer et animé par l'association. 30 lots à gagner par loto, tarif carton 1,50€ l'un, 8€ les 6, 10€ les 8 et 15€ les 12. Partie spéciale 1€, bingo 1€, sur place restauration et buvette, réservation au 07 87 01 88 91. Dimanche 11 octobre à 17h à l'église de la Rochebeaucourt, rencontre chorale organisée par l'association La Grande Métairie et en partenariat avec la commune de La Rochebeaucourt. Participation libre, répertoire de musique variée.

0: manifestations sur notre antenne, envoyez-nous un mail à contact@libertefm.fr. Quant à moi, je vous dis à très vite.
1: Merci beaucoup. Il est temps d'accueillir notre invité, de l'écouter en tout cas, puisque l'enregistrement a eu lieu dans la cour de l'abbaye de Brantôme. Benoît Fayolle, le président de la Fondation du Crédit Agricole, président de la Caisse régionale Charente-Périgord. Quel est le rôle de cette fondation ?
2: La Fondation du Crédit Agricole a été créée pour accompagner les projets du territoire de la Dordogne et de la Charente, d'un point de vue culturel, d'un point de vue insertion sociale. On accompagne aussi des événements, on accompagne des associations sportives. Bon, voilà, bref, en gros, c'est comment aider notre territoire, nous, la banque du territoire, et comment créer ce lien, continuer, perdurer ce lien avec le territoire que nous avons historiquement. Et donc, voilà, on accompagne depuis 2004 les associations de nos territoires de Dordogne et de Charente avec, ça fait à peu près 6 millions d'euros depuis 2004. Donc, voilà, un impact assez quand même important, un chiffre qui commence à peser. Tout ça, c'est porté par un conseil d'administration et tous les projets, ils émanent des caisses locales du Crédit Agricole Charente-Périgord. Donc voilà, des projets locaux qui sont ensuite visités et vus par la Fondation et qui sont accompagnés ou non, parce qu'il nous arrive de refuser des dossiers.
1: Justement, choisissez-vous une association, parce que là nous sommes à Brantôme par rapport à des travaux de sécurisation de cette grotte du Jugement dernier.
2: On ne choisit pas une association, on choisit un projet. On essaie de voir quel impact il a sur le territoire, on essaie de voir quelle population il accompagne, comment il peut être utile au territoire. Et c'est ça qu'on essaie de déterminer dans la présentation des dossiers. Alors je vous dirais que le conseil d'administration de la Fondation, il y a des discussions, il y a des débats, on est une quinzaine à peu près, donc 15 personnalités différentes, ça s'exprime, et bien c'est très bien. Et donc voilà. Mais le principal sujet, c'est quel lien et quelle utilité vis-à-vis du territoire. Et ça, c'est important pour nous. Et aujourd'hui, ce projet, écoutez, Brantôme, qui est quand même une belle ville du département de la Dordogne, une belle ville touristique avec un attrait touristique, et de voir ce patrimoine qui a besoin de restauration. Mais écoutez, on a dit oui. On a dit on y va pour 40 000 euros. Alors, c'est pas tous les jours qu'on donne des montants comme ça, mais écoutez, on l'a fait avec plaisir.
1: Quels sont les éléments qui ont fait pencher justement ce projet, cette concrétisation aujourd'hui, la remise du chèque de 40 000 euros?
2: C'est une particularité quand même d'avoir une grotte comme ça ornée de sculptures. Donc, on n'en a pas partout, il n'y en a pas partout. Donc, c'est une particularité de Brantôme. Et voilà pourquoi on a décidé de l'accompagner.
1: Par rapport à d'autres associations, là c'est un site historique, mais c'est pas toujours le cas pour la Fondation.
2: Ah mais on n'accompagne pas que des sites historiques, on accompagne d'autres projets. Et aujourd'hui c'est un site historique, et ce matin on a passé des dossiers mais totalement différents. On a accompagné ce matin la rénovation de vitraux dans une petite église. Voilà, on a accompagné, qu'est-ce que je peux vous donner comme exemple ce matin? Alors je travaille de mémoire, je sais plus trop, parce qu'on en a vu pas mal.
1: Des associations culturelles, sportives.
2: Ah mais ça peut être des associations culturelles, sportives, des associations de parents d'élèves aussi. Ça peut être plein de choses. Hein. Vous savez, on a une richesse dans nos territoires. C'est le nombre d'associations que l'on a et de gens qui sont investis.
1: Bénévolement, souvent.
2: Qui sont investis bénévolement, et je voulais le dire. Et c'est vrai que quand même, il faut qu'on... Qui sont généralement des passionnés dans ce qu'ils font. Et ça, c'est une vraie richesse et il faut qu'on continue à les accompagner. Donc, voilà, c'est ce qu'on fait.
1: Des passionnés comme ici, avec Madame Monti et les amis de Brantôme.
2: Mais bien sûr, vous avez... C'est passionnant quand on est président de la Fondation de rencontrer des gens aussi passionnés dans leur domaine. C'est une vraie richesse et il faut l'entretenir.
1: Il y a des fois des déceptions, le fait de ne pas voir concrétiser un dossier, parce que parmi tous ceux que vous recevez, je suppose que malheureusement, il y en a que vous devez décliner.
2: Bien sûr qu'on fait des mécontents. Bien sûr que mon téléphone sonne après, mais c'est normal. Mais on a toujours des explications, on explique toujours le pourquoi et le comment. Comment on a décidé, pourquoi on n'a pas

0: accompagner, et généralement les gens peuvent le comprendre. Voilà, donc il y a pas, j'ai pas d'exemple en tête où ça a créé des émois tels que voilà. Donc non. On essaie de le faire en responsabilité et généralement ça se passe bien.
1: Et là, vous allez donc suivre l'évolution du chantier sur Brantôme.
0: Eh ben écoutez, on reviendra voir, bien sûr.
2: Benoît Fayol, le président de la Fondation Crédit Agricole, président de la Caisse Régionale Charente-Périgord, un entretien évidemment retrouvé en podcast sur libertefm.fr.

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2: Jacques Higelin sur Liberté FM. 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Tout de suite, il est 8h30, c'est le journal.
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2: Dans l'actualité ce matin, la mobilisation hier à l'occasion de l'acte 3, 1500 élèves et enseignants ont défilé dans les rues de Périgueux, Bergerac, Sarlat, Nontron ou encore Terrasson. Ils étaient moitié moins lors de la première mobilisation organisée le 1er octobre dernier. Chanson militante, refrain à la mode, les manifestants qui s'étaient donné rendez-vous devant le lycée Bertrand de Born de Périgueux se sont rapidement mis dans l'ambiance avant que le cortège ne s'élance, encadré par la police et les militants de la CGT. G de Beaufort, Lorgaté, Pablo Picasso, à chaque arrêt, les porte-paroles dégainent le porte-voix pour rappeler les doléances des élèves. Parmi elles, le manque de profs, de psy, de psychologues, la lourdeur des emplois du temps et plus largement, le sentiment de ne pas être écouté. Même frustration du côté de Nontron, où 80 lycéens ont fait le choix de se joindre au mouvement, estimant qu'on ne parle pas assez des lycées de campagne. Les violences qui ont émaillé les cortèges dans les grandes villes ne doivent pas occulter les difficultés locales. À Bergerac, un des élèves du lycée professionnel Capel se désole de voir son internat tomber en ruine sans eau chaude l'hiver dans les douches. Et des enseignants également n'ont pas hésité à se mêler au cortège, à la fois pour soutenir les lycéens mais aussi assurer la sécurité. Sécurité avec une faille, hier toutefois à Périgueux. Les manifestants se sont arrêtés devant les services départementaux de l'éducation nationale pour appuyer leur mécontentement et des individus ont sauté par-dessus les grilles et ont été rattrapés par la police qui les a invités à regagner l'entrée. Une initiative isolée de quelques personnes dont les porte-paroles du mouvement se sont aussitôt désolidarisées. Dans l'actualité encore ce matin, au rond-point de la Feuillerée, une dame âgée a été renversée par un véhicule arrivant fort heureusement sans grande vitesse. Elle a été blessée dans ce giratoire du centre culturel de Trélissac d'où elle sortait. Consciente à l'arrivée des secours, mais avec une plaie saignante. Celle-ci a été transportée toutefois au centre hospitalier du Jarrick voisin. Dans l'actualité également ce matin, à vous signaler, avant de parler météo, le financement des pompiers par le Grand Périgueux qui fait débat. Le président du conseil départemental fustige le refus de financement du SDIS par le Grand Périgueux depuis 5 mois. Le département de ce fait a débloqué 3 200 000 euros pour combler le trou. En attendant une régularisation, le patron du Grand Périgueux lui assume. Le conseil départemental a joué les pompiers de service en séance plénière, accordant cette somme d'un peu plus de 3 200 000 euros au SDIS. Pompeusement, il s'agit d'un versement anticipé du contingent départemental 2027, soumis au vote de la prochaine décision modificative du budget. car l'établissement est potentiellement en proie à des tensions de trésorerie. Dans les faits, un financeur se montre récalcitrant depuis 5 mois, au point de mettre en péril le fonctionnement des centres de secours. Le président du département socialiste, Germinal Perrault, désigne le fautif, Jacques Ozou, le président du Grand Périgueux, qui a cessé de payer depuis le mois de mai. Évidemment, un remboursement est espéré dans les plus brefs délais. Le conseiller départemental du canton, Ile-Manoir, a quitté la salle peu avant ce sujet brûlant. Après coup, il a trouvé Germinal Perrault inélégant d'avoir attendu son départ pour délibérer. En l'absence du principal intéressé, le patron du département déroule. Le tribunal administratif a rejeté la semaine dernière la demande du Grand Périgueux qui s'opposait à ce versement au SDIS. J'attends désormais de savoir si l'agglo de Périgueux fait appel ou non, a poursuivi Germinal Perrault. Oui, nous avons fait appel, a confirmé Jacques Ozou. Germinal Perrault a fait savoir que le Grand Périgueux n'était aux yeux de Jacques Ozou pas bien représenté au conseil d'administration et au bureau du SDIS, et de citer des élus de l'intercommunalité pourtant invités à la table, tels que Thierry Sipierre ou Stéphane Nobles. Ceux-là sont également conseillers départementaux. Le président du département admet que le Grand Périgueux n'y est pas présent en tant que tel, mais indique que l'agglomération du Bergeracois ne l'est pas non plus, ce qui ne l'a pas amené à suspendre son versement. Sylvie Chevalier du Sud Bergeracois s'insurge, des conventions nous lient, nous devrions tous avoir le sens de l'intérêt collectif et du service rendu au public, a-t-elle dit. La seule à défendre le Grand Périgueux de Jacques Ozou se nomme Claudine Faure. Le président a conscience qu'il faut payer et un jour il paiera, a-t-elle dit. Il a simplement voulu marquer son désaccord. Je regrette également qu'il n'y ait pas eu d'accord sur les sièges. Et Claudine Faure d'en profiter pour demander à Germinal Perrault si par hasard il n'est pas trop tard pour nommer un élu du Grand Périgueux au bureau du SDIS. Réponse cinglante de Germinal Perrault. On ne peut pas prendre le SDIS en otage. Si chacun fait son cinéma pour placer ses représentants, on ne s'en sortira pas. C'est des échanges qui ont été enregistrés sur Liberté FM et que vous entendrez dans quelques semaines dans le cadre du magazine Dordogne, le magazine du conseil départemental. Dans le reste de l'actualité, beaucoup plus légèrement, en Charente-Maritime, le département voisin aura les yeux rivés sur M6 ce soir, parce que Enzo participe à la célèbre émission de M6, La France a un incroyable talent. Sa prestation sera diffusée sur M6 à 21h10, lors de la soirée de lancement de cette 21e saison. Enzo, 31 ans, possède une particularité. Sa voix ressemble, à s'y méprendre, à celle de Céline Dion. Un don qui a tapé dans l'œil de l'équipe de l'émission qui lui a proposé d'interpréter « Prière païenne », mémorable morceau de l'album 2, après l'avoir vu l'interpréter sur TikTok. Si le jeune homme n'est pas friand du terme « sosie vocale », il ne nie pas la proximité d'une voix aiguë atypique pour un garçon. Cette voix si particulière lui permet d'aller sur le terrain d'une autre légende, Michael Jackson. Installé dans l'agglomération rochelaise, Enzo travaille dans la restauration comme chef de rang. Initié à la musique par son grand-père, batteur, il s'est mis au chant vers l'âge de 11 ans, mais c'est à 23 ans qu'il commence à prendre des cours et il monte sur scène depuis seulement 3 ou 4 ans. Il a trouvé au plan B un bar karaoké du centre-ville de La Rochelle, un refuge où il chante régulièrement. Dans l'établissement, il ne manque pas de surprendre les nouveaux venus qui découvrent cette voix ressemblant et pensant qu'il s'agit d'un playback. Séverine Benet, sosie, pas vocale mais physique, de Céline Dion, était de cela. Et pour elle, ça a été un choc quand elle a vu le jeune homme dans la salle. Les deux sont depuis devenus amis. Ils ont même assisté ensemble il y a quelques jours à l'un des concerts parisiens de la star internationale. Le trentenaire va reprendre ce mercredi le flambeau de Tim Sparking, le jeune prodige de la guitare qui représentait la Charente-Maritime lors de la 20e saison de La France a un incroyable talent. Dans le reste de l'actualité ce matin, il y a 3 ans, jour pour jour, le 7 octobre 2023, La terrible attaque terroriste du Hamas sur Israël sidérait le monde entier par sa violence et sa barbarie, faisant plus de 1200 morts. Le Premier ministre Sébastien Lecornu annonce qu'il va s'exprimer ce soir lors d'une allocution depuis Matignon. Ce mercredi, dans 528 établissements scolaires, les cours seront totalement ou partiellement suspendus. Et puis Laurent Nunez, le ministre de l'Intérieur, indique avoir demandé que les grenades assourdissantes ne soient plus utilisées dans le cadre du mouvement lycéen.
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2: Un temps gris et humide sur le département aujourd'hui avec des orages annoncés pour l'après-midi, d'où le maintien de la vigilance jaune orage pour cet après-midi et ce soir sur le département. Côté température, 16 degrés ce matin sur Condat-sur-Trincou et on ira jusqu'à 21 à La Cassagne dans le courant de l'après-midi. Retour de l'anticyclone demain, de ce fait le soleil sera généreux pour la journée, avant une nouvelle perturbation possible. Ça, ce sera pour vendredi. On notera tout de même la baisse des températures en dessous des 20 degrés. Le week-end devrait être relativement calme et ensoleillé, selon Météo France.
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2: Belle journée à vous en ce mercredi.
5: Et nous sommes le 7 octobre aujourd'hui, nous fêtons les Serges. Et en ce 7 octobre, j'aurais pu vous parler de Citroën qui présente sa 2 chevaux en 1948, de la création de l'Ordre des médecins en 1940, ou encore du lancement de la première Coupe de France de foot le 7 octobre 1917. Mais le 7 octobre 2001 marque le début de la guerre d'Afghanistan en représailles aux attentats du 11 septembre à New York, moins d'un mois plus tôt, et la traque d'Oussama Ben Laden et des principaux chefs d'Al-Qaïda. George W. Bush obtient la mise en place d'une coalition internationale menée par les États-Unis pour anéantir Al-Qaïda. Après avoir traqué Oussama Ben Laden pendant 10 ans, les forces américaines abattent finalement le terroriste saoudien le 2 mai 2011 au Pakistan. Suite à ce décès, Barack Obama annonce le départ progressif des forces américaines. 33 000 soldats américains quittent l'Afghanistan en un an. L'OTAN transfère progressivement la responsabilité des opérations sur le terrain aux forces de sécurité afghanes. Et le 31 décembre 2014, l'OTAN met fin à son engagement après 13 ans de guerre. Mais cette guerre se poursuit jusqu'en 2021, année où Joe Biden annonce le retrait total des troupes américaines le 30 août. Les talibans reprennent alors le contrôle du pays dans la foulée. La citation du jour est signée du plus célèbre résistant afghan, le commandant Massoud. L'islam n'a rien à voir avec les assassins d'enfants et de femmes. L'islam n'a rien à voir avec le refus du droit des femmes à occuper leur juste place dans la société. Contrairement à ce que professent les talibans et les fureurs, le Coran n'est pas Mein Kampf.
2: À demain, Thierry. Auteur, compositeur, interprète français, il fête aujourd'hui ses 80 ans. Bernard Lavilliers, né le 7 octobre 1946 à Saint-Étienne, mène une carrière depuis les années 60. Son répertoire mêle chansons françaises, rock, reggae et musique latino-américaine avec des textes nourris de voyages, de luttes sociales ou encore de références à l'actualité internationale.

0: Nous poursuivons notre périple dans les communes du Ribéracois avec Huguette Nadal pour découvrir la toponymie, mais également un peu d'histoire de ces communes. Bonjour Huguette.
1: Bonjour.
0: Alors aujourd'hui, nous allons nous intéresser à Bertrix-Buret.
1: Oui, mais Bertrix-Buret était finalement deux villages bien distincts.
0: Ah oui, d'accord.
1: Il y avait Bertrix,
0: oui,
1: et Buret de l'autre.
0: D'accord.
1: En 1824, les deux communes se sont fusionnées et ont donné Bertrix-Buret telle que nous connaissons.
0: Déjà. D'accord. Voilà.
1: À cette époque, Bertrix comptait 646 habitants pour 120 à Buret.
0: Mmh.
1: Bertrix est nommé Bertrix Corador en 1219. Il faut décomposer le nom en deux. Bertrix Orador, c'est-à-dire l'oratoire.
0: Mmh.
1: Bertrix Orador est du latin ecclésiastique qui désigne un lieu sacré à la prière.
0: Okay.
1: Plus vraisemblablement, Bertrix est une personne germanique, Bertricus.
0: Mmh.
1: La mention de l'oratoire disparaît au XIVe siècle avec la forme latinisée Bertricum en 1383 et la graphie varie à partir du XVIIe siècle, Bertrix avec un Q à la fin en 1650 et Bertrix avec un X en 1700. Le nom de Buret, lui, a très peu changé depuis sa première attestation au XIIe siècle. Buret est là. Son origine est discutée. On l'a rattaché au mot germanique bur, désignant une petite maison. Mais il vient vraisemblablement du nom d'une personne gallo-romaine, Burius, suivi de la villa, le domaine de Burius.
0: Mmh, okay.
1: Voilà. L'église Saint-Pierre et Saint-Paul du XIIIe siècle est construite sur le point le plus haut du secteur. Les murs de cette église étaient surmontés de créneaux détruits lors de la Révolution. Elle fut remaniée de 1845 à 1890 avec un clocher octogonal de style byzantin qui a conservé ses meurtrières. La façade ouest a été remontée en 1890. Alors, il y a une ancienne chapelle Saint-Sicaire et vous voyez le panneau quand vous montez sur Bertrix. Alors, j'ai été chercher parce que ça m'a interpellée. Alors, c'est un pèlerinage qui avait lieu au XVIIIe siècle, qui était très fréquenté. L'affluence était si importante le dimanche qui suivait le 2 mai qu'il fallait une nappe pour recueillir toutes les offrandes. Malheureusement, ces réunions devinrent de moins en moins peu dévotes et à l'occasion d'excès de boissons suivis de rixes parfois sanglantes, la chapelle est démolie. Il ne reste plus qu'un lieu dit maintenant. Voilà le secret de ce fameux panneau, la chapelle Saint-Sicaire, quand on monte à Bertrix.
0: Oui.
1: Il y avait aussi une ancienne église paroissiale qui est disparue à 1 kilomètre de Bertrix. Il y avait le prieuré de Fieffé, une commanderie hospitalière du XIIIe siècle. En 1397, il est fait mention de la Praeceptoria de Fleilch. F-E-L-I-E-C-H. Il existe sur la commune, on le dit, le Feuillet. Il y avait aussi une église qui a disparu à Notre-Dame-de-Buret en 1556.
0: Okay.
1: Et il y avait aussi l'ancienne église paroissiale de Saint-Léonard-de-Buret. Et elle fut mentionnée en 1688. Il y fut mentionné un ciboire d'étain, deux bancs. Il n'y a plus qu'une chasuble maintenant. Les lieux et les monuments de cette commune, c'est le château de Buret, bien sûr. C'est un manoir du XVIIe ou XVIIIe siècle. Il a été la propriétaire des Tessières Miremont, des De La Filoly et des Buades. Attesté au XIIIe siècle, cet ancien repère noble avec haute justice sur Buret en 1760. La Révolution a effacé les éléments défensifs qui composaient le manoir, mais les meurtrières et les créneaux ou les machicoulis qui couraient autour d'une tour sont encore conservés. Le cadastre napoléonien indique que les bâtiments annexes ont disparu après 1825. La localisation de l'église a disparu de Buret devait être, selon toute vraisemblance, proche du manoir. Le manoir par lui-même est orienté vers l'ouest. Il a une tour semi-circulaire qui est accolée au corps du logis, tandis que les communs se développent ou en retour d'équerre vers l'ouest. Sur la commune, on trouve aussi quelque chose d'extraordinaire. Il se trouve un arbre le plus vieux du département de la Dordogne. Il s'agit d'un fusain du Japon, plus de centenaire, soigneusement taillé en parasol d'une hauteur de 4 mètres. Il mesure à peu près 9 mètres de circonférence et il serait vieux de 800 ans. Il a reçu le label Arbre remarquable de France en janvier 2002.
0: Ok, intéressant.
1: Voilà sur Bertriburé.
0: Très bien, eh bien, merci beaucoup Huguette pour toute cette histoire autour de Bertriburé. La semaine prochaine, nous nous intéresserons à la commune qui est juste à côté, Allemand. À bientôt donc. Au revoir Huguette.
1: À bientôt.
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3: 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Eva.
4: Les Béliers, ce mercredi vous offre une fenêtre d'efficacité rare. Profitez-en pour avancer sur ce qui compte vraiment.
5: Taureau, une conversation à l'heure du déjeuner prend une tournure bien plus intéressante que prévu.
6: Amis Gémeaux, vos antennes sont particulièrement sensibles ce mercredi. Vous captez ce que les autres ne perçoivent pas encore.
7: Les Cancers, une initiative que vous prenez pour améliorer l'ambiance collective est accueillie avec joie.
8: Lion, vous faites preuve d'une générosité spontanée.
9: Vierge, un système que vous avez mis en place il y a quelques semaines trouve aujourd'hui toute sa valeur.
10: Balance, une image aperçue par hasard ou une musique entendue ce soir déclenche en vous quelque chose de créatif et d'irrésistible.
11: Les Scorpions, une piste que vous aviez abandonnée mérite d'être réexaminée.
12: Sagittaire, une nouvelle venue de loin vous met du baume au cœur.
13: Les Capricornes, votre discipline tranquille impressionne quelqu'un qui vous observe depuis un moment.
14: Verseau, une jolie rencontre amicale se profile.
15: Enfin, les Poissons, vous trouvez le ton juste dans une communication délicate et le résultat dépasse vos espérances.
3: Belle journée Eva et on se retrouve évidemment demain pour l'horoscope sur le 96.1. À suivre juste après la courte pause, l'éphéméride du sport, c'est en compagnie de Guillaume. Très belle journée à tous, à tout de suite.
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2: Nous voilà aujourd'hui, le 7 octobre. Ayons une pensée pour Jean Forestier, un champion cycliste avec une carrière exceptionnelle. Parfois, il est nul besoin d'engranger les lignes de palmarès pour se targuer d'avoir eu une carrière honorable. Non, il suffit souvent d'être là au bon endroit, au bon moment. Et c'est un peu ce qu'a fait Jean Forestier. Né à Lyon le 7 octobre 1930, le coureur cycliste a vécu une existence sur le vélo très enviable. Débutant sa carrière professionnelle en 1952, il ne va pas attendre des lustres pour se faire remarquer dans ce peloton, notamment habité par des grands noms comme Louison Bobet ou encore Fausto Coppi. Sa première victoire de prestige est là, quand en 1954, lors de la 16e étape, il lève les bras en vainqueur sur le Tour de France. Tout ça à Lyon, chez lui, bien évidemment. Quelques temps plus tard, il prendra la 8e place des mondiaux de Solingen, en Allemagne, remportée par le Breton Louison Bobet. Sur le Tour, Jean Forestier a remporté 4 étapes durant ses années professionnelles, et portant même pendant 2 jours la tunique jaune en 1957, prenant la 4e place finale cette même année-là. Mais le Rodanien est surtout un amoureux des classiques. On ne va pas se cacher, à l'époque, on courait pour tout et partout. C'est le cas de Forestier. Son premier fait d'armes, un beau jour d'avril 1955 sur Paris-Roubaix, dans une course rythmée par la pluie, Jean met à l'amende à la fois le campionissime italien Coppi et le champion du monde en titre français Bobet. L'année suivante, c'est de l'autre côté de la frontière, en Belgique, qu'il continue d'écrire la liste de ses récompenses personnelles. Lors du 40e Tour des Flandres, c'est en solitaire qu'il devance 2 locaux, Hockers et Van Dale. Et voilà, un 2e monument au sein de son palmarès. À l'heure où on écrit ces lignes et qu'on enregistre ce récit, le Lyonnais est le doyen des vainqueurs de l'Enfer du Nord, mais aussi du Ronde. Amoureux du Tour de Romandie entre autres, Jean Forestier, pour le reste de sa carrière, ne conquiert pas d'autres prestigieux trophées, mais n'est pas avare en efforts pour bien figurer dans les courses qu'il dispute. Avec de nombreux top 10 dans les grandes classiques, Milan-San Remo, ou encore à nouveau à Paris-Roubaix, mais aussi en prenant pour sa dernière année professionnelle une très belle 3e place sur Paris-Nice en 1964. Jean Forestier, ou la constance d'un coureur généreux. Allez, on se donne rendez-vous demain pour d'autres histoires d'un jour et on parlera du parcours d'une autre très grande championne. Il s'agit d'Anne-Caroline Chausson. Et ce sera demain pour d'autres histoires d'un jour et toujours avec Mémoire Sport.
3: Bah oui, c'est ça, ce sera demain. Merci de votre fidélité. Natacha nous parlera des artichauts tout à l'heure à 10h et puis on aura également Open comme chaque mercredi. Merci de votre fidélité. Lilaï pour patienter jusqu'à 9h.

0: Bonjour à toutes et à tous, nous sommes aujourd'hui dans les studios de Liberté FM à Ribérac pour parler de la santé, dans la chronique santé, et j'accueille Christopher. Bonjour Christopher.
1: Bonjour Julia.
0: On va parler aujourd'hui d'insuffisance rénale, j'ai beaucoup de questions moi-même sur cette pathologie, on en parle beaucoup, mais personne ne sait vraiment de quoi il s'agit. Qu'est-ce que c'est que l'insuffisance rénale ?
1: Alors l'insuffisance rénale, c'est un malfonctionnement du ou des reins. Moi, par exemple, dans mon cas, j'ai un rein fonctionnel et j'ai un rein qui est atrophié et qui ne fonctionne, je dirais pas plus, mais de moins en moins, en fait.
0: Un rein qui est défaillant.
1: Oui, c'est ça.
0: Et donc, il n'assure plus son rôle de filtration. Est-ce qu'on le rappelle, le rein permet d'éliminer finalement les déchets du corps, en urinant notamment. Et donc là, il y a un défaut de filtration, un surfonctionnement ou un sous-fonctionnement, c'est bien ça ?
1: Oui, c'est ça.
0: Et donc, par quoi se traduit cette insuffisance rénale ? Est-ce que tu as tendance à aller plus uriner ou digérer différemment ?
1: Alors, tout va dépendre déjà de la quantité de liquide ou d'eau, dans mon cas, que j'ai consommé dans la journée. Alors, même si j'arrive à consommer mes 3 litres d'eau, je vais quand même uriner que peut-être 2 ou 3 fois dans la journée. Et encore.
0: Donc ça veut dire que finalement, le corps ne peut plus éliminer normalement, comme une personne dite lambda, qui va, je rappelle, uriner 8 à 10 fois par jour. Donc là, il y a vraiment
1: On a quand même l'envie d'uriner, comme une personne n'importe qui. Mais en fait, l'urine va juste mettre trop de temps à sortir en fait du corps, quoi. On peut facilement aller uriner pendant 10 minutes pour avoir un petit filet qui va sortir.
0: Et donc, ça veut dire qu'il va y avoir réellement, alors, on a réellement est-ce que le corps peut s'intoxiquer ou en éliminant pas suffisamment les déchets ? C'est une vraie question.
1: Oui, elle peut. C'est pour ça qu'on est obligé de faire pas mal de tests urinaires assez régulièrement pour voir l'état et le fonctionnement des reins. Parce que si on a trop de déchets qui se cumulent, il faut en fait trouver un moyen de l'éliminer. En fait.
0: Et les tests urinaires, comment ça se passe ? Et tu en fais tous les combien ?
1: Alors, je fais des tests urinaires entre 2 et 3 fois par mois.
0: Ah, c'est quand même, oui, une bonne fréquence. Régulièrement, tu vas au laboratoire, c'est ça ?
1: Soit je vais au laboratoire, j'ai à jeun et j'ai fait mon test urine le matin, je le redonne et l'après-midi, j'ai les résultats. Ou soit on fait des tests de 24 heures et pendant 24 heures, je vais uriner dans une bocale et après, ils vont faire plusieurs
0: analyses.
1: Analyses et recherches sur ces urines de 24 heures. Mais pour faire ça, il faut uriner une certaine quantité. Et des fois, je n'arrive pas à atteindre cette quantité.
0: Et donc, les résultats, tu les as 24 heures après ou plus ?
1: Alors, pour la test urinaire où on fait que juste le pipi du matin et on le donne, en règle générale, 3-4 heures après, j'ai...
0: Donc finalement, ils prennent, comme tu dis, le pipi du matin. Du coup, on a réellement, finalement, un concentré d'urine plus important le matin, avec certainement une urine plus foncée.
1: Oui, en règle générale, pour n'importe qui, l'urine est quand même légèrement plus foncée le matin. Mais moi, quelqu'un dans mon cas, moi, en fait, il est tout le temps plus foncé. Il est rarement clair.
0: Même quand tu es bien hydraté?
1: Même après 3 litres d'eau dans la journée, mon urine, il va rester très foncé.
0: Comment tu gères au quotidien l'insuffisance rénale? Est-ce que ça te crée des douleurs?
1: Alors, selon les jours, oui. Si c'est sur une journée où c'est pas que je ne bois pas assez, où j'ai pas le temps entre mes soins, des choses comme ça, j'ai pas forcément le temps de boire la quantité qu'il faudrait. Oui, je commence à avoir des légères douleurs du côté du rein quand on sait maintenant qu'il ne fonctionne presque plus.
0: Donc, tu as quand même des douleurs qui apparaissent au niveau des reins, notamment du rein dysfonctionnel. Tu vas également avoir finalement un impact en fonction de l'hydratation que tu as au quotidien. Donc, tu remplis tes 2 gourdes par jour, c'est ce que tu m'avais expliqué, 2 gourdes d'1,5 litre pour avoir un repère,
1: oui,
0: et boire tes 3 litres.
1: Pour boire les 3 litres.
0: Comment tu vis avec ? Parce qu'au quotidien, tu peux avoir des douleurs, il faut gérer l'hydratation. Est-ce qu'il y a des traitements ou des choses à mettre en place en plus de l'hydratation ?
1: Alors, il y a des traitements pour l'insuffisance rénale, que ce soit médicamenteux ou, dans les pires des cas, le dialyse. Moi, vu que j'ai un rein qui fonctionne toujours, Je n'ai ni besoin de traitement, ni besoin de dialyse. Mais au moment que mon seul rein saine va commencer à se dégrader, je serai automatiquement mis en dialyse.
0: Est-ce que par la compensation, le rein sain va forcément se dégrader ou qu'est-ce que prédisent les médecins?
1: Alors, il va finir par se dégrader. C'est pour ça qu'on essaye de la préserver au maximum. Ils font super attention de quel traitement ils me donnent pour mes autres pathologies.
0: Pour que, alors là, les médecins ont fait attention à la compatibilité des traitements entre les pathologies pour que tout soit harmonieux et que le corps puisse les assimiler, c'est bien ça?
1: Oui, c'est ça.
0: Mais il y a quand même, du coup, un risque de dégradation de l'autre rein, notamment indirectement par les autres traitements que tu prends, en lien avec les autres pathologies.
1: Oui.
0: Donc, il faut finalement gérer ça, c'est un contexte à gérer. Est-ce que tu vas... Tu me parlais de dialyse. La dialyse, les médecins la retardent le plus possible. La dialyse, qu'est-ce que c'est?
1: En fait, la dialyse, c'est quand on est branché à une machine qui fait le travail des reins. En fait, il va prendre le sang et les déchets, il va les filtrer dans la machine et après, ils vont le remettre après dans le corps pour qu'après, on puisse...
0: Est-ce que c'est à domicile? Est-ce que c'est à l'hôpital?
1: Alors, il y a certaines personnes qui peuvent le faire à domicile s'ils souhaitent. Après, la plupart du temps, c'est dans les centres de dialyse comme chez nous à Ribéac, donc au Pôle Santé, il y a un centre de dialyse. Et sinon, c'est au Polyclinique de Francheville de Périgueux.
2: On va faire une petite pause musicale. On va écouter Céline Dion, Ma Force.

Maintenant qu'on en sait beaucoup plus sur l'insuffisance rénale, Christopher, tu vas nous parler de l'aspect psychologique qui n'est pas des moindres. Comment tu as accueilli finalement l'insuffisance rénale et quels sont les

0: comment ça se passe? Est-ce que la greffe, c'est déjà... Elle a lieu, la chirurgie, en France ou à l'étranger?
1: Alors oui, en France, on peut se faire greffer d'un rein. Il n'y a pas de problème là-dessus.
0: Il y a plusieurs hôpitaux qui le font?
1: Nous, en Dordogne, il n'y a que Francheville. Parce qu'à l'hôpital de Périgueux, il n'y a pas de néphrologue, en fait.
0: Oui, le néphrologue qui est le médecin, finalement, spécialisé des reins.
1: Oui, donc il y a très peu de néphrologues, en fait. Même en France, il y en a, mais c'est plus part du temps, c'est dans les grandes villes comme Angers. Voilà, c'est dans les petites villes ou dans les petites villes de campagne, il n'y a pas forcément de néphrologue.
0: Et il faut un donneur compatible. On sait que la liste d'attente, elle est de 4 à 6 ans, c'est bien ça?
1: À peu près, oui.
0: Et donc, il faut un donneur compatible. Ça peut être dans les proches, notamment la famille, les amis?
1: Famille, les amis, n'importe qui dans notre... En fait, avant de commencer la liste d'attente pour la greffe, le néphrologue va demander aux patients s'ils ont... des personnes dans leurs entourages qui seraient prêts à accepter d'être faire tester pour la compatibilité
0: et donner le rein.
1: Et donner le rein.
0: Comment tu nous décrirais rapidement ton quotidien avec l'insuffisance rénale? Qu'est-ce que ça change pour toi au quotidien?
1: À part que je dois faire super attention à ce que je bois et quand même certains aliments quand même que je mange, très peu d'alcool. Mais en fait, ça fait juste un grain de riz en plus de tout le reste que je gère avec les deux autres pathologies que je dois gérer tous les jours.
0: Merci Christopher pour cette petite intervention sur l'insuffisance rénale. Et nous aurons l'occasion de t'accueillir dans d'autres reportages sur Liberté FM.
1: De rien, merci Jules.
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1: Bonjour, c'est Clément et aujourd'hui on se retrouve pour vos idées de sortie. Vendredi 9 octobre à 20h45 à la salle des fêtes de Ménesplé, méga loto foot animé par le club. Deux parties spéciales valeur 115 et 150 euros avec plusieurs cartes cadeaux à gagner. Tarif carton 1,50€ l'un, 8€ les 6, 11€ les 8, 16€ les 12, carton surprise 1€, loto perso 2€, bingo 2€, sur place jeu du bar Tombola, réservation au 06 07 35 20 70. Vendredi 9 octobre, méga loto à l'espace culturel de Ribérac à 20h45, organisé par l'association Comité des œuvres sociales de Ribérac et animé par Lionel. 1€ le carton, dont deux parties spéciales superbes pourriches 40 lots. Samedi 10 octobre à la salle des fêtes de Montagrier, concours de belote organisé par l'association Au fil des ans, début des inscriptions à 20h15. Sur place, bourriche, buvette et crêpes, soupe offerte, tarif de participation 10€. Samedi 10 à Neuvic, deux mégalotos, l'un à 14h et l'autre à 20h45, organisé par l'association Dites non au cancer et animé par l'association. 30 lots à gagner par loto, tarif carton 1,50€ l'un, 8€ les 6, 10€ les 8 et 15€ les 12. Partie spéciale 1€, bingo 1€, sur place restauration et buvette, réservation au 07 87 01 88 91. Dimanche 11 octobre à 17h à l'église de la Rochebeaucourt, rencontre chorale organisée par l'association La Grande Métairie et en partenariat avec la commune de la Rochebeaucourt. Participation libre, répertoire de musique variée. Et pour finir, dimanche 11 octobre, à 10h30 et à 14h30 à Mincignac, deux méga lotos organisés par l'association Les Amis du Pain et animés par Lionel. Tarif 10€ carton volonté par personne pour un loto et 15€ carton volonté par personne pour les deux. Sur place, jeu du bar, forfait 6 jeux, maxi bingo, loto bonus bourriche, midi repas 12€, entrée plat dessert plus 6 jeux du bar. Voilà, c'était vos idées de sortie. Vous pouvez retrouver le détail de toutes ces manifestations sur le site internet de Liberté FM ou sur notre page Facebook. Si vous aussi vous souhaitez faire la promotion de vos manifestations sur notre antenne, envoyez-nous un mail à contact@libertefm.fr. Quant à moi, je vous dis à très vite.
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la couleur des mots. Ce matin, le mot bonheur, vous savez, je vous en parle à chaque fois que dans cette émission, il y a 365 jours pour être heureux, du livre de Jacques Peyric. J'ai sorti pour vous, en ce février, mois de février, le bonheur ne s'acquiert pas. Il ne réside pas dans les apparences. Chacun d'entre nous le construit à chaque instant de sa vie avec son cœur. Petit proverbe africain. Alors ce matin, tiens, je vais vous faire une petite surprise. J'ai ramené un invité. On va écouter un peu de musique pour voir si vous le trouvez. Et puis quand vous aurez trouvé, dire oui, ça y est, je l'ai. Eh bien, on en parlera ensemble.

0: Bonjour Christian.
1: Bonjour Natacha.
0: Bonjour les auditeurs et auditrices fidèles. Alors vous l'avez trouvé, notre invité? Mais oui, bien sûr, c'est l'artichaut. On va en parler avec un petit livre de Marie-Christine Cavenel qui s'appelle « L'artichauterie » et qui est édité par les Amis de la Poésie à Bergerac. Alors, là-dedans, j'ai extrait, parce que c'est plein de jolies choses, même de recettes de cuisine, comment faire, là, d'abord, comment, pourquoi l'artichaut, depuis quand il est, on le cultive, mais aussi comment on le mange, tout ça. Vous avez plein de petites choses, mais alors il y a un petit conte, il y en a deux à vrai dire, il y a un petit conte, il est délicieux, et c'est celui que j'ai choisi. Il s'appelle Histoire d'un artichaut amoureux d'une pâquerette. Ah ah oui, je sais ce que vous allez me dire. Oh là là, bon, qu'est-ce que c'est cette histoire? Eh bien, c'est un petit conte pour adultes avertis. Allez, on y va. Comme tous les petits contes, il était une fois une femme sourde comme un pot qui avait la faculté étrange d'entendre le langage des fleurs. Elle était d'une paresse vertigineuse, toujours négligée et remettait au lendemain le peu de résolution qu'elle prenait le matin avec sa tasse de thé. Elle passait l'hiver sous la couette, échangeant quand la solitude pesait trop avec les quelques pensées abandonnées sur le balcon de sa maisonnette. Les pensées, vaille que vaille, résistait au vent, à la neige, et fleurissait bon an, mal an, sans trop se plaindre. La vieille dame exprimait sa reconnaissance en leur adressant quelques mots, ah, vous savez, juste quelques encouragements, à guetter le printemps en sa compagnie, ce qu'elle ne manquait pas de faire, bien sûr. Et l'hiver passait ainsi, pour que cette triste saison ne fût pas dite morte pour rien. La vieille dame sortait de sa torpeur au printemps comme l'ours sort de son hibernation, un peu la tête en vrac, la démarche balourde, les yeux plissés à cause de la lumière qui l'éblouissait lors des premières sorties. Sa priorité était bien sûr de libérer ses pensées au milieu de la clairière près du puits. La pluie serait un régal pour ses compagnes de l'hiver, sans compter qu'elle prêchait l'autonomie des fleurs et que survenir à un besoin l'hiver, pensait-il futile, élémentaire, lui pesait comme pèse le remerciement du pauvre au moment de l'aumône. La vieille dame seule, était toute seule, courbaturée et puis sourde, ce qui n'était pas incompatible avec le sens des valeurs. Un sentiment de culpabilité sincère et encombrant depuis l'enfance l'avait écartée du monde et qui tournait à l'envers, à l'envers selon son point de vue. Elle n'y trouvait pas sa place. Faute d'y être utile, elle avait préféré se retirer, vous savez, sans prévenir personne, à l'orée de la forêt. Elle s'était établie dans un petit coin et bâtie une petite maison en tôle, découpée non sans habileté pour créer des fenêtres avec un pliage maison, vous savez, pour qu'il fût sous une forme de balcon destiné à ses pensées. Une porte et même un découpage circulaire au sommet du dit taudis pour qu'un feu rayonnait quand le froid se mêlait à la rendre. Vous savez, des fois, sous la couette, c'était pas suffisant. Alors elle le faisait, un petit feu, pour juguler les frissons. Un homme peu bavard laissait toujours du bois, quelques œufs, un bol de bouillon fumant et des sachets de thé qu'il avait compris être indispensables à la dite maison en forme de bidon, sans poser de questions. Bon, nul remerciement de la bonne vieille qui se cachait toujours quand elle entendait le pas de son bienfaiteur emmitouflé dans sa couette. L'hiver, elle se mettait dans sa couette, mais l'été, elle se cachait derrière un arbre. Un arbre pour tout le reste de l'année, pour regarder le monsieur. Le silence suffisait à s'entendre parfois. Parfois, vous savez, l'homme livrait aussi des vivres. Alors, elle, parfois, suivant les saisons, la vieille dame déposait sur la pierre où l'homme venait mettre ses vivres, elle y mettait, elle, des tisanes variées, allez, hop, un peu d'origan, un peu de serpolet, de la sauge, mais pourquoi meurt-on quand on a de la sauge dans son jardin? De la mélisse, de la menthe, allez, et bien d'autres encore. L'homme était toujours heureux de se retrouver, de retrouver toutes ces choses. Et sur les, qu'est-ce qu'elle faisait? Alors, elle faisait sur des ficelles bleues, vous savez, qu'elle trouvait sur les chemins oubliés par des agriculteurs peu scrupulés. Alors, la bonne femme faisait sécher ses plantes sur ce fil. Elle avait

tendu les ficelles comme elle avait pu. Et, vous savez, et l'odeur subtile de ces plantes séchées. Ah là là, embaumait tout ce lieu. Et elle disait, mieux vaut un petit chez soi qu'un grand volet aux autres. Ça, c'est ce qu'elle ruminait parfois quand elle se surprenait à décoller ses lèvres. La balourdise de sa démarche disparaissait rapidement au gré de ses promenades durant la belle saison. Le tout premier écho qui la faisait sortir, c'était le vert tendre, à peine susceptible dont se couvrent les arbres morts l'hiver quand la sève monte. Les chatons dans les arbres l'avertissaient de l'arrivée imminente des beaux jours et le chant des oiseaux glorifiait la nouvelle. Puis tous les bourgeons jour après jour apparaissaient et ce qui la réjouissait bien, bien au-delà des mots qu'elle n'entendait plus. Alors elle oubliait ses rhumatismes et marchait d'un bon pas pour sentir, pour voir, choisir, entendre les fleurs. Elle les aimait tellement que souvent elle en mangeait d'un solide appétit et rattachait leur goût à de vieux souvenirs. Alors, ah oui, la bourrache, par exemple, tiens, la bourrache, voyons, voyons, a un goût iodé qui lui rappelait les huîtres. La vieille dame voyait à ce moment-là l'océan. Les capucines, tiens, ah, voilà les capucines. Et elles étaient poivrées. Et la dame recouvrait son homme, la mauve du ce rose. Et la dame croyait entendre le chef de service. Et puis, comme ça, comme ça, comme ça, au gré des fleurs, elle voyageait dans son passé. Les jours de grosse chaleur, elle s'allongeait sur une nappe abandonnée un jour par l'homme qui amenait à manger. Elle prenait alors, vous savez, des poses lascives. Elle était à poil, protégée par la nappe, protégée bien sûr pour, vous savez, les petits animaux, les aoutas dévoreurs de vieilles dames. Elle aimait le soleil. Il ranimait ses désirs. En lui brûlant les cuisses, il lui rendait sa jeunesse comme les orties avec lesquelles elle se fouettait, elle, pour dégripper hein, ses articulations. Alors, étendue sur cette natte, elle frôlait aussi, en frottant doucereusement sur son vieux corps décharné. Elle le trouvait encore joliment modelé, comme celui d'une jeune fille, sauf, bien sûr, peut-être ses seins, qui n'étaient plus si fiers. Mais ses cuisses restaient fermes, et la peau était douce, grâce aux fleurs d'onagre dont elle était l'ogresse. Heureuse de goûter aux caresses, elle s'autorisait même quelques petits gracieux orgasmes dont le soleil était le seul témoin. La jouissance est une énergie vitale, et la vieille dame dans sa forêt s'en souvenait les jours de grand soleil, allongée sur sa natte. L'onanisme restait estival en relation directe avec l'astre solaire. Elle s'allongeait toujours devant un petit jardin plein sud qu'elle s'était appliqué en un temps résolu d'enrichir la terre en volant très très poliment les mottes aérées qui signalaient les taupes. Ah ! Elle n'en ratait pas une et tout au long de ses promenades, elle remplissait son cabas de la précieuse terre de son panier de plantes qu'elle faisait sécher. En quelques années, son jardin avait pris forme, et celle du jardin de curé, vous savez, comme elle était fière, elle était très fière.
Elle n'avait délimité

était envahie par les soucis. Fleur, qu'elle appréciait pour sa résistance et ses commérages. Les violettes de printemps rêvaient d'être les reines. Elles exhalaient leur parfum et à côté des pâquerettes qui, elles, ensemble, faisaient un beau tapis. La vieille dame prenait le soleil, sa cure de jouvence, en croquant une capucine à portée de main, sans avoir à bouger. Trônait au milieu de son jardin sa plus belle réussite. Et nous y voilà. Les artichauts dont elle prenait soin de... Alors, comment faisait-elle? Elle ramassait les merdes des chevaux croisés sur les chemins lors de ses promenades. Rien n'est jamais trop bon pour nourrir cette merveille aux yeux de la vieille dame. Elle les avait vues croître et se multiplier en peu de temps grâce à l'œilletonnage. Kékaï, me direz-vous, kékaï. Eh bien, c'est une sorte de récupération des rejets qui honorait les valeurs de la vieille dame et qui s'avère d'une technique bien plus productrice que les semis ou les plants. Sa plus grande fierté était de les voir plus grands qu'elle. Mais oui, une mère aime lever les yeux sur sa progéniture. La bonne vieille avait des rejetons, c'était des artichauts, et elle veillait sur eux comme une vieille mère. Ça peut vous paraître idiot. Or, nous y voilà. Or, il advint un jour d'été que l'un des plus beaux violets du jardin de curé qu'elle avait choisi se mit à ployer tant et plus pour inquiéter la vieille qui, elle, malheur, se dit « Voilà, le voilà malade !» Oh là là, elle s'en confia vite aux soucis, parce que, comme ça, ça va lui réparer sa maladie. Puis, une pointure, vous savez, « Ah là là, qu'est-ce qui se passe ?» disait cette pauvre dame. Et là, elle s'aperçut, au milieu de son jardin, qu'il y avait les pâquerettes. Et les pâquerettes étaient tout autour de l'artichaut. Comment elle était soulagée, bien sûr, de voir que c'était point une maladie. Alors elle était tout étonnée, elle disait, comment un artichaut peut élire une pâquerette qui le plus, comment la reconnaître? Elle avait plus ou moins que les autres celle-là pour élire de son cœur. Ah, elle succombait ainsi au charme de la fleur anonyme. A-t-on déjà rencontré, dites-moi, un chameau qui se mourait d'amour pour un grain de sable du désert? L'amour ne lève jamais le voile de son mystère. La vieille dame le savait, et comme elle était voyeuse dans l'âme, elle choisit d'observer le prodige sans plus commentaire. Elle disait, je vais regarder, voilà, et son charme, et tout ce qu'elle vit fit un régal qui la charma tout l'été. Alors, si vous voulez, à un moment, savoir comment un artichaut violet peut être amoureux d'une pâquerette parce que ils ont eu un coït, et comment en arriver là, me direz-vous? Eh bien, je vais vous laisser le choix de lire ce livre, parce que vraiment, c'est quelque chose de merveilleux. Je ne sais pas le qualifier. Ça vous donne des émotions, ça vous fait venir des petits frissons heureux, rien que d'observer une plante, un artichaut, comment il regarde et comment il aime sa petite pâquerette et tout ce qu'il va faire pour qu'elle le remarque et pour qu'elle aussi tombe amoureuse de son artichaut. Voilà Christian, je crois que le temps qui nous est imparti, je ne pouvais pas aller beaucoup plus loin. Nous allons écouter bien sûr, tiens, une chanson sur l'artichaut. Et puis écoutez, si des fois il vous venait l'envie d'avoir la fin de cette histoire, qui comporte encore quelques...

page. Eh bien, vous savez, on a un joli secrétariat, on a une charmante secrétaire. Eh bien, vous téléphonez en disant, moi j'aimerais bien écouter la fin, et puis je ramènerai le bouquin. En attendant, si vous voulez pas appeler, c'est pas grave, vous pouvez toujours aller chercher le livre. Merci Christian de m'avoir accompagné. Je vous redis le livre de Marie-Christine Cavenel, Artichauterie, Les Amis de la Poésie, c'est à Bergerac. Je vous souhaite une bonne fin de matinée et surtout, prenez bien soin de vous. Alors on va terminer avec quelque chose de gai, tiens. George Milton, pourquoi les artichauts? Non, vous vous rappelez de ça? Notre jeunesse.

que vous allez me faire pour pas qu'elle défaille. Donnez pas de détails, mais dites-lui quand elle tressaille. Est-ce que les artichauts froids sont meilleurs que chauds? Moi, je ne sais pas, renseignez-moi. Car ils sont meilleurs chauds, moi qui les mange froids, je les réchaufferai la prochaine fois. On le sait pour le chigot, ou les escargots, ou les cuissons de veau, mais dites-moi, est-ce que les artichauts froids sont meilleurs que chauds?

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Bonjour à tous et bienvenue, vous êtes avec François dans votre chronique quotidienne 3 minutes pour notre planète. Et aujourd'hui, je vais vous parler d'Ishpingo. Ishpingo a été créé en 2005, c'est une organisation non gouvernementale française et équatorienne. Depuis 12 ans, elle a pour objectif l'amélioration des conditions sociales, économiques et environnementales des populations natives de l'Amazonie, la reforestation et la prévention de la biodiversité grâce au développement de projets agroforestiers. Donner un caractère durable aux actions qu'ils entreprennent est l'une de leurs priorités. Pour y parvenir, ils impliquent les populations locales dans chacun de leurs projets de reboisement, car ce sont eux qui pourront poursuivre demain ce qu'ils mettent tant de cœur à faire aujourd'hui. L'agroforesterie, ou agro-sylviculture, est définie comme une culture délibérée des plantes ligneuses pérennes, en interaction écologique ou économique, avec des cultures saisonnières ou de l'élevage. Il a été réalisé une classification des pratiques agroforestières selon des critères de structure et de fonction, dans l'espace ou dans le temps, et des composantes de l'association. Il en résulte 5 groupes, les cultures sous couvert arborées au sein desquelles les arbres ont une fonction écologique d'ombrage, d'apport fertilisant pour les cultures et de production complémentaire. Les techniques agroforestières en disposition linéaire, telles que les brise-vents, les plantations de lisières, les haies vives destinées au contrôle des animaux, les bandes boisées anti-érosives et les cultures en couloir. Les agroforêts ou systèmes agroforestiers complexes correspondant à des associations multistrates de plusieurs espèces arborées et saisonnières aux utilisations multiples et complémentaires. Les techniques agroforestières séquentielles, quand l'interaction entre arbres et cultures se fait dans le temps par exemple, quand l'espace disponible entre les arbres d'une plantation forestière est utilisé pendant les premières années pour des cultures agricoles. Les techniques agroforestières mineures, qui regroupent tout ce qui ne peut être classé dans les 4 premières catégories, telles que le sylvopastoralisme, l'aquaforesterie, l'entomoforesterie et le mélange de diverses pratiques agroforestières. L'agroforesterie participative selon Ishpingo, l'association Ishpingo propose aux agriculteurs quichuas un système agroforestier écologiquement durable et économiquement rentable. Il s'agit de cultiver un grand nombre d'espèces utiles et commercialisables en optimisant les faibles superficies des fermes. Il peut s'agir de la réalisation d'une parcelle en association avec des cultures de subsistance ou des cultures de rente. Les arbres y sont plantés en ligne, alternés tous les 5 mètres. Durant la croissance des jeunes arbres, l'agriculteur peut continuer à réaliser des cultures de subsistance telles que la culture du maïs, du riz, de manioc ou de la banane plantain. Au bout de 5 ans, les jeunes arbres formeront un couvert forestier, la culture héliophile sera remplacée par des espèces ombrophiles à forte valeur ajoutée. Il existe une autre alternative pour sensibiliser et motiver la population locale à reboiser leurs terres sans diminuer la surface agricole exploitable, la délimitation du parcellaire de la ferme. Alors, si vous voulez plus d'informations, vous pouvez les appeler au 03 86 42 75 29 ou rendez-vous sur leur site internet www.ishpingo.org.

0: Bonjour, au programme de votre soirée télé de ce mercredi 7 octobre sur TF1, Tracker, série sur France 2, Sœur, série avec Lola Dever, sur Arte, Zero Dark Thirty, film avec Jessica Chastain. Après les attentats du 11 septembre, une poignée d'hommes et de femmes du renseignement américain mettent tout en œuvre pour débusquer Oussama Ben Laden. Sur France 3, Secret d'Histoire, magazine présenté par Stéphane Bern sur le thème Charles X, le dernier roi de France. Né en 1757, Charles-Philippe de France, comte d'Artois et frère cadet de Louis XVI et de Louis XVIII, passe les premières années de sa vie à jouir des plaisirs de la cour. Sur France 4, Renaud, 50 ans de chansons, concerts. Sur M6, La France a un incroyable talent, divertissement présenté par Karine Lemarchand. Pour cette 21e saison, les règles évoluent. Dès les quarts de finale, les 30 artistes sélectionnés se produiront en direct. Et puis sur W9, Enquête criminelle, magazine. Très belle soirée télé à tous.
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0: heure avec l'Open Team. Attention, ils arrivent dans votre radio et ce n'est pas la meilleure nouvelle de la journée. Voici l'équipe d'Open.
1: Ouais! C'est déjà le mois d'octobre et que ça passe vite. Mais en tout cas, Open est là pour vous accompagner en ce premier mercredi du mois d'octobre. Une émission qui va être consacrée à la joie, à la bonne humeur, avec plein de choses et une équipe formidable avec Patrick.
2: Hey, bonjour.
1: Ça va?
2: Ça va, plein de pommes.
1: Bon, parfait. Bruno est revenu.
3: Ouais, salut.
1: Ça va, Bruno?
3: Enfin, bonjour, c'est vrai. Ah, j'ai pas l'habitude.
1: Non,
3: hein.
1: Mais c'est vrai, mais toi, t'es un homme de la nuit.
3: C'est pour ouais, ça. C'est ça, j'aime le monde de la nuit.
1: Corinne est là, coucou. Attends, ah, Corinne. Alors, tu sais ce qu'il faut faire dans ces cas-là, Corinne? D'habitude maintenant.
2: Hop, hop, dessus.
1: Voilà. Oh là là, non,
4: c'est. Tu m'entends?
1: Oui, ah, s'entend, oui, ça.
3: C'est
1: ça,
3: made in China, c'est ça?
1: Ah, non, c'est non, c'est pas pour moi. Il a toujours.
2: Celui-là, il a toujours déconné, oui.
1: Il a toujours un petit souci. Et Gaël est de retour.
5: Oui.
1: Comment ça va, Gaël?
5: Ça va et toi-même?
1: Comment ça va? Ça va. On va s'amuser pendant une heure. Ouais. Enfin, on espère, on sait pas, en tout cas.
5: Oui.
1: On va essayer. On va.

0: fête au Serge. Qu'est-ce qu'on dit à Serge?
1: Bonne fête, Serge.
0: Ouais, Serge, donc.
2: On voit pas. Serge Gainsbourg.
0: Mais aussi Sergia, Sergine, Sergio, Sergueï et Augusta. Le prénom Serge vient du... Attends, il y a deux musiques qui partent. Là, voilà, on va être celui-là. Le prénom Serge. Il vient d'où, hein? Il vient du latin Sergius, qui était le nom d'une ancienne famille romaine. Le 7 octobre est notamment associé à Saint Serge et Saint Bacchus, deux martyrs chrétiens du 3e siècle.
3: À tes souhaits.
0: Et puis Serge, c'est quand même un prénom qui nous donne immédiatement quelques grands noms, comme vous les avez cités dans un instant. Quand je vous dis Serge, quel Serge vous vient immédiatement à l'esprit?
2: Serge Benhamou,
4: bien sûr.
3: Lama, ouais.
0: Reggiani.
4: Il y en a des centaines.
0: Reggiani.
5: Reggiani, oui.
0: Et si vous deviez choisir une chanson de Serge Gainsbourg ou de Serge Lama, Gaël, ça serait laquelle?
6: Serge Lama, c'est...
5: Moi, je suis malade.
6: Je suis malade, oui.
5: Ouais.
0: Ah, hein?
6: La petite femme de Pigalle.
4: Ouais. Ah, ce serait Gainsbourg, la Marseillaise.
0: La Javanaise.
4: La Javanaise.
0: Mm-hmm. Gaël, toi? Tu les connais pas?
2: À peu près.
0: D'accord.
2: Si, celle-là.
0: D'accord, celle-ci. Allez, couchez vos ceintures. On va remonter le temps. Hein, vous êtes d'accord?
2: Oula, allez, c'est pas trop loin. Hein. J'ai mal en bateau.
0: On prend la voiture.
2: Ok.
0: La voiture, ça va. On retourne en 1988 vers le plein.
3: Et on le royal, pas trop cher en plus.
0: C'est ça.
2: Essence ou super?
0: Oh, ben, super, on peut se le permettre. Nous sommes le 7 octobre 1925 au Music Hall des Champs-Élysées. Qu'est-ce qui se passe?
2: Zizi Jeanmaire.
0: Non.
4: En quelle année, t'es dit?
0: Le 7 octobre 1925.
2: Oui. 1925.
5: Le Fresh Cancan?
0: Non.
2: Le Lido?
0: Non. Le Musical de Champs-Élysées, c'est une personne assez connue en Dordogne qui va faire un triomphe.
2: Oui, Joséphine Baker.
0: Exactement, oui. Dans la revue Nègre. Et parmi les artistes du spectacle se trouve donc une jeune danseuse américaine, qui va rapidement devenir une immense vedette, Joséphine Baker. Elle arrive en France quelques années auparavant et va connaître un immense succès à Paris. Son style, son énergie et sa personnalité vont contribuer à faire d'elle l'une des grandes figures du spectacle parisien des années 20. Ouais. Quelle est cette entreprise qui est née le 7 octobre 1933?
2: La SNCF?
0: Non.
2: Le EDF?
0: Non. Elle est officiellement inaugurée. Elle a été créée quelques temps avant. Officiellement, elle est inaugurée le 7 octobre 1933.
4: Les indices, non. Ça produit quelque chose?
5: Elle est toujours d'actualité?
0: Ça produit rien du tout. Elle existe toujours.
2: La NPE?
0: Non. Élevez-vous.
2: Élevez-vous. Et Otis?
0: Les ascenseurs. Encore plus haut.
5: France Télévisions?
0: Non, encore plus haut.
3: Ariane?
0: Mais non, plus moins haut.
5: Ah, l'Assemblée?
0: Non.
5: Le Sénat?
2: Air France,
0: exactement. Ah. La compagnie Air France est officiellement inaugurée le 7 octobre 1933. Elle est issue d'un regroupement de plusieurs compagnies aériennes françaises. À l'époque, prendre l'avion est évidemment très différent d'aujourd'hui. Il n'y a pas de low cost, pas de réservation à trois clics, pas de smartphone.
2: Pas d'avion qui arrive
3: beaucoup moins sécurisé qu'aujourd'hui, peut-être.
0: Peut-être bien. Et surtout, pas de votre embarquement a changé. Oui. Reçu 12 secondes avant le départ.
2: Il ne faisait pas les allers-retours à cette époque.
0: Non.
4: Non, c'était un aller prévu, après, Inch'Allah, on verra bien.
6: Oui, pour le retour, on verra bien, oui.
0: Aujourd'hui, on a une très belle sélection d'artistes français et on commence par un monument de la chanson française qui est né le 7 octobre 1946. Il fête donc aujourd'hui ses 80 ans. C'est un artiste assez unique dans la chanson française, auteur, compositeur, interprète. Il s'est construit une image de voyageur, baroudeur et amoureux des musiques du monde. Ses chansons parlent de voyage, de ville, de travail, de rencontres, de politique, de liberté.
2: De n'importe quel pays, de n'importe quelle couleur.
0: Ouais.
2: Bernard Lavilliers.
0: Son univers musical mélange notamment chansons françaises, rock, reggae, salsa et influences latino-américaines. Parmi ses grands titres,
2: Il y a
0: Idée
2: Noire.
0: Il y a
6: Lucie.
0: Hein? Cette

0: Bernard Lavilliers, on a celle-ci aussi. C'est plus récent ça, ça s'appelle Lemon d'or. Pas forcément une des plus connues. Hein.
1: Non, c'est pas une des plus connues.
2: C'est pas du tout la plus connue d'ailleurs.
0: Donc on continue alors, du coup, de Bernard Lavilliers, on a celle-ci.
3: Ah oui.
0: Il avait chanté avec Catherine Rey.

0: gang était là. Ceux de Porto Rico, ceux de Cuba, les macros de Harlem, les revendeurs de coco ou de coca, ceux qui vivent au soleil.
1: On a aussi ça.

0: passer parce qu'il y en a d'autres encore de Bernard Lavilliers comme ça. Il y en a plein. Et si nous poursuivons notre aventure
1: musicale,
0: on a également une chanteuse.
1: Oui.
0: Qui est née le 7 octobre 1947. Elle aurait eu 79 ans aujourd'hui. On change complètement d'univers.
2: Donc elle est décédée.
0: Exactement. Elle commence sa carrière très jeune et connaît son premier grand succès avec ceci.

0: Exactement, avec France Gall. Puis arrive la rencontre avec Serge Gainsbourg en 1965. Elle représente Luxembourg au concours de l'Eurovision.
1: Chanson, oui.
0: Et elle chantait quoi ?
2: Les fufettes à la niche.
1: Les fufettes à la niche. Et si elle avait su ce que ça voulait dire,
3: elle a dit qu'elle aurait pas avec chanté. Avec François à l'époque. Ouais. Quand il a appris qu'elle était gagnante de ce concours, il l'a quittée sur place.
2: C'est que j'avoue.

0: Donc elle remporte le concours de l'Eurovision avec cette chanson en 1965. Cette chanson devient un énorme succès international. Puis sa carrière va encore évoluer avec une rencontre.
1: Oui.
2: Ouais. Michel Berger.
0: Exactement. Ensemble, ils vont donner naissance à toute une collection.
2: Deux enfants.
3: Oui, de titres aussi, de tubes.
1: Des opus magnifiques.

0: toi.
1: Allez, que chacun se... voilà, etc. Nous avons pas fini nos anniversaires.
0: Et non. Qu'est-ce qui nous reste?
1: Notre anniversaire, elle est...
0: perdu ma page.
1: Née le 7 octobre 1960, elle fait donc ses 66 ans, chanteuse et actrice franco-belge. Elle se fait notamment connaître dans les années 80 avec un style mélange chanson, pop et jazz.
0: Karen Chéri, non, Jeanne Masse, non.
1: Son nom de scène vient du personnage du pianiste dans Casablanca. Ah, ça vous êtes pas, hein.
2: Zaz, ouais. Zazie?
1: Non.
3: Si vous trouvez.
1: Non.
0: Ah bon.
1: Alors là. Le titre s'appelle Pleurer des rivières. C'est sûrement son titre le plus connu. Oui. Une chanson qui nous ramène directement dans l'ambiance musicale des années 80.
2: La dernière fois que j'ai entendu ça, je devais être gamin sur nostalgie.
1: Là tu vas me sécher là.
0: Oui mais putain, je l'ai. Je peux parce que je l'ai.
1: Allez, t'as le droit de tricher.
0: Je l'ai chasamé il y a pas longtemps.
1: Je t'autorise parce que t'es proche de la réponse.
0: Je vais la trouver.
1: Tu passes sa première lettre? V.
0: Non.
4: Véronique Sanson.
1: Non, pas du tout.
3: Non, vas-y.

0: s'appelle Sonia Dronier.
1: Ça, c'est son vrai nom.
0: C'est son vrai nom.
2: Ah oui,
1: ouais. C'est pas ça du tout.
0: Alors, Gaëlle ?
1: Non, mais c'est pas ça.
3: Non.
1: Vie. Ah, tu cherches son.
0: Vie.
1: Attends, Viviane, je cherche.
2: Viviane.
0: Vic.
1: Vic. Le refrain est hyper connu. Hein. Ah. Ah, si c'est celle-là, parce que. Ah, vas-y, Victor quelque chose.
2: Ah, Victor Laszlo.
0: Exactement, oui. Victor, ah, oui, Victor Laszlo. Oui. Eh bien, on a fini nos anniversaires, les amis.
4: Et bon anniversaire à vous.
0: Petit quiz express.
4: Allez.
0: Ah ben si, petit quiz express, ça c'est devenu la tradition cette rentrée. On va voir et on va commencer à Gaël, attention.
1: Oui, c'est moi.
0: C'est parti, Gaël.
1: C'est quoi la question? J'ai pas écouté.
0: Quel prénom fête-t-on aujourd'hui?
1: Serge.
0: Oui, Corinne, quel artiste a triomphé à Paris dans la Revue Nègre en 1925?
3: Joséphine Baker.
0: Oui, Bruno, quelle compagnie aérienne française a été inaugurée le 7 octobre 1933? Oui, Patrick, quel chanteur fête ses 80 ans aujourd'hui? Patrick, je n'ai encore pas écouté l'émission.
2: Non.
0: Bernard.
2: Lavillier.
0: Oui. On revient à Gaël. Quelle chanteuse française aurait eu 79 ans aujourd'hui?
1: France Gall.
0: Oui. Coco, quel est le titre du grand succès de Victor Laszlo?
3: Pavé de rivière.
0: Quoi?
1: Pleurer des rivières.
3: Oui. Pleurer des rivières.
1: Par contre, je suis pas d'accord. C'est pas celle-là sa plus connue. C'est c'est Canoë Rose.
0: Ah, on va aller chercher. Bruno, oui. Qui a écrit et composé une grande partie des succès de France Gall?
4: Okay. Ah ben,
1: sa mère.
4: Eh bien, ça y est, je l'ai perdu.
3: Michel Berger.
0: Oui. Merci. Voilà notre petit voyage dans le 7 octobre. Une journée plutôt riche finalement. Joséphine Baker, Air France, Bernard Lavillier, France Gall, Victor Laszlo, etc. Et surtout une journée qui nous permet de faire un petit voyage dans plusieurs décennies de la culture française, des années 20 avec Joséphine Baker, des années 60 avec France Gall, des années 80 avec Victor Laszlo. Et maintenant, bah, l'émission va continuer en musique avec What's Up. Vous voyez ce que c'est ça, What's Up? Oh, si les premières notes, ça va vous parler, j'en suis sûr. Et dans un instant, ça sera les sorties ciné avec elle. A tout de suite.

0: acrobates, des magiciens, des éléphants, des chevaux, des panthères, des dromadaires. Dans Open, il n'y a rien de tout ça. Mais c'est gratuit.
1: Oui, c'est gratuit. Ça va les amis?
2: Ben ça va.
1: Ouais, ça va. Bon, allez, on est mercredi comme tous les mercredis. C'est qui prend le relais là?
3: La hein Radioli.
1: C'est... Non, c'est pas les Radioli. C'est les sorties ciné.
3: Ah, super.
4: Il fait rien, il fait pas.
5: Le
6: T'as de bons yeux, tu sais.
7: Oh, le blanc.
8: On ne laisse pas pépé dans un coin.
9: Ma biche. Téléphone maison.
10: Bonsoir.
11: C'est moi, un n'importe quoi.
1: Égal, pour répondre à ta question de tout à l'heure.
3: Oui.
1: Celui de mercredi, 153.
3: 153.
1: Exactement.
3: Mais c'est pas mal.
1: C'est pas mal, voilà. Et si et ça, c'est que celui de mercredi.
3: Ah oui.
1: Voilà. Parce que celui de la semaine d'avant,
3: oui,
1: du 16, 429.
3: Ah oui, quand même.
1: Eh oui, voilà.
3: Ils étaient où, les autres?
1: Je ne sais pas. En tout cas...
2: Mais c'était les vacances.
1: Oui, il faudrait encore qu'on remonte. Oui. Si on remonte encore.
3: Non.
1: On parle de podcast, les amis.
3: 8408. Ah, mais ça va, on a une moyenne de
1: 400. Ouais, voilà, 400 écoutes sur le podcast, parce que voilà, pourquoi on vous parle de ça? Tout simplement pour vous dire que cette émission, vous la retrouvez en podcast sur le site de Liberté FM.
3: Tout à
1: voilà.
3: Fait.
1: Voilà. T'as vu? Pendant que vous attendez au cinéma, tac, vous mettez ça.
3: Voilà. Et, puis, et tout de suite, les pubs pour la boucherie de Bergerac, elles sont moins longues.
1: De
3: Ribérac, pardon.
1: ça paraît effectivement moins long. Gaël, cette semaine au cinéma.
3: Oui, nous sommes donc le mercredi 7 octobre et cette semaine au cinéma, j'ai choisi 3 comédies françaises parce qu'en France, on ne sait faire que des comédies.
1: On s'est créé.
3: Aucune n'est avec...
1: Avec quoi? Des gens de connus.
3: Avec Christian Clavier
1: Didier Bourdon.
3: Ou Didier Bourdon.
4: Didier Bourdon, ouais.
3: Bon, j'ai quand même pas réussi à passer à côté de Kev Adams.
1: Et qui dit Kev Adams dit Chantal Latsou.
3: Chantal Latsou, ça m'a...
2: Ça
3: m'arraine.
1: Oui.
3: Donc, La Maison de nos Rêves, un film de Claude Zidi Junior avec Kev Adams, Chantal Latsou et Camille Aguilar. Un jeune couple pense avoir enfin trouvé la solution miracle pour devenir propriétaire. Le Viager. Une maison sublime au bord du lac, une dame mourante, bref, le plan parfait. Mais une fois le contrat signé, la dame va beaucoup mieux et va transformer leur rêve immobilier en un véritable cauchemar.
1: Bonne annonce.
12: Excusez-moi, on va bientôt être appelé?
13: Oui, ça devrait plus trop tarder. Tu vas voir, elle prend beaucoup de place.
14: Comment elle s'appelle déjà?
13: Corinne Maclou.
12: Elle est juste figurante, non?
13: Anna?
12: C'est possible que je te laisse mon CV?
13: Je crois pas que ce soit la bonne méthode. Hein.
12: Oh, c'est comme ça que tu me vois?
13: Hors sol? Il est très épais ce pull sur le tournage.
3: On n'est pas sur la bonne bande-annonce, c'est ça?
4: Oui, ça me paraît jamais bizarre.
3: Ah ouais, non, mais déjà, elle est en français, moi. Alors, attendez,
1: en même temps, pour un film français, je préfère que ce soit en français.
3: Qu'est-ce qui se passe?
1: Eh bien, écoute, tu as choisi le dernier film que j'allais présenter.
3: Ah là là! Alors, je le rembobine?
1: Ouais, rembobine.
3: Allez, je le rembobine, celui-là.
1: Alors, on sent que le mec est habitué à pas faire la hein?
2: La technique?
3: La technique.
1: C'est pas celui-là.
3: Exactement.
1: Toujours. Là, t'as repris le même. Ah non, c'est
3: la
1: bon.
3: La Maison de nos Rêves, c'est
1: oui,
3: ce que
1: bon.
3: Tu m'as demandé.
1: C'est ça, c'est ça.
3: Bah alors, de quoi tu te plains?
1: On va y arriver. Tu pourras baisser le son dans mon casque aussi, merci.
3: Bien sûr!
1: C'est celui-là, ton casque, c'est ça?
3: Je sais pas.
1: Ça y est, c'est celui-là?
3: Un peu, ouais.
1: Voilà. Là, c'est bon, c'est pas mal. Bon, allez, remelote.
3: Merci, c'est reparti.
13: J'en peux plus de te croire.
15: Maintenant qu'on a un bon petit apport, on va pouvoir enfin acheter la maison de nos rêves. Je te le dis, je le sens bien. Demain, on signe.
13: Demain, on signe.
16: Un joli petit extérieur, sans vis-à-vis.
17: C'est vrai qu'il est sympa, cet extérieur.
18: Non, mais attendez, là, on n'est pas proche à l'aéroport, on est dans l'aéroport.
19: Terminal 2, pour être précis.
20: C'est quoi cette maison?
21: Vous savez ce que c'est, un viager? Vous achetez une maison, mais vous ne pouvez l'habiter que lorsque la personne qui vend la maison en viager meurt.
22: C'est trop beau.
23: C'est trop beau.
21: Normalement, ça n'est pas l'usage, mais elle est d'accord pour vous rencontrer.
22: C'est bien.
23: C'est terrible.
22: C'est terrible, bien sûr. C'est terrible,
23: c'est bien. C'est terriblement bien.
22: Espérez mieux.
21: Elle vous dit bonjour.
23: Ah.
21: On l'achète. C'est la maison de nos rêves. Vous savez pas depuis combien de temps on attend cette maison.
22: Et on signe.
21: Félicitations.
24: Toutes mes félicitations.
25: Oh, j'ai besoin de m'étirer un peu après mon jogging. Et voilà.
24: À bientôt les jeunes. Grâce à vous, je vais pouvoir revivre.
21: Et si on vous appelle avec l'hypnotiseur, il pourrait la convaincre de renoncer au viager, ou même pire.
22: Alors on va commencer par tester votre réceptivité. 3, 2, 1, dormez.
24: Les jeunes, ils sont complètement cons.

0: félicitations pour cette très très belle affaire. On peut dire que c'est pas
1: ça. De la forme,
2: ça a l'air sympa. Ouais.
3: Ça a l'air sympa. Oui, qu'est-ce qu'on va rigoler.
1: Donc ouais, alors, c'est... Arrête, je te voyais sourire.
2: Mais bien sûr.
3: C'est bon public, toi
2: c'est
3: aussi.
2: C'est joli, ça. C'est quoi.
1: Ah non.
2: Ça n'a rien à voir.
1: Ah, rien du tout.
2: Ok.
1: Alors,
2: deuxième film. Duc Obu et le fantôme de Saint-Potache. Une comédie de Elise Moon avec Charlie Garnier, Nasslin, Elise Moon et Émilie Caen. C'est Halloween et Duc Obu revient pour une aventure pleine de rire et de mystère. Le professeur Latouche et Mademoiselle Rateau emménagent dans une maison hantée par le fantôme d'Anatole, le plus grand cancre de l'histoire de l'école de Saint-Potache.
1: C'est plus le même acteur qu'avant.
2: Non, il change à chaque film.
1: Il grandit.
4: Pour Halloween.
5: Halloween ? Qui c'est cet imbécile encore ?
4: Les fantômes sont de sortie.
6: Un esprit maléfique s'est emparé du corps de mon Gustave.
4: Et ils vont faire n'importe quoi.
5: Ça vous dirait d'aller polissonner avec moi ?
7: Mais c'est injuste, monsieur.
8: Mais vous vous prenez pour qui ? Merlin l'Enchanteur ? Mais on ne vous paye pas pour ça, enfin.
5: Calmez-vous, madame la directrice.
8: Madame.
6: Hey, nous avons affaire à un démon.
7: Je connais la personne qui peut nous aider.
8: On est en terre hostile.
6: Rendez-moi mon Gustave.
8: Tirez.
4: Duc Obu est le fantôme de Saint-Potache.
5: T'as choisi ton déguisement d'Halloween ?
9: Je pensais me déguiser en Latouche.
7: Génial, ça va faire peur à tout le monde.
4: Le 7 octobre au cinéma.
2: Ouais, bon, d'accord.
3: Ouais.
2: Je préfère le premier.
3: Ça a l'air nul, hein.
2: Ouais, ça a l'air
3: rien en même temps.
2: C'est quand même avec toi que tu.
3: C'est français.
2: Que t'aies choisi ce genre de film. Bah ouais. Oui, qu'est-ce que je te dise ? C'est pas une bonne semaine. Troisième film, ni vu ni connu.
1: Non.
2: Avec Isabelle Huppert, Sandrine Kiberlain et Anne-Marie Vin. Corinne McLou est figurante. Elle enchaîne les tournages avec l'espoir d'être remarquée et de décrocher enfin un vrai rôle. Lorsque son chemin croise celui de Sandrine Kiberlain et qu'une relation commence à se nouer entre les deux, Corinne espère concrétiser son rêve. Mais la célèbre actrice va-t-elle vraiment l'aider à se faire connaître ?
10: On va bientôt être appelés ?
11: Oui, oui, ça devrait plus trop tarder. Tu vas voir, elle prend beaucoup de place.
10: Comment elle s'appelle déjà ?
11: Corinne McLou.
10: Elle est juste figurante, non ?
11: Anna ?
10: C'est possible que je te laisse mon CV ?
11: Je crois pas que ce soit la bonne méthode. Hein.
10: Bah, c'est comme ça que tu me vois ? Hors sol ? Il est très épais ce pull. Sur le tournage, j'ai vraiment l'impression d'être un poisson en papillote. Est-ce que tu peux me le râper ?
11: Le quoi ?
10: Le râper.
11: Bah, je sais pas du tout comment on fait pour râper un pull, moi.
10: Bah, tu râpes.
12: Je t'admire beaucoup et je ne peux plus. Mais...
10: Salut Sandrine.
11: Salut.
10: Ça va, ça se passe bien ?
12: Non, parce que là, tu me vois, bon, j'avais besoin de faire mes heures, mais je peux tout à fait jouer des trucs beaucoup plus conséquents, comme on dit. Il y en a sous le capot.
10: Peut-être on peut reprendre nos places de départ, Sébastien, c'est bon ?
13: Oui, oui, vous pouvez continuer de causer dès qu'on est prêt, je vous préviens.
10: T'étais rousse quand t'étais petite ?
11: Non, j'étais blonde.
10: Soit. Non, parce que je trouve qu'on a un peu un air de famille. On pourrait tout à fait être sœur dans un film. Ou bien cousine, non ?
11: Bah ouais, bien sûr, on voit ça après.
2: Ouais. Ça a l'air hyper drôle.
7: Il a rien compris.
14: Ça a l'air sceptique.
3: Elle, à mon avis, elle se la pète, c'est ça ?
12: Bah, un peu.
3: Ah, c'est ça le truc, ça. C'est qu'elle se... Ouais. Merci beaucoup, mon Gaël.
2: Mais de rien, je t'en prie, ça me fait plaisir. Tu en veux d'autres ?
3: Non, ça y aura.
2: Bien sûr. Ouais. Parce que j'en ai de la merde dans cette semaine.
3: Non, mais apparemment. Ouais. La semaine dernière, c'était un peu pauvre,
2: ouais.
3: Mais.
2: Ouais.
7: C'était voilà. Plus que pauvre, c'était.
2: Attends, vite fait, je regarde la semaine prochaine pour te faire un petit teasing.
3: Ouais. Nous fais pas peur en même temps.
2: C'est. Ah, si. Bien. Il y a deux films américains.
14: Ah, oh, bah, ça sera mieux, alors.
2: Ouais.
3: Donc, il faudra être là la semaine prochaine. Ouais. Voici Kenji Chirac.

0: ChatGPT.
1: À peu près.
2: Pardon, mais c'est... on dirait qu'il dit aubaine.
1: Ah non, il dit open.
2: On s'est chié. Aubaine.
3: Il ne dit pas ça, qu'est-ce qu'il raconte?
4: Vous êtes bien sur les.
3: Ah non, c'est pas celui-là. Hop, c'est celui-là.
0: Open.
3: Il dit bien open.
2: Non, mais là, il dit open.
4: Ah là, il

0: On s'est chié. On s'est chié.
1: Oh, c'est pas sympa. C'est pas sympa pour l'auteur.
2: Oui.
1: Patrick, t'es prêt?
2: Oui.
1: Bon, t'es sûr, hein?
2: Oui.
1: Patrick, c'est à toi.
3: Bienvenue dans les énigmes du père Patoche. Serez-vous capable de résoudre les mystères du père Patoche?
2: Non, c'est pas fait.
3: Écoutez attentivement.
1: Allez, on écoute bien attentivement Patrick.
2: Ah oui. Alors, elle est parfois magique, souvent mathématique.
4: La formule?
2: Oui.
1: Oh.
4: Allez, hop, suivant.
5: Ouais,
4: le sniper.
2: Allez, tu sors, s'il te plaît. Il est d'un fort, un précieux lien. Figure illustre qui va et vient. C'est un cadre en carton un peu épais. Rien ne résiste à cette clé. Qui est-elle?
6: Clé des champs.
4: On recommence.
2: Il est d'un fort, un précieux lien. Figure illustre qui va et vient. C'est un cadre en carton un peu épais. Rien ne résiste à cette clé.
4: Un cadre en carton un peu épais.
2: Alors moi aussi, ça m'a... Même en regardant...
1: Mais lui, il n'a pas compris le truc. Allez, c'est... Comment tu qu'on y arrive?
4: T'es sûr que c'est pas la réponse à une autre question?
2: Oui, non, non, mais il n'y a que celle-là, c'est la dernière. Donc, okay. On va mélanger.
4: Je ne sais pas.
2: Alors,
4: et les autres, je ne sais pas ce qu'il y a.
2: C'est le passe-partout. Moi aussi, je cherche.
4: Le passe-partout?
2: Ouais, alors il est d'un fort, un précieux lien.
6: Oui, le Fort Boyard.
4: Ah, il est
2: oui,
4: du fort.
2: Ah, passe-partout. Ah, oui, d'accord.
4: Oui, d'accord.
2: Ah, j'ai pas vu, mon sang, oui. Eh ben.
4: Ok.
2: Donc, allez, on y va. Il est assez souvent tendu.
4: Le string?
2: Hein?
4: Le string. L'élastique.
2: Et on l'évite quand on l'a vu. Des alouettes, le miroir. Prenez bien garde à ses mâchoires. Qui est-il?
4: Des alouettes, le miroir. Prenez bien garde à ses mâchoires. Le miroir aux alouettes.
6: Eh oui, mais les mâchoires, ça vient faire quoi dedans?
4: Recommence.
6: Ouais.
2: Il est assez souvent tendu. Et on l'évite quand on l'a vu. Des alouettes, le miroir. Prenez bien garde à ses mâchoires.
6: Voilà,
2: donc,
6: voilà.
5: Donne-moi l'angoucha.
4: Filet.
2: Allez, ça commence par un P.
4: Le pilet?
2: Non. Pas le poisson non plus.
4: Le portail. Le portail.
2: Non.
4: Le
2: Et ça se rapporte à la chasse.
4: Le pipeau.
1: C'est pas le perdreau non plus?
2: Non.
4: Le miroir aux alouettes.
2: Oui, c'est quoi le miroir aux alouettes? C'est un...
4: Ben, je sais pas.
1: Un portrait?
4: Un leurre, un apôtre.
1: Ça commence par un P.
2: C'est un.
1: Un piège?
2: Oui.
1: Un piège.
2: Il est souvent assez tendu.
6: Piège à loup?
4: Ah oui, mais tendu.
2: Et on l'évite quand on l'a vu?
4: Ouais.
2: Et les mâchoires. Le miroir, c'est un piège. Et prenez bien garde à ses mâchoires.
1: Okay. D'accord.
4: Très bien.
2: Alors je continue.
6: On est pas habillé, hein.
4: Comment tu nous as niqué là?
2: Qu'il soit quart ou bien demi, c'est un silence qu'il traduit. Tant qu'il n'est pas le dernier, on peut toujours le pousser.
4: Il est quart ou bien demi.
6: C'est masculin.
2: Oui. Oui.
4: Qu'il soit quart ou bien demi.
2: Ou bien demi, oui. C'est un silence qu'il traduit. Tant qu'il n'est pas le dernier... On peut toujours le pousser.
4: Le point?
2: Non.
4: Non, le...
2: Ça commence par un S, alors.
4: Ouais.
1: Le second, alors?
2: Hein?
1: Le second? Bon, on peut toujours le pousser.
4: C'est pas le silence.
1: Le sens? On peut pousser, non.
4: Le souffle? Le non. Second souffle?
2: Non.
4: Le... Allez, encore une fois, s'il te plaît.
1: Ouais,
6: Dernière fois, ouais.
2: Le soupir.
1: Tu dis si ça te fait chier de nous répéter.
2: Ça me faisait avoir de la peine de vous voir.
1: Ouais, le soupir.
2: Ouais. Alors, vous poussiez plein de soupirs et j'ai dit ils n'ont pas la réponse.
5: Mais t'étais pas un très bon mime non plus, hein, quand même. Hein, parce que t'as bien soufflé, mais pour nous.
1: Soufflé n'est pas joué.
2: T'en veux une autre ou
5: pas? Allez faire ça.
1: Fini, Patrick. Ouais,
2: c'est fini. Oh, c'est dommage.
1: On n'a pas été
2: bien lancé.
1: On n'a pas été très bon. Mais bon, on va s'attraper.
7: On a fait ce qu'on a pu.
2: Oui, on va s'attraper peut-être mercredi prochain.
1: Exactement. Si on faisait ça, là.
4: Oh ouais.
1: Tu veux dire écouter des jingles?
7: Ouais.
1: Allez. Alors. Attention. 45% des couples interrogés avouent faire ça aux toilettes.
7: Tiens, on est encore dans les toilettes.
2: C'est ça.
7: Qu'est-ce qui t'arrive?
1: 45% des couples interrogés à vous faire ça aux toilettes.
5: Téléphoner.
1: Oui. Non.
4: Et répondre aux messages.
1: Non.
4: Aux mails.
5: Aller sur Internet.
1: Non.
6: T'as à manger.
1: Rien à voir avec le téléphone.
4: Pisser sur les... S'essuyer sur les murs.
1: Non.
6: Donc 45% des personnes font ça aux toilettes, c'est ça?
1: Ouais.
5: Ils lisent.
1: À vous faire ça aux toilettes. Enfin, à vous à faire ça quand ils vont aux toilettes.
4: Est-ce que c'est inavouable si tu la vois pas?
1: Non, pas du tout.
4: Oui,
5: ils le disent.
4: Ils le disent, quoi.
1: Bah, voilà. Par exemple, Corinne, je pense qu'elle fait. Après, d'après ce qu'elle nous a dit la semaine dernière.
2: Elle fait de la lecture.
5: Non. Une vidéo. un visio.
1: Donc.
4: Bonjour, les petits amis. Alors, aujourd'hui, on va faire un unboxing de mon estomac.
2: Plouf.
1: 45% des couples interrogés avouent faire
4: des couples,
1: ça quand ils
4: des
1: sont
4: couples.
1: Toilettes.
4: Donc, oui. Ils sont ensemble.
2: Des vidéos. Non, bon.
5: Ah, laissez la porte ouverte. Tenir...
1: Exactement, laissez la porte ouverte.
4: Ah, bah oui.
5: Ah,
4: oui.
5: Oh, bah oui, nous, oui.
1: Ah, ouais.
4: Bah écoute, alors, t'as l'impression de chier moi... dans un 70 mètres carrés.
2: Alors moi je peux pas.
1: 36% des personnes interrogées reconnaissent faire ça dans la salle de bain. Faire quoi?
6: On peut faire beaucoup de choses.
2: Oui, salle de bain.
1: Ça n'a rien de sexuel.
4: Laver, se laver.
1: Alors.
5: Téléphoner.
1: C'est au moment de se laver, lire. Effectivement. Non.
4: Se déshabiller dans
6: dormir.
4: La
6: douche.
1: C'est quelque chose qu'ils vont laisser.
6: Dormir dans la baignoire.
1: Non, c'est quelque chose qu'ils vont laisser dans la salle de bain.
6: Bah laisser traîner les affaires.
4: Ah, les affaires sales.
1: C'est pas les affaires sales.
2: Habiller dans la baignoire.
1: Non. C'est pas les affaires.
5: S'habiller faire dans la salle de bain.
1: Non. Faire la vaisselle dans la salle de bain.
5: Écouter de la musique.
1: Ouais, ouais.
5: Écouter de la musique.
1: Non, non. C'est-à-dire que pendant qu'il... Gaël doit pas être trop embêté avec ça.
4: Les cheveux.
5: Ah, les
1: cheveux. Bruno, pas trop non plus.
6: Plus pour longtemps.
1: Oui, c'est ça. Eh bien, c'est ça, c'est un rapport avec les cheveux. Laisser les cheveux dans le lavabo ou dans la bonde.
4: Ah, mais ça, c'est parce que c'est pas eux qui nettoient.
5: Ouais, mais bon, Gaël, il a pas de cheveux, mais il a une barbe, alors c'est pareil.
1: Ça,
5: à
1: ça
5: mon
1: fait,
5: avis,
1: ouais,
5: hein.
1: C'est ça.
4: Ma femme et ma fille, elles
2: c'est
4: deux.
2: Pas pareil,
4: elles
2: tu perds plus facilement les cheveux que les.
6: C'est vrai que. Et vous, les femmes, faut dire ce qui est. Ouais. Vous perdez beaucoup les cheveux aussi. Hein.
4: Vous en foutez partout et vous nettoyez pas la bonde.
1: C'est ça.
4: La bonde, c'est. Ah,
6: non,
4: c'est
6: nous.
5: Alors là, je vous fais mentir parce que c'est moi qui nettoie la bonde.
4: En même temps, tu vis pas avec le couteau le plus aiguisé du tiroir.
1: Non.
4: Tu sais même pas où c'est le tournevis.
1: 32% des personnes reconnaissent ne pas faire ça après avoir pris une douche.
5: S'essuyer.
1: Bah non.
2: Oh non.
1: On est à peu près dans le même domaine. Hein.
4: Les cheveux, se coiffer.
1: Non.
6: Se laver les dents.
4: Se laver les cheveux.
1: Non. Nettoyer la douche.
6: Ah ouais,
4: mais c'est la même.
6: Bah, je le fais pas tout le temps, mais je le fais au moins une fois par semaine.
1: Ben moi je devrais.
4: Ouais.
1: Mais je le fais pas.
4: D'accord.
1: C'est quand je vois plus à travers la paroi que je le fais.
4: Ah oui.
1: L'eau est tellement calcaire à la maison.
6: Ouais. Mais c'est partout. Vrai. De toute façon, c'est en Dordogne.
4: C'est en Dordogne.
1: Ouais. 81% des propriétaires de chiens disent faire ça avec leur animal comme s'il s'agissait d'un humain. Qu'est-ce qu'il fait?
5: Il leur parle.
1: Il leur parle. Gaël.
4: J'ai pas de chien, mon fou.
1: Il leur parle. 73% des propriétaires de chiens disent raconter à leur chien des choses qu'ils ne raconteraient pas à quelqu'un d'autre. Qu'est-ce que c'est?
5: Des choses intimes.
2: Sexuelles.
5: Leur vie personnelle.
6: Leur journée personnelle. Leur journée au boulot.
5: Leur vie sexuelle.
1: Bah ça.
4: Non, il leur dit
5: les commérages.
4: Regarde-moi cet enculé là-bas.
1: Allez, on va dire. Qui est presque.
5: Les commérages. Ouais,
1: c'est leur secret ou leur problème.
4: Ouais.
1: Ouais, c'est mignon.
4: Je suis pas sûr.
6: Si ça sert à quelque chose à la rigueur, bon.
1: Ouais, c'est ça. Allez, on revient dans un instant. On aura le temps pour Corinne.
5: C'est au moins gratuit, quoi.
6: Oui.
1: Ah, mais c'est sûr, c'est vrai.
6: Puis au moins, il va pas juger.
5: MC, il serait obligé de le payer.
1: Exactement.
4: Le chien va te dire, recentre-toi sur toi-même, essaye de réfléchir à ce que tu dis.
6: Ouais, finis à bouffer, dépêche-toi.
2: Elle va nous planter avec ses capitales.
1: Bah c'est Moule Martin qui arrive, Bad News, et on revient après, à tout de suite.

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1: Eh oui, c'est là, maintenant, avec vous jusqu'à midi. Corinne !
2: Oui ?
1: Oui, alors tu es avec nous, Corinne ?
2: Oui, je suis avec vous.
1: Qu'est-ce que tu nous as préparé cette semaine ?
2: Alors, je me suis rendu compte qu'il y avait beaucoup de gens qui avaient beaucoup de phobies.
1: Ah oui.
2: Alors, est-ce que vous savez le nom des phobies ?
3: Oh, il y en a tellement.
4: Il y en a plein.
2: Ben oui, il y en a plein.
3: L'arachnophobie.
2: Alors, à votre avis, c'est quoi ? L'hypsophobie.
3: L'hypso ?
5: Se faire hypnotiser ?
2: Non.
3: C'est pas une histoire
5: ipso,
3: de graisse.
5: Ipso, c'est...
1: Sondage,
5: ipso, les sondages, ipso,
1: la peur
5: ipso,
1: du temps.
2: C'est pas le temps.
4: La peur de vieillir.
2: Non.
5: Ipso, ipso...
3: Non, j'ai pas.
1: Ah, ça a aucun rapport avec le temps ?
2: Non.
4: D'accord.
1: non. ipso. Qu'est-ce que... Ipso, H-Y-P-S-O ?
2: H-Y-P-S-O. Phobie.
1: Ipso, phobie.
4: Il y a peur des nombres.
5: Ipso, c'est les hypermarchés. Allez.
2: Non. La peur du vide.
4: Ah ouais, c'est l'ipsophobie.
5: Ah bon ?
2: L'ipsophobie.
1: D'accord. Ok.
2: Latiphobie.
1: Latiphobie.
2: Latiphobie. A-T-Y.
4: La peur de l'activité.
2: Non.
5: A-T-Y.
2: Ouais.
1: Ati Onanga.
4: Ati
5: Onanga.
1: Je cherche des mots, il y aurait Ati dedans. Latitude ?
2: Non.
1: Latitude.
2: Non. C'est une façon de se remettre en question.
4: Ah, mais ça, je vois pas du tout de quoi tu parles.
5: Je ne remets pas en question. Donc.
2: La peur de l'échec.
1: Ah, ah ouais, d'accord.
3: D'accord.
1: Une dernière ?
3: C'est pas plus simple ?
2: La glossophobie.
1: La peur d'être gros ?
2: Non, justement, on pourrait penser... Non.
3: Le gloss ? Mettre du gloss ?
2: Alors, c'est pas notre cas.
1: C'est pas notre cas ?
2: Non. Ah. Alors, toi, Bruno, je te connais pas trop. Bon, Patrick, non. Cyril, encore moins. Gaël, encore moins. Je pense pas.
4: La glossophobie.
5: C'est... Moins frais, là.
1: La peur du ridicule ?
2: Non.
4: Gaël, encore moins. Qu'est-ce que j'ai fait ?
2: Non.
1: La peur de perdre ses cheveux ?
2: Non, Patrick et toi, vous avez des cheveux,
1: oui, c'est
2: donc...
1: Vrai. C'est pour ça qu'on n'a pas peur de les perdre.
3: Je donne ma langue au chat.
2: La peur de parler en public.
3: Ah. Oh, ben non, bon, ça va.
1: Ah, on fait de la radio, donc ça va.
2: Bah oui, c'est pour ça que... Ouais. Mais après, faire de la radio devant un micro, des fois, c'est différent de parler vraiment...
3: Ah non, parce que j'anime les bandas avec Cyril.
1: Voilà.
3: Donc,
1: il vient chanter avec nous aux bandas.
3: Ouais.
1: Ouais.
2: Voilà.
1: Merci beaucoup, tu en gardes pour la semaine prochaine,
2: ça
1: d'accord.
2: Oui.
1: Bon,
2: oui.
1: Merci beaucoup, Coco. Parfait, c'était très bien.
5: Les pays sont mieux.
1: Bah non, c'était très bien. Bruno, il te reste 3 minutes et tu veux nous parler de
3: Solindé.
1: Solindé.
3: Et puis si tu veux que je te parle de Solindé, t'as qu'à écouter les podcasts de Bruno.
1: Ouais, voilà. Bien sûr. Alors c'est moi qui te l'ai présenté. Alors
3: ouais,
1: j'y appelle
3: vrai,
1: là.
3: C'est
1: donc,
3: vrai.
1: On l'écoute en même temps que tu parles ou on
3: allez,
1: l'écoute
3: vas-y,
1: en l'émission
3: voit.
1: Ouais.
3: Allez,
1: okay.
3: Vas-y. Alors Solindé, c'est une autrice, compositrice et interprète de la région de Bordeaux.
1: Ouais.
3: Elle est en train de nous préparer un album qui devrait sortir normalement aux dernières nouvelles avant la fin de l'année, on l'espère, enfin elle l'espère du moins. Là, elle est en mastering en ce moment. Je sais qu'elle sort des studios, donc maintenant, le temps que ça passe en mastering et tout ça. Donc, le mastering, c'est remanier les morceaux. Enfin, ce serait long à expliquer. C'est une artiste qui est venue dans le Dono Studio jouer en live en plus. Elle fait du piano. Elle a fait son premier concert il y a très peu de temps dans la région de Bordeaux aussi. Alors, me demande plus où c'est exactement. Comment te dire ? C'est une voix mélodique. Elle est très mélancolique. C'est vrai qu'elle parle beaucoup de son passé. Voilà, c'est une artiste qui est en devenir pour moi.
1: Ouais.
3: Elle manque un peu d'expérience, mais ça, bien sûr, ça viendra. En attendant, devant les micros de Liberté FM, elle a été franchement top.
1: Ouais.
3: J'ai pu discuter avec elle quasiment pendant 50 minutes. C'était franchement génial. Moi, elle est devenue dans mon top 10, on va dire.
1: Ah oui, quand même.
3: Ouais, non, j'aime beaucoup et je pense qu'elle va y arriver. Je pense que
5: C'est le mal qu'on peut lui souhaiter, alors.
3: Ouais, c'est tout le mal qu'on peut lui souhaiter, ouais. Et puis, de toute façon, elle reviendra dans les podcasts de Bruno dans quelques temps.
1: Elle sera connue qu'elle aura fait son premier Olympia.
3: C'est ça, c'est ça. Et, en plus, je crois qu'elle m'avait parlé de l'Olympia, c'était parce que, tu sais, dans les podcasts de Bruno, je pose toujours la question, quel serait ton fantasme de scène,
1: ouais.
3: Et je crois qu'elle m'avait dit l'Olympia en plus. Ou la cigale, je sais plus, mais c'était un des deux.
1: Avoir ces lettres en rouge là sur la devanture, c'est pas.
3: Non, non, et franchement, je vous conseille de l'écouter. Et même, je crois que Pascal l'avait passé dans sa matinale.
1: Il la passe régulièrement le matin.
3: Ouais. Et non, non.
1: Eh bien, on va se quitter avec Soline en écoutant Soline alors.
3: Allez.
1: Merci beaucoup, Bruno.
3: Sur la route.
1: Ouais.
3: Sur ma route.
1: C'est ma route. Merci, les amis. On se donne rendez-vous la semaine prochaine.
3: Eh bien, la semaine prochaine.
1: L'aventure continue.
5: On va essayer de revenir.
1: L'aventure continue sur Liberté FM. Ciao, ciao.
3: Ciao.

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2: Bienvenue dans cette édition. Baisse des effectifs et fermeture de classes dans les écoles de la CCI. L'inquiétude de Cathy Hanoux. Notre invité Benoît Fayol, le président de la fondation du Crédit Agricole Charente-Périgord, a fait un chèque de 40 000 euros pour aider la sécurisation de la grotte du Jugement Dernier à Brantôme. Il est l'invité de ce journal. Enfin, la météo avec des orages et la vigilance jaune pour les prochaines heures. Bonjour, la baisse des effectifs est un événement. La baisse des effectifs est un fait avéré. Il y a moins d'apprentis au global, que ce soit au niveau régional, national et bien sûr local. Les mots sont de Cathy Ranou, la directrice des écoles de la CCI d'Ordogne. Cette rentrée 2026 n'est pas la plus florissante qu'elle ait connue en 36 ans de boutique. Pour parler chiffres, la baisse est de l'ordre de 6% par rapport à la rentrée 2025. Au niveau national, la baisse est de l'ordre de 8 à 15%, une diminution des apprentis qui trouve sa source à différents points. En premier lieu, l'offre de formation a augmenté. On est passé en Aquitaine de 110 CFA à plus de 400 aujourd'hui. Ensuite, la situation économique des entreprises pour qui l'embauche d'un apprenti passe à présent au second voire troisième plan. Enfin, le fait qu'on aborde un creux démographique et encore, on prévoit le plein pour 2030. Cette baisse des inscriptions et des répercussions directes sur le fonctionnement de l'établissement. En premier lieu, au niveau des classes proprement dites, certaines ont même fermé. C'est le cas par exemple pour la section de seconde bac pro en hôtellerie restauration. Il y a une forte baisse, ce qui a donc amené à fermer la classe. Conséquence directe, une baisse du volume horaire pour les formateurs et donc pour certains CDD, pas de prolongation de contrat. Cela dit, tout n'est pas si noir, hein, du côté de Boulazac et le Manoir. En premier lieu parce qu'un lycée professionnel situé au même endroit permet d'offrir des passerelles aux apprenants. Donc une chance d'avoir le lycée, tout simplement parce que cela permet d'adapter et de personnaliser la formation. Parfois les jeunes se font une fausse idée de l'apprentissage ou ne sont pas assez mûrs pour intégrer le dispositif. De plus, avec 5% d'augmentation au niveau des inscriptions, le lycée se porte bien, sans oublier que sur la filière commerce, ceux qui sortent d'un bac au lycée peuvent intégrer les BTS sur le CFA. Autre argument mis en avant aussi pour développer l'apprentissage, l'aspect financier. Vu le contexte, pour certaines familles, avoir un jeune en apprentissage peut être un poids en moins. Il ne faudrait pas que l'apprentissage redevienne ce qu'il était il y a quelques années, c'est-à-dire se limiter au CAP ou BEP. Il y a un vrai accompagnement des jeunes dans les écoles de la CCI de Boulazac et le Manoir.
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2: Une rencontre avec Benoît Fayol, le président de la Fondation du Crédit Agricole Charente-Périgord et de la Caisse Régionale Charente-Périgord. Il était à Brantôme à l'occasion d'une remise de chèque enregistrement réalisé dans la cour de l'abbaye. Quel est le rôle de cette fondation ?
4: La Fondation du Crédit Agricole a été créée pour accompagner les projets du territoire de la Dordogne et de la Charente, d'un point de vue culturel, d'un point de vue insertion sociale. On accompagne aussi des événements, on accompagne des associations sportives. Bon, voilà, bref, en gros, c'est comment aider notre territoire, nous, la banque du territoire, et comment créer ce lien, continuer, perdurer ce lien avec le territoire que nous avons historiquement. Et donc, voilà, on accompagne depuis 2004 les associations de nos territoires de Dordogne et de Charente avec, ça fait à peu près 6 millions d'euros depuis 2004. Donc, voilà, un impact assez quand même important, un chiffre qui commence à peser. Tout ça, c'est porté par un conseil d'administration et tous les projets, ils émanent des caisses locales du Crédit Agricole Charente-Périgord. Donc voilà, des projets locaux qui sont ensuite visités et vus par la Fondation et qui sont accompagnés ou non, parce qu'il nous arrive de refuser des dossiers.
2: Justement, choisissez-vous une association? Parce que là, nous sommes à Brantôme par rapport à des travaux de sécurisation de cette grotte du Jugement dernier.
4: On ne choisit pas une association, on choisit un projet. On essaie de voir quel impact il a sur le territoire, on essaie de voir quelle population il accompagne, comment il peut être utile au territoire. Et c'est ça qu'on essaie de déterminer dans la présentation des dossiers. Alors, je vous dirais que le conseil d'administration de la Fondation, il y a des discussions, il y a des débats, on est une quinzaine à peu près, donc 15 personnalités différentes, ça s'exprime, et bien c'est très bien. Et donc voilà. Mais le principal sujet, c'est quel lien et quelle utilité vis-à-vis du territoire. Et ça, c'est important pour nous. Et aujourd'hui, ce projet, écoutez, à Brantôme, qui est quand même une belle ville du département de la Dordogne, une belle ville touristique avec un attrait touristique, et de voir ce patrimoine qui a besoin de restauration, mais écoutez, on a dit oui. On a dit on y va pour 40 000 euros. Alors, c'est pas tous les jours qu'on donne des montants comme ça, mais écoutez, on l'a fait avec plaisir.
2: Quels sont les éléments qui ont fait pencher justement ce projet, cette concrétisation aujourd'hui, la remise du chèque de 40 000 euros?
4: Ben, c'est une particularité quand même d'avoir une grotte comme ça ornée de sculptures. On n'en a pas partout, il n'y en a pas partout, donc c'est une particularité de Brantôme. Et voilà pourquoi on a décidé de l'accompagner.
2: Par rapport à d'autres associations, là c'est un site historique, mais ce n'est pas toujours le cas pour la Fondation.
4: Ah mais on n'accompagne pas que des sites historiques, on accompagne d'autres projets. Et aujourd'hui c'est un site historique, et ce matin on a passé des dossiers mais totalement différents. On a accompagné ce matin la rénovation de vitraux dans une petite église. On a accompagné, qu'est-ce que je peux vous donner comme exemple ce matin? Alors je travaille de mémoire, je ne sais plus trop, parce qu'on en a vu pas mal.
2: Des associations culturelles, sportives.
4: Ah mais ça peut être des associations culturelles, sportives, des associations de parents d'élèves aussi. Ça peut être plein de choses. Hein. Vous savez, on a une richesse dans nos territoires. C'est le nombre d'associations que l'on a et de gens qui sont investis.
2: Bénévolement, souvent.
4: Qui sont investis bénévolement, et je voulais le dire. Et c'est vrai que quand même, il faut qu'on... Qui sont généralement des passionnés dans ce qu'ils font. Et ça, c'est une vraie richesse et il faut qu'on continue à les accompagner. Donc voilà, c'est ce qu'on fait.
2: Des passionnés comme ici, avec Madame Monti et les amis de Brantôme.
4: Mais bien sûr, vous avez... C'est passionnant quand on est président de la Fondation de rencontrer des gens aussi passionnés dans leur domaine. C'est une vraie richesse et il faut l'entretenir.
2: Il y a des fois des déceptions, le fait de ne pas voir concrétiser un dossier, parce que parmi tous ceux que vous recevez, je suppose que malheureusement, il y en a que vous devez décliner.
4: Bien sûr qu'on fait des mécontents. Bien sûr que mon téléphone sonne après, mais c'est normal. Mais on a toujours des explications, on explique toujours le pourquoi et le comment. Pour comment on a décidé, pourquoi on n'a pas accompagné, et généralement les gens peuvent le comprendre. Voilà, donc j'ai pas d'exemple en tête où ça a créé des émois tels que Non. On essaie de le faire en responsabilité et généralement ça se passe bien.
2: Et là vous allez donc suivre l'évolution du chantier sur Brantôme.
4: Eh bien écoutez, on reviendra voir, bien sûr.
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2: Des orages pour cet après-midi, la vigilance jaune maintenue jusqu'à ce soir. Côté température, 20 degrés à Servanche pour cet après-midi. Et on aura 21 du côté de Saint-Germain-des-Prés. Le temps redeviendra sec demain avec des températures fraîches mais de saison. Et puis ensuite une nouvelle perturbation pour vendredi.
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2: Merci d'avoir suivi ce journal. À suivre les affreux jojos, c'est jusqu'à 13h. Puis les souvenirs des années 60 avec le temps des idoles. Merci de votre fidélité. Et puis ce soir, on se retrouve à 19h, juste avant la demi-heure sport. Merci de votre fidélité. Bon appétit, à tout à l'heure.
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Bonjour, au programme de votre soirée télé de ce mercredi 7 octobre sur TF1, Tracker, série sur France 2, Sœur, série avec Lola Devers, sur Arte, Zero Dark Thirty, film avec Jessica Chastain. Après les attentats du 11 septembre, une poignée d'hommes et de femmes du renseignement américain mettent tout en œuvre pour débusquer Oussama Ben Laden. Sur France 3, Secret d'Histoire, magazine présenté par Stéphane Bern sur le thème Charles X, le dernier roi de France. Né en 1757, Charles-Philippe de France, comte d'Artois et frère cadet de Louis XVI et de Louis XVIII, passe les premières années de sa vie à jouir des plaisirs de la cour. Sur France 4, Renaud, 50 ans de chansons, concerts. Sur M6, la France a un incroyable talent, divertissement présenté par Karine Lemarchand. Pour cette 21e saison, les règles évoluent. Dès les quarts de finale, les 30 artistes sélectionnés se produiront en direct. Et puis sur W9, Enquête criminelle, magazine. Très belle soirée télé à tous.

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1: Nous sommes de retour dans votre radio pour la 693 192 millième émission, je crois, à peu près, parce que ça fait très longtemps qu'elle existe cette émission en fait. Elle ne s'est jamais arrêtée. On est partout. On est dans toute la France, diffusée dans plein de radios. Il y a des radios web également qui nous diffusent. Et puis si vous voulez plus d'infos, vous allez sur la page Facebook Les Affreux Jojo. Vous pouvez laisser un petit commentaire, mettre un petit j'aime, et puis on racontera votre blagounette à l'antenne. Ça vous va, ça?
2: Oui, ça se
1: fait. Vous êtes d'accord? Tout le monde valide?
2: Ah oui, ça va.
1: On valide. Virginie est là. Je suis troublée, Virginie, encore.
2: Oh.
1: Par là. Votre...
2: Et vous,
1: Oui.
2: Hein? Dis donc.
1: Quoi, vous, quoi?
2: Et, quand même.
1: Oh, là, dis pas qu'elle est jalouse, celle-ci.
2: Non.

0: un homme avec qui j'ai été, je le salue, t'es enculé.
1: Et ben, ça vient du fond du cœur. Ah ouais, ouais, carrément, il vous a fait du mal. Hein.
0: Quand on est joli, on est joli tout le temps.
2: Oui,
0: ah, même
2: oui.
0: Au lever du lit, en pyjama, en petite misère.
1: C'est vrai, ouais.
0: En petit dessous sexy, j'en ai beaucoup d'ailleurs.
1: Et quand on est. Et quand...
0: c'est pour les prétendants.
1: Et quand on n'est pas joli, on est poli. Ouais. Voilà. Il y a ça là aussi qui est pas mal.
0: Bon. Oui. C'est ce qu'il m'a répondu.
1: Ah, l'enfoiré.
0: Non, c'est pas vrai, mais c'est quand même un bel enculé. Bon,
1: enfin.
2: T'as grillé,
0: il
2: tout est joker, toi.
0: Pardon.
2: C'est fini. Et Bichon, pas un gros mot dans cette émission.
1: Ah ouais, là, tout de suite, le mec écoutait l'émission et il dit tiens, je vais retrouver Laurence.
0: Oui. Ah non, non,
1: je vais
0: merci.
1: Écouter sa douceur, voilà. Tout ça.
0: Oh, pardon, excusez-moi.
1: Non, mais vous, vrai, avez le droit, vous avez le droit de craquer. C'est normal.
0: Oui. C'est Yann Morel qui vient de m'imiter.
3: La bonne nouvelle, c'est qu'il ne recommencera pas vu qu'il est au fond du jardin.
1: C'est ça. Virginie, vous allez nous proposer tout à l'heure la machine à café.
2: Oui.
1: Bon anniversaire, or diamant.
2: Oui.
1: C'est ça.
2: Bah oui, en général, bon. On a envie de faire des petits cadeaux pour les anniversaires.
1: Oui.
3: Et bah enfin, il y a un McDo aussi.
2: Non, mais voilà. Alors, c'est pour ça.
3: Il y a pas que des diamants.
2: Vois, histoire de donner des idées.
1: D'accord.
2: D'inspirer.
1: C'est bientôt votre anniversaire ou quoi? C'est ça qui se passe?
2: C'est tout le temps mon anniversaire, Carito. Et oui. Voilà.
1: C'est incroyable. J'ai offert des fleurs à ma femme.
2: Ça c'est beau.
3: Oh, c'est naze. C'est beau.
1: Non, mais parce que j'avais envie de lui faire plaisir. Donc oui. Je lui offre des fleurs. Elle me regarde et me fait et.
2: Qu'est-ce que t'as fait?
1: Pourquoi vous avez l'esprit tordu, les filles? J'offre des fleurs, elle me fait « Et alors ?»
2: Alors ?
1: Il est où le loup ? J'y vais, non, mais je t'offre des fleurs parce que j'ai envie de t'offrir des fleurs.
4: Qu'est-ce qu'il y a? Tu t'es acheté une deuxième moto?
0: Ouais, c'est ça.
3: Elle est où la voiture? Qu'est-ce qu'elle a?
1: Ben oui, tordu, je dis, mais non, c'est juste pour faire plaisir. Ah bon, ben merci. C'est grave, ça. Et ma fille débarque le soir, elle voit les fleurs sur la table, elle fait, mais pourquoi t'as offert des fleurs à maman? Je dis, mais vous arrêtez, c'est pas possible.
3: Qu'est-ce que t'as fait?
1: C'est ça. Incroyable.
3: C'est pour ça que je l'offre pas, moi.
1: Ouais, ben au moins, comme ça, vous êtes peinard. Jérôme est là avec la question colle tout à l'heure. Vous ferez également des brèves.
3: Oh, ouais, ouais.
1: Ah ouais, vous allez bosser, hein, aujourd'hui.
3: Écoute, je finis la vaisselle, j'arrive.
1: Regardez, elle fait sa prière. Agadé, elle faisait sa prière, Laurence Ruati.
0: Je vous ai trouvé un truc sympa pour après.
1: Ah oui, d'accord. Vous allez donc nous proposer la Lolo Web.
0: Ouais.
1: Avec des sortes d'aventures insolites.
0: Oui.
1: C'est ça. Yann Morel nous fera un petit flash info. Bonjour, Yann.
5: Bonjour.
1: Vous allez bien?
5: Oui, ça
1: va. Vous allez vous faire des fleurs récemment à votre bien-aimé ou pas?
5: Récemment, 6 ans, je crois. 6 ans.
1: Ah ouais?
0: Non, eh ben, il y a 18 ans quand je l'ai rencontré.
1: C'est ça.
0: Juste avant que j'ai voulu, je suis énervé contre les bonhommes.
1: Oui, là, je vois que vous êtes bien, bien remonté.
0: Ah, un peu, ouais.
5: Bon. Mais ils sont pas tous comme ça.
0: Mais non.
1: Regarde, offrez des fleurs.
5: 3 autour de cette table qui sont des mecs hyper bien.
1: Bah ouais. Déjà. Regarde.
5: Bon, après, du coup, on est tous là.
0: À part 1 ou 2. Oui, c'est ça.
1: 2 ou 3, peut-être même. Laissez-nous un message sur Facebook. Tiens, dites-nous si vous avez offert des fleurs à votre compagne et comment, quelle a été la réaction. Ça va nous faire rigoler. Ça, je pense. Oui. On ouvre avec une petite blague très très courte. Hein. Qui c'est qui a ça? Titi, il est pas là,
3: ouais,
1: on le salue.
3: C'est un gars qui croise un pote à lui qu'il avait pas vu depuis un moment. Et il lui fait bah, dis donc, à mon avis, tu devrais faire un régime. Et l'autre lui fait ouais, puis à mon avis, toi, tu devrais fermer ta gueule.
1: Dis dans votre bouche, on a tout de suite l'image en fait.
0: C'est ça.
1: C'est parfait. On marque une pause. On se retrouve juste après avec Virginie Bourdin.
0: Ok.
1: Okay.
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1: La suite de votre émission, Les affreux Jojo, Laurence Ruati, Yann Morel, Jérôme Delarua. On retrouve maintenant Virginie Bourdin avec la machine à café. Ce sont des petites infos que vous pouvez sortir au boulot à la pause café. Est-ce que en technique, on pourrait avoir un jingle, s'il vous plaît, pour Virginie Bourdin et la machine à café? C'est possible? Ouais, ben répare le casque à Yann. C'est Nini. Alors, la machine à café avec bon anniv, or diamant.
2: Oui, histoire de vous inspirer un peu. Alors, déjà, le paradoxe des anniversaires, est-ce que vous savez ce que c'est ça?
1: Non.
4: Alors, c'est quand tu crois que c'est ton anniversaire alors que c'est pas ton anniversaire.
2: C'est pas le tien. Non, c'est pas ça. Le paradoxe des anniversaires, c'est un cas mathématique qui est hyper surprenant. C'est-à-dire que si on vous demande combien de personnes il faut réunir pour avoir plus d'une chance sur deux qu'au moins 2 aient le même jour d'anniversaire, vous avez compris?
1: Oula, c'est un peu compliqué. Là.
0: Alors attends. Je sors mon téléphone. Donc,
1: je multiplie par 2.
0: Divisé
1: par 4.
0: Le quotient intellectuel.
2: Je vais le dire plus simplement.
4: Je suis à 12 534.
2: S'il te plaît. Alors, à votre avis, combien faut-il réunir de personnes dans une même pièce pour que 2 et la deux personnes

0: et la même date d'anniversaire.
1: Ah,
2: 100.
3: Non.
0: Alors c'est hyper surprenant.
2: C'est 50 ou 100, je
0: crois. Pour qu'il y ait 50% de chance que deux aient la même date d'anniversaire. Eh ben oui.
1: Pourquoi 20?
0: Mais parce que c'est vrai. C'est le paradoxe des anniversaires. En fait, c'est la réponse est 23 personnes seulement. Et à partir d'un groupe de 57 personnes, la probabilité dépasse les 99%.
2: Ah ouais, tu sais pourquoi?
0: C'est fou, en vrai.
2: Parce qu'en fait, il y a beaucoup de gens, et inconsciemment sûrement. Mais tu sais, tu veux pas accoucher au mois de juillet, donc tu sais, tu fais calcul, quoi.
1: Mmh, oui.
2: Bon, t'as les erreurs du 2 janvier.
1: Ouais, celle-là, on voilà, la connaît bien.
2: Bon, donc naissance septembre. Youpi rendette. Et en fait, c'est ça, en fait. Et il y a beaucoup moins de naissances, mettons, en juillet.
1: Oui, oui, évidemment. Oui, oui. Ouais.
2: Ça se calcule, quoi.
1: D'accord.
0: Voilà, mais peut-être que c'est pour ça, hein. Tu vois, j'avais pas réfléchi, moi.
2: Non, mais quand tu t'es comment on peut dire poliment les trucs.
0: Oui.
2: Quand t'as voulu fonder une famille.
0: Quand t'as voulu engendrer.
2: Vous avez pas calculé le truc de dire dans 9 mois ça, donc ça va tomber.
0: Franchement, non.
1: Pas du tout.
0: Pas moi non. Non. Non.
2: Moi j'ai calculé parce que je voulais pas. Enfin, au début, je voulais faire des économies.
1: Ouais.
2: Donc j'ai calculé 25 décembre au moins 9 mois.
1: Ouais.
2: Comme ça, tu sais, s'il naît le 25 décembre, tu fais qu'un cadeau.
1: Oui. Oh bah oui, non, mais je
2: anniversaire et Noël, tu vois.
0: Oh là.
1: Moi aussi, je suis d'accord.
2: Ou alors tu dis, ouais, bon, je te fais un gros cadeau, comme ça, c'est pour les deux. Bon.
1: Ouais.
2: Et puis tu t'en sors bien.
1: Non, mais c'est. Mais nous, on a bien calculé la première en décembre et le deuxième en novembre. Super. Ah, juste avant les fêtes, là, c'est
2: parfait. Mais, bon mais, donc, mais si t'enlèves les. C'est le printemps?
1: Oui.
2: Ouais, ça commence à bonjourner, pim.
0: Allez.
2: Maman, elle a pris un tir. Novembre, décembre.
0: Eh ben oui.
2: Et, oui.
1: Et, ouais,
2: et l'idéal, ça serait qu'on puisse vraiment calculer. Moi, bon, moi, j'ai pas à me plaindre. Hein. Je suis né un jour férié. Non, mais c'est important. Parce que moi, je suis né un jour férié, ça veut dire que la veille, au soir,
0: tu peux faire
2: faire la nouba.
1: Double fête.
2: Mais oui. Comme ça, à minuit, l'anniversaire, tu te couches banané, mais tu travailles pas le lendemain. Et oui.
1: Et ouais, non, c'est super. Vous avez vraiment du bol.
0: Non, non, c'est
2: important. Oui, non, non, c'est important. Mais il faudrait qu'on puisse faire ça, tu vois.
0: C'est bien fait, hein.
2: Oui, c'est bien foutu. Ou pendant les vacances.
0: Alors, donc les anniversaires, évidemment, on offre des cadeaux.
1: Ouais,
2: et là,
0: je vais essayer de vous inspirer un peu, messieurs, en vous parlant d'or et de diamants.
1: D'accord, il vous reste une minute.
4: D'ailleurs, le mien, c'est une minute.
0: Ah, c'est court.
1: C'est court.
0: C'est court, mais je pourrais vous en parler un autre jour.
1: Non, vous faites comme vous voulez, sinon.
0: Juste un petit débrief sur l'or. L'or pur, c'est un métal qui est facilement malléable, et c'est pourquoi il est utilisé en bijouterie, mais il n'est pas pur en bijouterie, car sinon les bijoux se déformeraient et se rayeraient facilement. Par exemple, l'or 18 carats ne contient en réalité que 75% d'or pur.
1: Oh les escrocs.
0: Et oui,
1: on nous aurait menti.
2: Je crois que l'or pur il est mou.
0: Mais c'est ça, c'est ça.
2: Comme t'as.
0: Non. Alors les 25% restants permettent de le rendre donc plus dur et sont composés d'argent et de cuivre dans le cas de l'or jaune
1: on
0: et de palladium et de cuivre pour l'or blanc. Voilà.
1: D'accord.
0: Je serais moins bête.
2: Et qu'est-ce que je veux dire? T'as pas des trucs avec des magasins moins chers? Avec des idées de génie, par exemple.
1: Oh. Ah, bonne idée, ça. Bonne idée.
2: Idées cadeaux pas chers.
0: En Afrique du Sud, la mine d'or Totona atteint une profondeur record de 3,9 km.
2: Non.
0: Elle a également plus de 800 km de galeries. Et il faut plus d'une heure aux employés pour descendre au fond par un ascenseur qui descend quand même à 60 km. Heure.
1: Ouais. Ah oui.
0: Et pour rejoindre les lieux d'extraction.
2: Moi, j'y vais pas.
1: Ah, moi non plus.
0: À cette profondeur, la température de la roche est de 60 degrés. Bon courage.
2: Oui, et en plus, il fait chaud.
0: Oui.
1: Parfait.
0: J'ai pas pu vous parler des diamants.
1: Si, on va marquer une pause, on se retrouve après.
0: Allez.
1: Allez, là.
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1: Nous étions il y a quelques instants avec Virginie Bourdin et la machine à café. Elle n'avait pas fini sa chronique.
2: Non.
1: Et bon, vous allez la terminer maintenant.
2: Oui. Dites j'avais nous. Envie de vous parler de diamants parce que bon, quand on veut offrir quelque chose et tout, si on veut offrir un petit diamant, on peut se dire oui, mais comment je vais faire parce que la bijouterie c'est quand même super cher. Mm-hmm. Où est-ce que je vais trouver mes diamants?
3: Mm-hmm. J'imagine le gars qui est avec sa femme dans la bagnole qui nous écoute. je vous parlerai après la pub des diamants. Le mec, hop, il est passé sur RTL direct. Oui, mais attends, c'est c'est bien ce qu'elle disait, la dame, là. Oui, non, mais ça capte plus, là.
2: Alors, si vous voulez offrir un diamant à votre dulciné, il est peut-être temps d'aller faire un tour sur la planète au doux nom de PSR J1719-1438.
4: Ah, hey. Bah, j'y vais la semaine prochaine.
2: Ah, bah oui. Chez
3: moi. Et ramène-moi une cartouche.
1: Tu dois arriver en mars, alors on va se croiser.
2: Les scientifiques qui ont découvert cette planète en août 2011 affirment qu'elle est constituée uniquement de diamants.
1: Mais ouais.
2: Et qu'elle
1: Allez, salut, on y va. Hein.
3: Allez, ciao.
2: Et elle fait 5 fois la taille de notre Terre. Hein. Elle est rêveur. Wow. Hein. Mais oui. Alors, ça va quand même pas être si simple que ça de se rendre sur cette jolie planète et d'y prélever un bout de diamant pour votre chair et tendre.
1: Et pourquoi?
2: Parce que la planète se situe à 4000 années-lumière. Oh. La gravité y est 25 fois celle de la Terre. Et puis, elle a pas d'atmosphère quand même. Donc, il y a 2-3 trucs à régler avant de...
1: Il y a un mec qui va trouver, il y a quelqu'un qui va trouver une solution.
4: Je suis sûr que Sully le fait, ça.
3: Et le mec... Les mecs, ils savent même pas ce qu'il y a sur la Lune, qui est à 3 mètres de chez nous. Et le mec, il te dit, alors, à 4 milliards de kilomètres là-bas, eh ben, il y a une planète avec que des diamants. Mais moi, je peux te raconter aussi plein de trucs.
2: Mais oui, mais
3: moi, il y a une planète, j'ai vu, il y avait des arbres, il y avait que des burgers dessus. Incroyable.
1: Un burgerier.
3: Et tout le monde était tout nu.
1: Un burgerier.
3: Et tout était légal.
1: Eh ben oui.
3: Il y avait une planète de ouf.
2: C'est génial.
3: Oui.
2: Oui, et tu m'as pas ramené un burger.
3: Il y avait des arbres à double cheese.
4: Il avait trop de diamants dans le coffre. Il pouvait
2: ah, c'est ça.
1: Ah, les ravages de l'alcool chez Jérôme, c'est quand même fort.
3: Ah, oui. C'est déconner, le mec, il est 4000 années lumière.
1: Ben ouais.
3: Il y a que des diamants. Mais bien sûr. C'est comme quand il y a eu Tchernobyl. Vous inquiétez pas, hein. Ça s'est arrêté à la frontière.
1: Ah, oui, ben ça, évidemment.
3: Et là, pareil, il y a un moment, là, il y a pas longtemps, là, à Rouen, un immeuble plein d'amiante qui brûle.
1: Oui.
3: Et bien, le lendemain, ils ont fait des analyses. Rien, mon pote. Il y a rien.
2: Ah ouais. Bon.
3: Non.
2: Et tu veux dire que comme Tchernobyl, chance, le nuage qui s'est arrêté à la frontière. Alors,
3: non, là comme il était directement chez nous, il est parti en l'air.
2: Ah oui.
3: Ouais. Et il est parti se poser ailleurs.
2: D'accord. C'est encore autre chose, quoi.
3: Et nous on gobe.
2: Bah oui. On a de la chance.
3: On est extraordinaire.
2: Ah, on est fort. Ouais.
3: Qu'est-ce qu'on est con.
1: Vous avez fini Virginie ou pas?
2: Oui, j'ai fini.
3: J'ai envie de me mettre des baffes.
1: Vous êtes chaud. Non, c'est à vous. Allez-y.
3: Qu'est-ce qu'on fait là?
1: Ah ben là, on va mettre un jingle.
3: Oui. Et...
1: Jérôme de la Rua, c'est GG. Oui, ben faites-nous une petite question colle.
3: Une question facile.
1: Ouais, viteuf, vous avez 2 minutes. 1 minute.
3: Alors, c'est une dame qui s'appelle Violette Jessop. Bon, peu importe, on s'en fout.
1: Ouais.
3: Par contre, elle a eu un truc unique que je pense que personne réitérera depuis. Elle était dans la marine. Il lui est arrivé un truc de ouf. Qu'est-ce qui lui est arrivé?
2: Oh là là. Alors.
4: Donc dans la marine, elle travaille sur un porte-avions.
3: Non, non.
4: Ah.
3: Non. Bon, bah non elle était plutôt dans les paquebots. Comme toi. T'es pas.
1: C'est un rapport avec le pompon?
3: T'es aussi intelligent. Hein?
1: Avec le pompon? C'est un rapport avec le pompon?
3: Le pompon?
1: Ouais, elle aurait pu tricoter des pompons.
3: Tu sais pourquoi il y avait un pompon?
1: Oui, je l'ai su, mais je m'en rappelle plus. Pourquoi?
3: Et c'est parce que dans les bateaux et les sous-marins, c'était assez étroit. Et en fait, quand ils passaient les portes comme c'était bas, le pompon amortissait, ça t'évitait de tout ouvrir la tête.
1: Ah, exactement. C'est ça.
2: C'est vrai?
3: Ouais, c'était pour amortir le truc.
2: Incroyable.
1: Bah, je sais pas, dites-nous, c'est l'heure.
3: Déjà?
1: Ouais, bah ouais.
2: Non!
1: Bah si.
2: Oh!
3: Bon, en même temps, que ça peut te foutre, toi, tu cherches même pas, là.
2: Ah, bah bien sûr que si.
3: Alors, il y a un rapport avec l'Olympique, le Titanic et le Britannique.
1: Ça finit
3: donc
1: tout.
3: Donc, elle travaillait sur des paquebots.
2: Elle a été sur les trois.
1: Les trois qui ont coulé.
2: Elle a coulé 3 fois.
4: Oh non.
1: Elle est morte 3 fois.
2: Elle connaissait pas le pote qui s'est fait, la foudre? La foudre 7 fois?
3: Effectivement, elle a donc coulé 3 fois. Et elle a survécu donc trois fois, hein, puisque bon, déjà dès la première. Voilà. Et donc elle a été surnommée Miss Insubmersible. Eh
1: ben, tu m'étonnes. Ben oui.
3: T'es fou, hein.
4: T'es la sirène.
2: Sauvée par son pompon.
1: Encore, encore vous.
3: Mais moi, déjà dès le deuxième coup, non, toi tu montes pas, toi.
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1: C'est la suite de votre émission durant ces nuits. Seule, toute seule, devant son écran.
2: Seul avec son chat.
1: Avec son chat.
4: Et son petit plaid.
1: Son plaid et son écharpe.
3: Et des lettrables froissés. Sa tasse de camomille.
1: Sa bouilloire.
5: Ouais, mais si j'étais jolie, je serais jolie tout le temps.
1: Laurence Ruati cherche des infos.
5: Salut.
1: Voilà. Ouais. La Lolo Web avec, cette fois-ci, aventure insolite. Ça, c'est le thème.
2: Oui, oui, oui. Alors, c'est une Californienne de 50 ans qui a fait le buzz sur TikTok en expliquant sa mésaventure. C'est quoi donc? Qu'est-ce qui lui est arrivé?
1: Il y a tellement de buzz sur TikTok, c'est un truc de fou.
4: Elle était sur le Titanic. Et après...
2: donc non,
5: j'ai pas compris.
2: C'est une c'est une nana d'une cinquantaine d'années, oui. Une Californienne qui raconte sa mésaventure sur TikTok et elle fait des millions de vues et le buzz parce qu'elle a fait un truc un petit peu. Alors attention, elle a fait le buzz mais elle est un peu moquée parce qu'elle a fait un truc bien débile quand même.
3: Elle a fait un truc où hors de chez elle, parce que c'est
4: dans sa maison.
2: Non. Elle était en train de discuter. Alors, elle est en train de discuter avec une copine et elle fait pas attention. Elle fait quelque chose qu'elle aurait pas dû faire.
1: Ah, mais c'était pas provoqué. Ça, elle a pas dit tiens, je vais mettre ça sur TikTok.
2: Ah non.
1: Ah non.
2: Non. C'est pas consciemment.
1: C'est le fruit du hasard.
2: C'est le fruit du hasard. Elle a fait 3 millions de vues.
1: C'est incroyable.
2: Ouais, pas mal.
1: C'est incroyable.
3: Elle rencontre une copine.
2: En discutant avec sa pote. Alors, elle discute. Imagine.
5: Et elle est sur TikTok.
2: Et puis là, moi, je
5: dis
2: ah là, j'ai rencontré un mec. Et puis figure-toi, c'est l'homme de ma vie. Tout ça. Nanana. Donc, je suis vraiment prise dans ce que je suis en train de te raconter. Bon, d'accord. C'est complètement utopique. Ça n'arrive
3: pas. Et là, je lâche. J'ai lâché mon landau.
2: Et un truc comme ça.
1: Ah non, oui, d'accord.
2: Non. Ouais. Okay. Oh, on a perdu Nini. Reviens, c'est pas ça. Reviens. Non, là, t'avais Jérôme, t'es con.
1: C'est bon.
2: Virginie, reviens.
1: La pauvre, vous l'avez traumatisée.
2: Voilà. Attends, déjà, si jamais elle raconte l'histoire de Tom Pousse à son
3: fils, t'imagines toujours la rue qui est hyper en pente.
1: Eh oui, c'est ça. Sûr. Avec l'ando qui part. C'est digne d'un Bénéil, quoi.
2: L'histoire de Tom Pousse, tu m'aurais vu improviser, t'aurais été morte de rire. Je lisais la phrase, je dis, ça, c'est pas possible. Le loup, il a vomi. Vraiment, j'ai pas compris. Voilà. Eh ben, les années de psychanalyse, voilà d'où ça vient. Tom Pousse, merci, on t'embrasse. Alors,
1: Yann.
4: Donc en fait, la nana, elle est en train de parler avec sa copine.
2: Mais pourquoi elles sont sur TikTok à ce moment-là?
4: Mais non, pas à ce moment-là. Elle le raconte sur TikTok.
2: Mais sinon, je comprends pas. Elle le raconte sur TikTok. Elle fait un truc qui est complètement con.
3: Je suis d'accord
2: avec
3: Nini, moi, que je suis pas trop les trucs.
2: Alors, on se concentre.
3: Elle a juste raconté le fait qu'elle a subi n'est pas filmé.
2: Non, elle a raconté l'anecdote.
3: Elle a juste
2: raconté,
3: d'accord.
2: Mais elle est naze, en
5: pourquoi
2: fait.
5: Pourquoi elle a
2: Mais je ne sais pas, mais les gens sont cons, on le sait que les gens sont
5: d'accord.
2: Cons.
5: Là, ça y est, je comprends.
1: Ça y est, c'est bon.
2: Donc elle raconte l'anecdote, mais je pense qu'elle pense pas être autant moquée. Et en fait, les gens vont, effectivement, vont un petit peu lui taper dessus. Enfin, envoyer des mots doux, comme, Jérôme pourrait le faire. Parce que c'est vrai que c'est quand même complètement con.
4: La nana, elle est en train de parler avec sa copine. Et là, en fait, elle fait pas gaffe, il y a un mec qui l'accoste. Fait, excuse-moi, madame. Fait, oh non, mais ta gueule, je parle avec ma copine, machin, dégage. Putain, les mecs, vous êtes lourds. Et en fait, c'était Brad Pitt.
1: Ah ouais.
2: Et là, je vais te dire que là les gens lui ont dit t'es vraiment complètement con.
5: Ça y est, j'ai compris.
2: Voilà,
5: merci.
2: C'est ça, merci.
3: J'ai vu un truc comme ça. C'était, tu sais, les cartes touristiques là qui toi t'es touriste, tu prends un bus
1: ou un petit train.
3: Ouais. Et les gens te font passer devant les maisons des stars.
1: Oui.
3: Tu vois. Et puis bon, ici vous avez la maison de l'année. Bon, c'est barricadé, tu vois absolument rien, bien évidemment. Et là, c'est Dwayne Johnson, tu sais, The Rock, là, le chauve.
1: Ouais.
3: Et lui, il arrive à côté du bus. Et puis les nénettes, justement, ils sont en train de parler de lui. Et puis lui, il arrive et il ouvre la vitre. Et, ah ouais, bon, il parle un truc anglais que je comprends rien, tu sais. Et les gens, ils sont en train de discuter, ils font ça, ils tournent la tête, ils voient Dwayne Johnson. Mais l'hystérie dans le bus.
1: Ah bah tu m'étonnes.
3: Il était mort de rire. Il dit, ouais, non, c'est là que j'habite, ouais, effectivement, ouais.
1: Ouais, allez, barrez-vous. Laissez-moi tranquille. Bon, dites-nous, Lolotte, parce que c'est fini, là.
2: Alors, elle est en train de discuter avec sa copine, elle a un truc dans les mains, tu vois, elle vient, c'est ça. Elle vient de passer un coup de fil. Et vous savez, enfin aux États-Unis, mais même ici, il y a des gens qui ont ce qu'on appelle des AirPods.
1: Oui, j'en ai moi.
2: Vous savez ce que c'est? Si les amis auditeurs ne savaient pas, c'est des écouteurs en fait qui sont pas, c'est des petits morceaux qui sont sans fil. Voilà. Ouais. Et donc elle les enlève, elle rencontre sa copine, elle dit tiens Brigitte, j'ai rencontré un mec, et donc elle les a dans la main.
6: Et qu'est-ce qu'elle fait? Qu'est-ce qu'elle fait, dis donc? Eh ben, elle réfléchit pas, bien sûr, parce qu'elle est à fond dans son histoire. Et elle croit que c'est ses vitamines. Vous voyez venir ou pas?
1: Les bouffe.
6: Et elle les avale. Excellent. Et elle dit, c'est le témoignage sur TikTok, et elle dit, j'ai bien vu que ça avait du mal à passer. Du coup, j'ai pris plusieurs grandes gorgées d'eau. Et au bout d'un moment, c'est passé.
1: Oh merde.
6: Et ben maintenant, il faut que ça ressorte. Allez, on t'embrasse, chérie. Voilà, c'était quand même complètement con.
1: Ah oui, c'est complètement con.
6: Voilà, c'est gros,
3: moi,
6: hein, quand même, des AirPods.
3: Pour l'appeler, là.
1: Ah ben oui, du coup.
3: Ben oui.
1: Merci, Lolo, c'était bien ça.
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1: Allez, il nous reste encore quelques minutes à passer ensemble. On a bien ri là avec cette histoire de la nana qui a avalé la dame.
2: Oui. Ouais, 52 ans, elle a exactement.
1: 52 ans, elle a avalé ses AirPods en discutant.
2: En pensant que c'était ses vitamines.
5: Mais tu vois, là où moi je m'interroge, c'est que c'est que déjà ça, c'est complètement con. On est bien d'accord. Mais par contre, avoir 3 millions de vues.
1: Ah ben oui.
5: Pour ça.
1: Ben oui.
5: Ça quand même. Pardon, hein, mais ça m'interpelle.
1: Ben oui.
5: C'est la hauteur des gens là.
6: Alors.
5: Me laisse dubitative.
6: Moi, je me dis, qu'est-ce qu'on pourrait bien faire, nous
1: pour avoir 3 millions de vues. Oh, oui. On peut en faire des choses.
5: Qu'est-ce qu'on peut faire?
1: Déjà, il faudrait juste nous filmer entre les émissions.
3: Déjà,
1: pendant les booms.
3: Comme c'est du scroll, c'est-à-dire que tu passes de vidéo en vidéo, des fois, tu choisis pas ce que tu vas regarder.
1: Ah oui, évidemment.
3: Et moi, ça m'arrive aux toilettes ou machin de voir des vidéos, quand c'est débile, je zappe. Mais est-ce que ça compte pas pour une vue?
4: Ah, bah, bien sûr que si.
1: Bien sûr.
3: Donc en fait, plus elle passe, et plus elles sont vues, et puis voilà quoi.
5: Voilà, bon. Tu crois que c'est ça.
1: Yann Morel, vous êtes en forme?
4: Oui, tout à fait.
1: Ça va être l'heure de nous donner quelques nouvelles.
4: Eh bien, c'est parti.
1: Ça vous va avec le Flash Info. Bonjour Yann Morel.
4: Bonjour Karl. Bonjour à toutes et à tous, nous sommes aujourd'hui et c'est l'heure de votre Flash Info. Passons sans plus attendre à l'actualité de la semaine. Lundi, Raoul Tourné, le meurtrier présumé de Jean-Paul Lécroux, a été relaxé pour vice de procédure. Mardi, et si on mangeait des gaufres? Dans le petit village de Gazouillis-les-Trambouilles, un homme extraordinaire fabrique encore des gaufres à l'ancienne. Reportage de notre envoyé spécial, Joe Lambrouille.
11: Ouais, alors ici, on est devant la boutique du Vioc. Bon, c'est joli, belle vitrine. Bonjour monsieur, alors dites-nous, qu'est-ce qu'elles ont de si particulier, vos gaufres à l'ancienne?
12: Mes gaufres? Ah bah je les fabrique à l'ancienne. J'ai des gaufres au chocolat qu'on peut manger avec une boule de vanille, c'est délicieux. J'ai aussi des gaufres au sucre, c'est simple, mais c'est délicieux. Il y a aussi la gaufre au caramel beurre salé. Ah ça c'est vraiment délicieux. Et il y a aussi les gaufres. Merci Joe pour ce joli reportage. Pardon. Mercredi, c'est sorti avec sur vos écrans le film français Ras-le-bol, un film de 15h30 sans texte et apparemment sans histoire. Je dis bien apparemment puisque pour l'instant personne ne l'a vu jusqu'au bout. Jeudi, manifestation des artisans, une manifestation qui a pour but de dénoncer les charges trop élevées sur des secteurs en pleine crise. Propos recueillis par notre envoyé spécial.
13: Mais je fais aussi les gaufres au Nutella. Au début, j'en voulais pas de cette merde. Hein. Mais des gens, ils me demandaient tout le temps, vous avez pas des gaufres au Nutella? Alors, j'ai dû m'y mettre. Et vous savez quoi? J'ai goûté. Mais c'est vraiment délicieux.
11: Ouais, merci beaucoup, Pépé. Allez, Steve, on remballe, on se casse.
12: Excusez-nous pour ce petit problème technique. Alors, vendredi, c'est le jour du poisson. Le chef de l'État a dit vouloir imposer aux collectivités le poisson le vendredi. Une manière de soutenir l'industrie maritime française, mais aussi, selon lui, un moyen de perpétuer les traditions. Pour ses opposants, c'est surtout un moyen de mettre ses attributs sur la table et de montrer qui c'est le patron. Merci à vous de nous avoir suivis. L'ensemble de la rédaction, Charlie, la chocolaterie et moi-même, vous souhaitons une affreuse fin de semaine.
1: Eh bien, merci Yann Morel, c'est important de s'informer, c'est très important. Jérôme, vous avez 30 ouais. secondes pour quelques brèves de comptoir?
3: Oui, bien sûr.
1: Allez.
3: Je me souviens des choses anciennes, mais souvent les choses récentes, je les oublie. Mm-hmm. Ben alors tu dis, ben vous vous en souviendrez quand elles seront devenues anciennes. Oui. Ce que vous avez fait hier, dans 10 ans, ben vous vous en souviendrez. Vous avez fait quoi hier? Ben pas grand chose. Ben mais dans 10 ans, vous vous en souviendrez.
1: Eh ben, ben oui, ça faudra... il est là. Il est là ou il est pas là?
3: On est mal barré. Et l'autre il fait, ouais, on est même pas barré du tout. En position debout, il s'allonge, mais assis, le foie, il s'étale. Tu vois? C'est pour ça que t'as mal quand t'es assis.
1: Oh là là là là. C'est des vraies discussions, ce sont des vraies discussions, hein, entre deux mecs.
3: Partout en France, où tu vas, partout en France, tu retrouves les mêmes cons. Et l'autre, il fait, ouais, fait, ça n'est pas où tu vas. Et une dernière, une poésie, c'est poétique, hein, mais faut avoir de l'image.
1: Ouais.
3: La bite, elle pense qu'à faire la fête, alors que les couilles, elles pensent à l'avenir.
1: C'est brève le comptoir, voilà.
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1: Et c'est déjà la fin émission, les amis. On va se quitter malheureusement. Mais on va se quitter dans la joie et la bonne humeur. Comme d'habitude, regardez comment il est content, Jérôme.
5: Oui.
1: Il est tout content.
5: Il pense à l'avenir.
1: Il pense à l'avenir.
5: C'est pour ça.
1: Pourquoi vous partez, Lolo?
18: Je pars pas, je reviens.
1: D'accord. Donc elle nous abandonne.
11: Ça fait plaisir.
1: Ça fait plaisir. On était bien.
5: Elle nous abandonne.
1: C'est la fin d'émission.
5: Et puis en plus c'était le jeu, non?
1: Oui. Non mais je vais le faire, le jeu. On va faire dans mon affreux cabas.
5: Ah oui.
1: Voilà.
3: Ah oui, mais moi je joue pas à ça.
1: Ah mais si. Et c'est pour ça qu'on a besoin de Lolotte pour ce jeu.
3: Je l'aime pas ce jeu.
1: Pourquoi vous l'aimez pas?
3: Je sais pas.
1: Parce qu'il faut réfléchir.
11: T'accroches pas.
3: Bon déjà.
5: Faut avoir de la mémoire.
3: Et moi j'aime bien réfléchir pour des trucs constructifs.
1: D'accord.
3: Et là, c'est pas constructif, en fait. Faut retenir des mots débiles que vous donnez vous.
5: Oui, c'est vrai.
1: Et puis des débiles, il y en a des mots débiles. Hein.
3: Oui, c'est ça.
1: Bon, alors on y va. On va démarrer. Donc, je rappelle le
3: jeu. J'ai
1: l'impression
3: de m'appauvrir intellectuellement.
1: Eh ben, écoutez, en tout cas, moi, ça me fait bien rire, ce jeu. On y va. Dans mon affreux cabas, j'ai mis.
3: Tu vois, même ça, t'arrives pas.
1: Ben, si. J'ai mis une tasse à café.
5: Et voilà.
3: Voilà.
1: Bon. Voilà.
3: Quel intérêt?
1: Lolotte.
5: Dans mon affreux cabas, j'ai mis une tasse à café et une demande en mariage.
3: Bah, elle serait facile de s'en revenir.
5: Ah oui.
4: Dans mon affreux cabas, j'ai mis donc une tasse à café, une demande en mariage et une pince à sucre.
3: Pourquoi ça, toi? J'ai mis dans mon affaire cabas, j'ai mis une tasse à café, une demande en mariage, une pince à sucre et le numéro 5683.
2: Oh, oh non!
3: Je vous avais dit que je l'aimais pas ce jeu.
2: 5683. Ouais,
3: ouais, ouais. Tu l'écris pas.
2: Mais je l'écris pas ça. Bon, dans mon...
3: Parce que au prochain tour, il va y avoir un autre mot.
2: Tu ne l'écris
1: qu'est-ce
2: pas.
1: Qu'est-ce qu'elle a fait?
2: Mais bien sûr qu'elle l'a écrit. Pas du tout. Mais si.
4: C'est pour nous deux.
1: Non, parce que je joue aussi, moi, je dénonce là, je m'en fous.
2: Mais non, tu lis. Bah attendez, c'est con.
1: J'aime bien pendant ce temps-là.
2: Tout le monde l'écrit.
1: Lily, elle lui dit rien, elle se l'écrit sur un petit bout de papier.
2: Dans mon offre cabas, j'ai mis une tasse à café, une demande en mariage, une pince à sucre, le numéro 5683 et une marmotte. Une c'est mignon
1: marmotte,
2: ça.
1: N'écrivez pas marmotte.
2: Eh
1: dans mon affreux cabas, j'ai mis une tasse à café.
3: Il y a pas un moment ici.
1: J'ai mis une tasse à... Moi j'ai mis une tasse à café en tout cas, c'est sûr.
3: Oui.
1: Elle a fait une demande en mariage.
3: Oui.
1: Lui il a mis une pince à sucre.
3: Oui.
1: Toi tu as mis un numéro.
3: Oui.
1: C'est le 5683.
3: Ouais.
1: Et toi Virginie, je sais pas.
2: Oh ah,
1: un oiseau, t'as mis un oiseau.
3: Oui. Et une marmotte.
1: Une marmotte.
3: Non, mais il a raison, moi je la corne parce qu'une marmotte ça vole.
1: Ben oui.
3: Ah, mais pourquoi surtout si tu la jettes d'un immeuble.
1: Non, mais vous avez fait.
2: Mais ça siffle, siffle la marmotte.
1: Ah, ben oui, c'est vrai, mais
2: oui.
1: Beaucoup moins qu'un oiseau.
3: Ça siffle une marmotte.
2: Ben oui.
4: Mais oui.
3: Non, ah, mais bon,
4: quand t'es
3: parti
4: travailler, avec sa petite pioche sur le dos.
2: Bon, Karl,
1: bon, j'ai perdu, je suis éliminé.
2: J'ai une tasse à café, une demande en mariage, une pince à sucre, le numéro 5683, une marmotte. Et les testimules de mon ancien mec. Oh là là.
1: Testi. Moi je note maintenant.
2: Ah oui, c'est facile.
3: Le prochain coup on va avoir maquillage de la part de l'autre.
4: Dans mon affreux cabas.
3: Oui.
4: J'ai mis une tasse à café.
3: Oui.
1: Ouais.
4: Une demande à mariage.
1: Ouais.
4: Une pince à sucre.
1: Ouais.
4: Le numéro
1: 2841,5
4: x 2.
2: Non.
1: Non.
3: C'est bon, c'est juste.
1: C'est juste.
2: Oh, comme il est content.
1: Marmotte. Il est content. Une marmotte. Moi, c'est mort.
4: Ah, toi, t'es mort.
1: Ouais.
4: Les testimules de l'ex de Lolotte.
2: Ouais, de mon ancien
1: de
2: mec.
1: De l'ancien, plutôt. Hein.
4: Ah, de l'ancien mec de Lolotte.
3: Ouais. Oui, bon, mais de toute façon, il n'y a que des anciens mecs. Hein.
4: Et une chambre à air.
2: Et une chambre à air.
1: Très bien.
3: Et une chambre à air.
1: Bon, allez, faut accélérer. Il nous reste 10 secondes.
3: Matin, kabab. une tasse à café, une demande en mariage, une pince à sucre, c'est 1683 à la marmotte. Les testimules de l'ex
2: pas.
3: Du futur ex parce que des fois ils reviennent à part quand ils sont pas décédés et qu'est-ce que t'as dit toi
4: je sais pas mais c'était gonflé un peu.
2: Oh ouais. Non
3: vainé.
2: Non dans mon affreux cabas j'ai mis une tasse à café.
3: Parce que Vainé, c'est gonflé. Moi, j'ai envie. Je vais essayer de
2: une demande en mariage, une pince à sucre, 5683, la marmotte, les testimules de l'ex de Lolotte, une chambre à air.
1: Ouais.
2: Et un gros cochon qui pue.
1: Eh ben voilà, on va s'arrêter là-dessus.
2: Allez, on s'arrête.
1: Allez,
2: j'ai gagné.
1: Tout le monde a gagné.
2: Non, c'est pas vrai, c'est moi. Je gagne toujours à ce jeu.
1: C'est Virginie qui a gagné. Allez, d'accord, on dit que c'est Virginie. Merci des affreux jojo. On vous dit à bientôt dans votre radio. Okay. Salut.

Salut les copains, ravi de vous retrouver. En forme, je l'espère. On va chanter et on va retrouver nos chères et tendres années 60 et 70 à travers les idoles, quelques succès du grenier comme nous en avons l'habitude les lundis et mercredis 13h, 14h sur Liberté FM 96.1 ou libertéfm.fr. Il est de tradition de commencer toujours avec quelques classiques et Sylvie Vartan fait justement partie de ces classiques et de ces incontournables des années 60 et 70.

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Sylvie Vartan à l'instant sur le 96.1. Voici une chanson écrite en 1949, chanson populaire américaine. Elle fut enregistrée par The Wavers, le groupe folk de Seeger. Et puis elle va connaître le succès surtout grâce à Trini Lopez en 1963. Heave High Hammer, c'est sur Liberté FM.

Elvis Presley sur Liberté FM 96.1, je le rappelle. Vous pouvez également nous retrouver sur libertéfm.fr. Les idoles au rendez-vous. Et parmi les idoles, évidemment, un certain Johnny, on peut pas faire autrement. C'est un incontournable de cette émission. On se plonge dans les années 60, toujours plus loin. Johnny sur Liberté FM.

sur Liberté FM pour vous accompagner dans le temps des idoles, nos chères et tendres années 70 maintenant, en compagnie de Barry Ryan, qui est à l'honneur en cette année 1972, avec Sanctus Alléluia, qui donnera le nom à un des 45 tours qui sera extrait du disque Can't Let You Go. Alors, on trouve toujours des titres inédits avec Barry Ryan. Voici un titre qui aurait mérité à l'époque une diffusion radio et télé, mais bon, c'est pas trop tard, ainsi pour les autres, mais pas pour nous. Slow Down sur Liberté FM.

Voilà Barry Ryan. Alors on va quitter les années 70 où nous étions pour retrouver les années 60 avec un artiste qui, enfin un chanteur qui ne va pas passer le cap des années 60 et qui partira après quelques réalisations. C'est Valentin Coupeau. Alors on peut retrouver sa collaboration sur l'adaptation de quelques chansons d'autres artistes. Fais un vœu, nous sommes en 1967, autre succès du grenier.

Quentin Coupeau, succès du grenier 1967. On retrouve quelques classiques et notamment Crazy Horse avant Grim Alright à suivre sur le 96.1 avec le temps des idoles.

Nous n'oublions pas les artistes sur Liberté FM. Crazy Horse à l'instant. Et puis une chanson superbe, d'autant qu'elle est l'adaptation en langue française d'un titre anglais qui lui aussi a connu une très belle carrière, qui a été enregistrée pour la première fois en 1966 par Judy Collins. Mais en 1968, Graham Wright va en faire un immense succès français. Voilà, donc pas très envie de couper cette chanson avec ce flot de poésie amoureuse qui se déverse avec des images surprenantes, parfois contradictoires. Et puis ce tutoiement qui est en fait une première personne du singulier. Tu sais qu'elle est à moitié folle, c'est pourquoi tu veux rester sur un plateau d'argent. Elle te sert le thé au jasmin. C'est de nouveau en 1968 dans la chanson française. Graham Wright.

Nana Mouskouri et cette version des parapluies de Cherbourg. Autre titre dans ces années 60 et 70,

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1: Merci d'être avec nous, avec un petit succès du grenier pour vous accompagner sur Liberté FM ou .fr ou 96.1. On va continuer avec des artistes que vous aimez, puis d'autres oubliés. Ben oui, ça arrive aussi comme ça. Nous sommes en 1967.

des Miss Bluebird dans les années 60 du côté de la Californie. Revenons en France dans ces années 60 et 70 avec un certain Claude-Michel Schoenberg.

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0: Rosenberg.
1: Dans le temps des idoles sur Liberté FM. Je vous ai dégoté maintenant un 45 tours improbable. Nous sommes en 1971, la chanson de Nicoletta, Il est mort, le soleil cartonne. On connaît la version magnifique de Ray Charles, mais Tom Jones a lui aussi enregistré cette chanson de Nicoletta. En fait, elle n'a jamais figuré sur la face A d'un 45 tours, mais bien la face B d'un 45 tours qui sort en 1971.

Tom Jones, il est mort, le soleil, The Sun Died, c'était en 1971 et je vous propose de terminer avec Les gens heureux. C'est une chanson de Lenny Escudero, bah, j'espère que vous avez pendant près d'une heure été

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1: Bonjour, c'est Clément et aujourd'hui on se retrouve pour vos idées de sortie. Vendredi 9 octobre à 20h45 à la salle des fêtes de Ménesplé, méga loto foot animé par le club. Deux parties spéciales valeur 115 et 150 euros avec plusieurs cartes cadeaux à gagner. Tarif carton 1,50€ l'un, 8€ les 6, 11€ les 8, 16€ les 12, carton surprise 1€, loto perso 2€, bingo 2€. Sur place, jeu du bar Tombola, réservation au 06 07 35 20 70. Vendredi 9 octobre, méga loto à l'espace culturel de Ribérac à 20h45, organisé par l'association Comité des œuvres sociales de Ribérac et animé par Lionel. 1€ le carton, dont deux parties spéciales superbes bourriches 40 lots. Samedi 10 octobre à la salle des fêtes de Montagrillé, concours de belote organisé par l'association Au fil des ans, début des inscriptions à 20h15. Sur place, bourriche, buvette et crêpes, soupe offerte, tarif de participation 10€. Samedi 10 à Neuvic, deux mégalotos, l'un à 14h et l'autre à 20h45, organisé par l'association Dites non au cancer et animé par l'association. 30 lots à gagner par loto, tarif carton 1,50€ l'un, 8€ les 6, 10€ les 8 et 15€ les 12. Partie spéciale 1€, bingo 1€. Sur place, restauration et buvette, réservation au 07 87 01 88 91. Dimanche 11 octobre à 17h à l'église de la Rochebeaucourt, rencontre chorale organisée par l'association La Grande Métairie et en partenariat avec la commune de la Rochebeaucourt. Participation libre, répertoire de musique variée. Et pour finir, dimanche 11 octobre, à 10h30 et à 14h30 à Mincignac, deux méga lotos organisés par l'association Les Amis du Pain et animés par Lionel. Tarif 10€ carton à volonté par personne pour un loto et 15€ carton à volonté par personne pour les deux. Sur place, jeu du bar, forfait 6 jeux, maxi bingo, loto bonus bourriche, midi repas 12€, entrée plat dessert, plus 6 jeux du bar. Voilà, c'était vos idées de sortie. Vous pouvez retrouver le détail de toutes ces manifestations sur le site internet de Liberté FM ou sur notre page Facebook. 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Quant à moi, je vous dis à très vite.
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Bonjour, au programme de votre soirée télé de ce mercredi 7 octobre sur TF1, Tracker, série sur France 2, Sœur, série avec Lola Dever, sur Arte, Zero Dark Thirty, film avec Jessica Chastain. Après les attentats du 11 septembre, une poignée d'hommes et de femmes du renseignement américain mettent tout en œuvre pour débusquer Oussama Ben Laden. Sur France 3, Secret d'Histoire, magazine présenté par Stéphane Bern sur le thème Charles X, le dernier roi de France. Né en 1757, Charles-Philippe de France, comte d'Artois et frère cadet de Louis XVI et de Louis XVIII, passe les premières années de sa vie à jouir des plaisirs de la cour. Sur France 4, Renaud, 50 ans de chansons, concert. Sur M6, La France a un incroyable talent, divertissement présenté par Karine Lemarchand. Pour cette 21e saison, les règles évoluent. Dès les quarts de finale, les 30 artistes sélectionnés se produiront en direct. Et puis sur W9, Enquête criminelle, magazine. Très belle soirée télé à tous.

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1: Bonjour, c'est Clément et aujourd'hui on se retrouve pour vos idées de sortie. 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Tarif carton 1,50€ l'un, 8€ les 6, 11€ les 8, 16€ les 12, carton surprise 1€, loto perso 2€, bingo 2€. Sur place, jeu du bar Tombola, réservation au 06 07 35 20 70. 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Sur place, bourriche, buvette et crêpes, soupe offerte, tarif de participation 10€. Samedi 10 à Neuvic, deux mégalotos, l'un à 14h et l'autre à 20h45, organisé par l'association Dites non au cancer et animé par l'association. 30 lots à gagner par loto, tarif carton 1,50€ l'un, 8€ les 6, 10€ les 8 et 15€ les 12. Partie spéciale 1€, bingo 1€, sur place restauration et buvette, réservation au 07 87 01 88 91. Dimanche 11 octobre à 17h à l'église de la Rochebeaucourt, rencontre chorale organisée par l'association La Grande Métairie et en partenariat avec la commune de la Rochebeaucourt. Participation libre, répertoire de musique variée. Et pour finir, dimanche 11 octobre, à 10h30 et à 14h30 à Mincignac, deux méga lotos organisés par l'association Les Amis du Pain et animés par Lionel. Tarif 10€ carton à volonté par personne pour un loto et 15€ carton à volonté par personne pour les deux. Sur place, jeu du bar, forfait 6 jeux, maxi bingo, loto bonus bourriche, midi repas 12€, entrée plat dessert, plus 6 jeux du bar. Voilà, c'était vos idées de sortie. 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Quant à moi, je vous dis à très vite.

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0: Bonjour, au programme de votre soirée télé de ce mercredi 7 octobre sur TF1, Tracker, série sur France 2, Sœur, série avec Lola Devers, sur Arte, Zero Dark Thirty, film avec Jessica Chastain. Après les attentats du 11 septembre, une poignée d'hommes et de femmes du renseignement américain mettent tout en œuvre pour débusquer Oussama Ben Laden. Sur France 3, Secret d'Histoire, magazine présenté par Stéphane Bern sur le thème Charles X, le dernier roi de France. Né en 1757, Charles-Philippe de France, comte d'Artois et frère cadet de Louis XVI et de Louis XVIII, passe les premières années de sa vie à jouir des plaisirs de la cour. Sur France 4, Renaud, 50 ans de chansons, concert. Sur M6, La France a un incroyable talent, divertissement présenté par Karine Lemarchand. Pour cette 21e saison, les règles évoluent. Dès les quarts de finale, les 30 artistes sélectionnés se produiront en direct. Et puis sur W9, Enquête criminelle, magazine. Très belle soirée télé à tous.
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0: 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Sur place, jeu du bar, forfait 6 jeux, maxi bingo, loto bonus bourriche, midi repas 12€, entrée plat dessert, plus 6 jeux du bar. Voilà, c'était vos idées de sortie. Vous pouvez retrouver le détail de toutes ces manifestations sur le site internet de Liberté FM ou sur notre page Facebook. 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Quant à moi, je vous dis à très vite.
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2: Bonsoir, l'édition de 19h sur Liberté FM. En ce mercredi, nous sommes le 7 octobre. L'actualité, c'est le Fest Hoc. La manifestation était programmée fin juin, mais elle avait dû être annulée en raison des restrictions liées à la canicule. La toute première édition du Fest Hoc, festival organisé par la Calandrette, l'école occitane associative de Périgueux, aura lieu ce samedi au Silo à Coulounier-Chamiers. L'objectif est d'offrir une véritable fête autour de la langue et de la culture occitane, tout cela dans un esprit familial, tout en faisant connaître la Calandrette et en contribuant à son financement. Un apéritif animé et gratuit donnera le coup d'envoi des 17h avec une initiation aux danses traditionnelles, des chants, des danses, des jeux en bois. À 20h, place au concert avec El Comunero, Dubamix et ses invités, dont Péragude et Guilhem de Ménabruc. La billetterie sur helloasso.com, possibilité de buvette et de restauration sur place. La météo, je vous en reparle à la fin de ce journal, mais après des semaines de sécheresse, de fortes pluies sont tombées sur la Dordogne depuis hier soir. Météo France a relevé jusqu'à 105 mm dans le sud-est. Ça fait des semaines qu'il n'avait pas plu comme ça. Les fortes pluies sont donc tombées avec des orages hier soir sur une bonne partie de la Dordogne. C'est à Belvès que les précipitations ont été les plus importantes avec 105 mm relevés ces dernières heures. Il est tombé en 24 heures, l'équivalent d'un mois de pluie et même un tiers de ce qu'il a plu depuis le début du mois de juin. À Périgueux et Brantôme, Météo France a relevé 36 mm de pluie. Ce n'était pas arrivé depuis le début du mois d'août. À Montignac, il est tombé 67 mm de pluie, du jamais vu depuis des mois. Dans le nord du département, en revanche, les précipitations ont été moins importantes, avec des cumuls de l'ordre de 10 à 20 mm à Saint-Martial-Vivérolles et Saint-Martin-de-Fré-Saint-Jas. La Dordogne, qui était en vigilance jaune aux orages et aux pluies aujourd'hui, ne le sera plus demain, mais je vous en reparle évidemment à la fin de ce journal plus en détail.
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2: Je reçois notre invité sur Liberté FM. Elle nous fait l'amabilité d'être en studio, Vanessa Belair. Bonjour.
3: Bonjour.
2: Vous êtes référente famille à la communauté de communes du Périgord ribéracois et coordinatrice de la semaine de la parentalité. Une semaine du 10 au 17 octobre. Alors, on va faire un petit mot de présentation de ce qu'est cette semaine de la parentalité. Et puis, évoquer évidemment les nombreux rendez-vous qui vont avoir lieu dans le Ribéracois, parce que c'est pas seulement sur Ribérac.
3: Non, tout à fait. La communauté de communes du Périgord Ribéracois organise la troisième édition de la semaine de la parentalité, donc du 10 au 17 octobre 2026. C'est une semaine entièrement dédiée aux parents, grands-parents, futurs parents et professionnels qui accompagnent les familles. L'objectif est de proposer des temps d'échange, de réflexion, de découverte et de partage autour de la parentalité. Être parent est une aventure riche mais parfois complexe et cette semaine permet à chacun de trouver ses ressources, des conseils et surtout de rencontrer d'autres familles.
2: Avec des intervenants qui seront présents au moment des temps forts que vous allez nous détailler maintenant.
3: Tout à fait. Donc, pour lancer cette semaine dédiée aux familles, nous vous donnons rendez-vous le samedi 10 octobre de 8h30 à 12h30 à la salle des fêtes d'Allemand pour une grande matinée festive et gratuite. Au programme, un troc party. Venez échanger vêtements enfants et adultes, des jouets, des livres et des articles de périculture. Alors, les dépôts se feront la veille à partir de 14h à la salle des fêtes d'Allemand. Chaque article déposé vous permettra d'obtenir un ticket d'échange, donc c'est maximum 20 articles. Et pour que tout le monde puisse participer, même sans dépôt, chaque famille recevra 5 tickets à son arrivée le samedi matin.
2: Cadeau.
3: Cadeau. Et il faut savoir aussi que les articles qui ne seront pas, que les familles ne voudront pas récupérer ou qui ne seront pas troqués seront donnés aux associations caritatives du territoire.
2: Très bien. Beau geste pour cette semaine de la parentalité.
3: De plus, tout au long de la matinée, vous pourrez également profiter d'un brunch convivial en famille, relever des défis sportifs par enfant, participer à un repair café, donc avec le café pluche, en apportant vos petits appareils ou objets du quotidien à réparer, découvrir des contes en chemin, suivre la balade de la famille tortue ou encore profiter d'espaces jeux, lecture, construction et créativité. C'est un moment chaleureux, placé sous le signe du partage, de la solidarité, de la convivialité, à vivre en famille, entre amis et entre générations. Et ce n'est que le début, car tout au long de la semaine, de nombreuses animations, ateliers, conférences et temps d'échange seront proposés sur l'ensemble du territoire.
2: Alors, donc, on a bien noté le samedi 10 octobre, c'est le matin uniquement. Hein,
3: tout à fait.
2: 8h30, 12h30. Voilà, donc dans le cadre de cette semaine de la parentalité. Comment vous contacter peut-être si on veut participer au troc? Comment déposer peut-être les vêtements, livres et autres jouets?
3: Donc, pour me contacter, il suffit de me contacter moi-même donc au 06 88 56 75 78. Et donc les dépôts donc de tout ce qui est pour le troc se feront directement sur place le vendredi 9 octobre après-midi à partir de 14h à la salle des fêtes d'Allemand.
2: Toujours.
3: Toujours.
2: Très bien.
3: Voilà.
2: La semaine de la parentalité, on en parle avec vous Vanessa Belair, parce que c'est l'événement bien sûr et le temps fort le 10 octobre, mais pas seulement.
3: Non, d'autres temps forts comme le mardi 13 octobre, un apéro discussion sur la transgénéalogie parentale et le poids de ce que nous transmettent nos ancêtres. Et pour nous parler de ce sujet, Marie-Josée Masson, qui est psychothérapeute, sera avec nous. Ce temps se déroulera au village de Beauclair. C'est gratuit et c'est sur inscription également. Donc à ce même numéro ou également nous sur notre communication.
2: Oui.
3: Sur le livret, nous avons un QR code qui vous permettra d'ores et déjà de vous inscrire.
2: Où peut-on se procurer le livret? Alors, il y en a un à l'accueil de Liberté FM.
3: Tout à fait.
2: Mais peut-être à la Comcom.
3: À la communauté de communes, dans vos mairies. Mmh. Les livrets ont été distribués également dans les cahiers de vos enfants, dans les écoles, collèges, lycées. Il y a également aussi auprès de vos mairies. Voilà.
2: D'accord. Donc ça, temps fort le 13, là.
3: Tout à fait. Ensuite, le mercredi 14 octobre à 19h30, au village de Beauclair, il y aura une conférence « Je suis jeune parent et je ne dors plus » avec la psychologue Jennifer Martin, qui est également gratuite et sur inscription. Donc pareil, la même modalité d'inscription.
2: Okay.
3: Le jeudi 15 octobre, nous vous proposons un temps d'échange sur les enfants neuro-atypiques à 19h30 avec la psychomotricienne Aurélia Ferré et l'orthophoniste Justine Prado-Gratadour à l'école de Saint-Vincent de Conzac. Et c'est également gratuit et sur inscription.
2: Ouvert à tout le monde, même si c'est dans l'enceinte
3: exactement,
2: de l'école.
3: Exactement,
2: hein.
3: Oui, tout à fait. Sans oublier les ateliers parents-enfants qui se dérouleront tout au long de la semaine au sein des bibliothèques de Tocane, les bibliothèques de Verteillac ou encore le lieu d'accueil enfants-parents Jeune Minot, donc qui est fraîchement arrivé sur le territoire
2: de Ribérac
3: depuis quelques temps. Et n'hésitez pas à consulter le programme sur le Facebook de la communauté de communes. Vous retrouverez toutes les informations.
2: Parfait. Semaine de la parentalité donc en Ribéracois.
3: Oui. Je voudrais juste rajouter aussi que la semaine se clôturera par le traditionnel salon du jeu, Je m'amuse, qui se déroule tout le week-end du 17 au 18 octobre, qui est organisé par le comité d'animation de Ribérac à la salle André Malraux de Ribérac. Et vous pourrez venir en famille découvrir ou redécouvrir jeux d'arcade, jeux de société ou encore des espaces enfance et petite enfance.
2: La famille, les enfants à l'honneur.
3: Tout à fait.
2: Pour cette semaine de la parentalité en Ribéracois. Merci beaucoup Vanessa.
3: Merci à vous.
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2: La dégradation orageuse va s'évacuer dans la nuit et on devrait donc retrouver, grâce à l'anticyclone, de belles éclaircies déjà demain matin, temps sec dans l'après-midi. Mais alors les températures vont baisser. 16 degrés seulement annoncés pour Saint-Olé-Puy-Mangou, 17 à Bergerac, et cela avant une nouvelle perturbation qui devrait probablement gâcher un peu le week-end.
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2: Je vous souhaite une excellente soirée. Merci de votre fidélité. Restez avec nous. D'autres rendez-vous vous attendent sur le 96.1. Ne serait-ce que la demi-heure sport à suivre dans quelques instants avec l'école de rugby de Ribérac et deux invités aux côtés de Jérémy, Annabelle Mercier et Julien Moreau. Et ensuite Clémence et Cyril pour l'émission de voyance à partir de 20h. Très belle soirée. Merci de votre fidélité. À demain, 6h30. Pour vos petits matins.

Bonjour, au programme de votre soirée télé de ce mercredi 7 octobre sur TF1, Tracker, série sur France 2, Sœur, série avec Lola Devers, sur Arte, Zero Dark Thirty, film avec Jessica Chastain. Après les attentats du 11 septembre, une poignée d'hommes et de femmes du renseignement américain mettent tout en œuvre pour débusquer Oussama Ben Laden. Sur France 3, Secret d'Histoire, magazine présenté par Stéphane Bern sur le thème Charles X, le dernier roi de France. Né en 1757, Charles-Philippe de France, comte d'Artois et frère cadet de Louis XVI et de Louis XVIII, passe les premières années de sa vie à jouir des plaisirs de la cour. Sur France 4, Renaud, 50 ans de chansons, concert. Sur M6, La France a un incroyable talent, divertissement présenté par Karine Lemarchand. Pour cette 21e saison, les règles évoluent. Dès les quarts de finale, les 30 artistes sélectionnés se produiront en direct. Et puis sur W9, Enquête criminelle, magazine. Très belle soirée télé à tous.

0: Vous êtes en direct sur Liberté FM. Je suis ravi de vous retrouver pour un nouveau numéro de la demi-heure sport. Cette émission est réalisée par Cyril Magne. Bonsoir Cyril.
1: Je suis plus là.
0: Voilà, il fait
1: ça y est, on m'a viré. J'ai plus d'écran.
0: Bon, c'est pas grave. Comme ça, voilà. Je peux déjà enchaîner pour présenter nos invités. Ce soir, on va parler rugby pour l'occasion. On reçoit deux dirigeants de l'école de rugby de Ribérac. C'est donc sa responsable, Annabelle Fort. Voilà, c'est Annabelle Mercier qui est avec
2: nous.
0: Bonsoir Annabelle, comment ça va?
2: Ça va bien, merci.
0: Merci d'avoir accepté l'invitation et accompagné aussi de Julien Moreau. Bonsoir Julien, comment
3: ça va? Ça va impeccable.
1: J'ai l'impression qu'il s'approche un peu plus du micro.
3: Ouais, un peu stressé, mais ça
0: va. Mais ça va aller, c'est une fois que c'est lancé, t'inquiète pas. C'est comme je disais, c'est comme si on était au PMU du coin. Bon, voilà. Allez, on enchaîne avec la première question. Je vais me tourner bien sûr vers Annabelle. Annabelle, tu es arrivée à l'école de rugby, je pense, en 2017. Comment tu es venue par le biais de cette école rugby? Comment tu es devenue après responsable? Ton cursus, un petit peu.
2: Alors, effectivement, j'ai poussé les portes de l'école de rugby en 2017. J'ai un copain à l'époque qui jouait en équipe senior. Et moi, depuis toute petite, je vais tous les rugby au dimanche avec mes parents. Et du coup, je suis Ribérac depuis très longtemps. Et donc, j'aime le rugby et je me suis dit, pourquoi pas aller aider au niveau de l'école de rugby. Donc, à l'époque, j'avais rencontré Chouchou.
0: Sébastien Barthélemy pour ceux qui ne connaissent pas.
2: Et Stéphane Chabanet. Ouais. Et du coup, ils m'ont accepté dans l'équipe et j'ai commencé avec les Baby et les U6 avec Francis aussi de Koh Lanta.
0: Et oui, c'était bien sûr.
2: Voilà, exactement, en 2017. Et après, j'ai continué, j'ai passé mon brevet fédéral 2018, je crois. Je l'ai renouvelé l'année dernière. Et Stéphane Chabanet était donc en place depuis 17 ans à l'école de rugby.
0: Ouais.
2: Et il voulait prendre du recul parce qu'il avait, il avait fait un très bon boulot depuis de nombreuses années. Et du coup, on a fait une année en commun où moi, j'ai dit éventuellement que je voulais bien prendre un peu plus de responsabilité pour l'aider un peu. Mais pas toute seule. Et puis,
0: t'es retrouvée en haut de la pyramide.
2: Exactement.
0: Avec aussi, pour toi, c'était très important de passer des diplômes.
2: Oui. Alors, très important, oui, parce que on est quand même face à un public de jeunes enfants, de 3 ans à 14 ans. Donc, il y a des différents diplômes. On se fait de 3 ans à 10 ans et après, il y a au-delà de 10 à 14 ans. Mais oui, ça permettait quand même d'apprendre une certaine pédagogie de l'enfant et qui n'était pas négligeable. Et en plus, on est une école labellisée FFR, Fédération Française de Rugby. Donc, on a des exigences au niveau de la Fédé, au niveau des éducateurs diplômés par catégorie.
0: Effectivement, on va revenir tout à l'heure dessus. Vous aviez même eu les deux étoiles. Je crois que aujourd'hui vous en avez qu'une seule.
2: Ouais.
0: Mais vous allez certainement les récupérer, cette étoile qui vous manque cette année.
2: C'est ça.
0: Julien, présentation. Tu as plus le stress là. Ça y est, c'est parti. On est lancé. Présentation de toi, Julien.
3: Eh bien, je suis arrivé à l'école de rugby. Enfin, avant, je faisais les doublos.
0: Ouais.
3: Avec Bucks. Et toute l'équipe là.
0: Encore Chouchou d'ailleurs.
3: Chouchou. Et puis après mon petit s'est mis à l'école du rugby avec Stéphane, après Annabelle.
0: Ouais.
3: Et puis quand Stéphane a laissé la place à Annabelle, on s'est mis avec Annabelle et puis voilà après.
0: Ouais ouais.
3: J'aime bien l'école de rugby, donc après c'est l'école de la vie, on a dit.
0: Pour toi c'est important, ton fils fait du rugby, pour toi c'était important de l'accompagner et puis aussi de...
3: Ouais, moi j'aime ça, mon petit aime ça, et puis après il y a une bonne école, enfin il y a un bon esprit, on essaye de dynamiser le truc et puis ça fait une famille quoi, une petite famille.
0: Ouais, une petite famille.
3: Donc voilà, après on se retrouve tous et puis... Voilà.
0: Ouais, ouais. Et parcours du coup de rugby, t'étais du côté de Mussidan,
3: ouais,
0: je crois,
3: fait,
0: sur la partie senior.
3: Troisième mi-temps.
0: Troisième mi-temps.
3: Non, après, beaucoup de doublots et l'année dernière, j'ai repris une licence en tant que joueur. Là. Et
0: ouais, ouais.
3: Terminé.
0: Et terminé. Est-ce que quand on se retrouve du coup à Annabelle responsable d'une école de rugby, qu'est-ce qu'on s'attend? Quels sont les... Quand on devient responsable, quelles sont les plus grandes surprises pour toi? Les choses qui t'ont surprise?
2: Oh là là, non, en fait, Franchement, pas grand-chose, parce que je savais à quoi m'attendre, parce qu'effectivement, j'ai fait une année avec Stéphane en binôme, et donc il m'a...

0: des enfants, on a encore des enfants qui essaient, qui font des essais et qui n'ont pas validé leur licence.
1: D'accord.
0: Donc, voilà.
1: Justement, moi, il y a quelque chose qui m'a marqué cet été, c'est moi j'ai deux enfants et ils sont à l'école à Lille, pas très loin d'ici, et j'ai vu que dans leur cahier, ça a été une des seules associations à le faire, mais il y avait le choix de venir.
0: Le tennis aussi.
1: Comment ?
0: Le tennis
1: c'est ce qu'il a fait. Moi, j'ai eu le rugby de Ribérac, et ouais. C'est quelque chose, voilà, avec le choix de venir à. Du coup, je crois que c'était 5 dates ou 3 dates.
0: Tous les samedis de septembre, en fait.
1: Voilà. Ouais. D'où vient cette idée ? Et est-ce que cette idée était porteuse ?
0: Oui, alors c'était une idée porteuse. On peut remercier monsieur Benoît Cassier qui nous a émis cette idée en réunion.
1: Ah, c'est lui ?
0: Oui, c'est lui, le fameux.
1: Il devait être là, d'ailleurs.
0: Voilà,
1: la chaise est vide.
0: Non, on avait fait une réunion fin de saison. Ouais, voilà. Non, fin de saison même.
1: Ouais.
0: Juste avant notre bras zéro parce que, bah, du coup, il avait émis cette hypothèse. Donc, le flyer a été fait par Émilie, voilà, une autre maman. Et c'est notre maman Anouk qui est depuis longtemps aussi à l'école de rugby qui a permis via la CCPR on a pu distribuer à toutes les écoles de la commune
1: du Ribéracois, ouais.
0: Voilà, et on a aussi un éducateur qui est joueur Johan à l'école qui est joueur senior et qui a fait la même chose sur Saint-Olé lui. Donc, voilà. Donc ça, c'est vrai que c'était la première année et on a eu pas mal de retours effectivement.
1: Saint-Olé.
0: Non, c'est bien Saint-Olé, messieurs.
1: Ah, d'accord,
0: oui,
1: d'accord.
0: Voilà,
1: ouais,
0: pardon,
1: pardon.
0: Oui, c'est l'école de Saint-Olé.
1: D'accord.
0: Voilà.
1: Pardon.
0: Et du coup. Voilà, donc ça, c'est vrai que tous les samedis de septembre, les enfants pouvaient venir essayer et ça a pas mal marché, oui.
1: Ah ouais, du coup, gratuit, séance encadrée, du coup, par des éducateurs. Toi, tu étais sur le terrain, certainement.
2: Ouais, nous, on encadre l'UU10.
1: Ouais,
2: sur
1: ok.
2: Du coup, on a eu facilement 5-6 essais cette saison.
1: D'accord.
2: On prenait les licences sur le coup.
0: Ouais.
2: Donc, nous, on est en U10, là, on est 18 licenciés.
1: D'accord.
2: Et pas mal, ça fait faire deux équipes, c'est énorme quoi. Enfin,
1: ouais.
2: C'est encourageant de mobiliser autant de force pour avoir autant d'enfants, c'est bien quoi.
0: Oui, non, on a eu.
1: Sur le côté terrain, comment on fait du coup basculer un enfant pour lui dire, eh ben là, il est pas encore licencié. Quel est le mot, quel discours on doit tenir au gamin pour le faire basculer?
2: Ça, après les gamins, ils le voient, enfin entre eux, ils cèdent, même si. Le gamin, il a jamais fait de sport, mais entre eux, les enfants, ils sont vachement solidaires. Et puis, il faut se mettre à leur niveau.
1: Ouais.
2: Mais ça se fait naturellement entre eux, les gamins. C'est vraiment le groupe familial soudé. C'est vraiment, ils s'entraident vachement. Et...
0: Oui, et puis c'est des entraînements de reprise au mois de septembre. On rentre pas dans le dur. Voilà, il y a toute une partie pédagogique. Oui, voilà, il y a beaucoup de pédagogie, que ce soit au niveau des éducateurs. Et après, les enfants entre eux, oui, ça y fait beaucoup.
1: Des parents là, qui nous écoutent, souvent, on parle de rugby, il y a le contact ou autre. Quels sont les mots qu'on doit rassurer les parents en disant ben, les contacts, c'est qu'à un certain âge, je crois. Non ? Ou ça commence déjà à... Ça rigole, je saurais dire une bêtise.
0: Non, ça commence à partir de...
2: 6 ans ?
0: Non, en vrai, ça commence à partir de 7 ans.
1: Ouais. Donc 7 ans
0: 7 ans, il commence à faire du contact.
1: D'accord.
0: 5 contre 5.
1: Ouais.
0: Mais après ben il y a pas mal, il y a des exos de sécurité qui sont mis en place et faut leur apprendre à tomber, leur apprendre à plaquer et voilà, faut y aller tout doucement et il y a pas de problème.
1: D'accord. Julien, tu m'as dit en off, malheureusement toi il a fallu aussi que tu passes les diplômes et t'as loupé la saison des Lola Palombe. Explique-nous comment ça s'est passé.
2: Faut passer 6 samedis de formation.
1: Ouais.
2: Pour être diplômé. Bon après c'est
1: le cursus du coup de tous ces samedis tu disais.
2: Mais là c'était passé à la LEND moi quand je le faisais. Là.
1: Ouais.
2: C'était 6 samedis à la LEND en formation tranquille. Ouais.
0: Ça dépend des années en fait, là ça dépend du comité départemental et la ligue, ça dépend pas de nous quoi, c'est les.
1: D'accord. On choisit le lieu.
0: Ouais. On paye des formations, les écoles, enfin les clubs payent des formations pour nos éducateurs et suivant le nombre, bah, après c'est les comités, les conseillers techniques de la Fédé qui nous disent bah ça sera tard. Moi c'était c'était en semaine à Mussidan.
1: D'accord.
0: Ça dépend, ouais, voilà, ça dépend des années, des ça années. Dépend de plein de choses.
1: Ok. Et pour vous deux, ça vous semble essentiel de faire ce genre de formation?
2: Il n'y a pas assez de bénévoles formés pour moi, mais bon après.
1: Ouais. Ouais, ouais, c'est une problématique aujourd'hui de, ouais. Du coup, oui. D'avoir justement de l'encadrement.
0: Oui,
1: Ouais.
0: Oui, oui, oui.

0: d'avoir l'encadrement, c'est compliqué. Bon, après, nous, on n'en a jamais assez sur les petites catégories. Là, il y a les essais, moins de 8 ans, on arrive à 28 enfants.
1: D'accord.
0: On est 4 éduques, de faire les exos pour tenir leur attention toute la séance, c'est compliqué, quoi. Il faut que.
1: Ouais, ouais. Non, je rigole parce que c'est pas pour toi que je rigole à ma belle, c'est qu'il y a des commentaires qui commencent déjà à arriver en direct. Il y a le coach, bien sûr, de l'équipe première qui écoute et qui vient de balancer.
0: Bonsoir Benjamin.
1: Voilà. Benjamin Mignot,
0: oui,
1: qui écoute, donc faut pas raconter de saucisses. Et là, il vient de reprendre, Julien en disant, les palombes ne passent pas le samedi, Julien. Voilà.
2: Ni le dimanche.
1: Ni le dimanche, ouais. Ouais. Donc, on t'a coupé. Continue, Anna.
0: Ah ben je sais plus.
1: Sur la partie du coup de tu nous disais sur la formation que les jeunes, tu disais qu'il y avait 28 jeunes.
0: Ah oui, on a 28 moins de 8 ans, donc des, ouais, 28 enfants de 7 à 8 ans. Donc sur 1h30 d'entraînement, bah, si on veut, même si on fait des exos démultipliés pour qu'il y ait moins d'attente, enfin il faut les tenir, quoi. Donc il faut du monde.
1: Voilà, ça c'est clair.
0: Et c'est vrai que si on a des seniors qui nous écoutent et qui veulent venir, ou des juniors, ouais, voilà, y a pas de problème, c'est avec plaisir.
3: Après, les formations, elles sont surtout basées sur la sécurité.
0: Ouais.
3: Et c'est quand même important. Enfin, samedi, on a eu une formation en sécurité avec Annabelle, là, et c'est. Voilà, ça apprend quand même pas mal de choses à faire.
1: Ouais. Et vous, après, vous avez pris une responsabilité de le dire, en fait, à tous vos éducateurs que vous avez à l'école de rugby.
0: Ah ben, alors, on n'a pas trop eu le temps, mais oui, on va le faire. Parce que d'accord, c'était samedi dernier à Vert, on a enchaîné avec notre loto.
1: Bien sûr.
0: Et on va leur retransmettre ce qu'on a vu. Bon, après, c'est sous forme de visio, hein. On va leur retransmettre, on va faire une réunion, et voilà.
1: Quand on dit, tout ce qu'on voit, le contexte, là, en ce moment, ce qu'on voit d'un petit peu à la télévision ou autre, quand on voit des gamins, là, qui ont à peu près 13, 14 ans, qui cèdent, parce qu'ils sont pas dans le même milieu social, qui cèdent, les uns les autres, quand on voit qu'il y a un gamin qui est en difficulté, ben, je lui tends la main, j'ai envie de l'encourager à le faire progresser. Est-ce que ça, quand on voit ça, c'est pas des victoires?
0: Si, carrément.
1: Ouais.
0: Oui, c'est génial. Il y a ça, il y a ce côté social, il y a le fait aussi que. Alors moi personnellement, mes grands vont pas être contents, mais quand on prend le bus, donc chaque déplacement, que ce soit pour les tournois, que ce soit départemental ou hors, on prend un bus.
1: Ouais.
0: D'accord, il y a un bus de l'école de rugby et le téléphone est interdit dans le bus.
1: D'accord.
0: Donc tous les 14 me donnent les téléphones. Donc ils roument au début, mais après ça va. Et voilà, s'il y a un gamin qui a pas de téléphone, ben pourquoi les autres seraient sur le téléphone et pas lui?
1: Bien sûr.
0: Voilà. Enfin, il y a plein de choses comme ça.
1: Et quand on enlève justement, alors ça c'est vraiment génial de faire ça. Est-ce que du coup les gamins, du coup, ils parlent entre eux?
3: Non,
1: ils jouent aux cartes.
0: Ils chantent.
1: Ouais.
0: Ils chantent. Il y en a qui veulent jouer aux cartes aussi des fois, ouais, qui veulent prendre notre place.
1: Ouais.
0: Mais oui, ils chantent bien sûr. Bah oui.
1: Et on a le droit à quoi comme chant du coup?
0: Non, alors, ça c'est ce qui se passe dans le bus reste dans le bus.
1: D'accord. En termes de logistique, on sait que vous avez pas mal de déplacements à faire quand vous faites les matchs ou autres. Ça se passe comment?
0: L'école de rugby commande un bus chez Transport Lachaud, ouais, et on finance tous nos déplacements.
1: D'accord. En termes de ressources, une école de rugby, ça c'est vecteur du coup d'avoir des ressources.
0: Mm-hmm.
1: C'est quoi? C'est des manifestations qui sont faites?
0: C'est toutes nos manifestations extra-sportives, donc que ce soit le loto ou notre brasero, c'est la vente de calendriers, c'est une tombola une fois par an sur un match des seniors, c'est toutes nos partenaires, donc
1: ouais,
0: tous nos partenaires privés qu'on va démarcher pour faire notre calendrier. Je crois que j'en oublie, non?
1: Là aussi, c'est bon. Énergivore, du coup, d'organiser un loto, de...
0: Bien sûr. Oui, tout à fait. C'est bien ça.
1: Ouais, ouais.
0: Faut manger de la courgette.
1: Ouais, ouais. En termes du budget, on sait à peu près à combien on tourne sur une école de rugby ou pas?
0: On a un bon budget, on est contents de nous.
1: Ouais, ouais.
0: Ouais, ouais. On fait du bon boulot et il y en a eu déjà avant. Il y en a eu avant et voilà. On est stable et c'est très bien.
1: Et je pense que le mot doit se passer aussi entre les gamins parce que la dernière manifestation que vous avez faite, je crois que c'était le stade.
0: Hein, ah oui, l'auto samedi dernier. Mais on a eu des parents d'ailleurs, on les remercie.
1: Des parents qui sont venus filer des communs.
0: Oui.
1: Mais la manifestation où c'est que vous avez fait sur le stade,
0: oui,
1: où c'est que je crois que vous avez plus de 500 personnes, vous étiez complet, je crois, 15 jours avant la manifestation ou 8 jours avant la manifestation.
3: 15 jours.
1: Ouais, 15 jours, plus de 500 personnes sont venues. Ça, c'est des belles victoires, non?
0: Ah oui, oui.
1: Et
0: oui.
1: Vous étiez 18 bénévoles, je crois, à servir. Non, mais c'est chouette.
0: Oui, oui, mais c'est très, très bien.
1: C'est un beau message,
0: c'est intense.
1: Oui, je me doute. Ça veut dire que derrière, les gamins ramènent leurs parents, ramènent des amis, ramènent.
0: Oui.
3: Après, sur la soirée Brasero, il y a de toute génération. Il y a des anciens dans anciens, des seniors, c'est vraiment tout mélangé.
1: Ouais.
0: C'est vraiment convivial.
1: Convivial, ouais.
0: Le site, on a même des dames de la RPA qui étaient là. C'est une bonne ambiance, bienveillant.
1: Et toujours créer du lien finalement.
0: Mais exactement.
1: On revient toujours à ces valeurs de création du lien. Annabelle, Julien, il y a aussi des belles victoires pour vous. Aujourd'hui, il y a une équipe de rugby qui fonctionne très bien au niveau des seniors avec. Mais les gamins qui ont été formés à l'école de rugby de Ribérac.
0: Il y en
1: a beaucoup maintenant dans cette équipe première.
0: Alors, je vais pas les citer parce que je vais avoir peur d'en oublier.
1: Ouais.
0: Mais on peut essayer.
1: Allez. Et attention, il y a Benjamin qui suit derrière.
0: Alors, Rochane, Yanis, Tao, Victor, Gauthier, Merlin. J'ai dit Tao, j'ai dit Rochane, je suis à 6.
3: C'est junior.
0: Ouais, Louis. C'est des juniors. Louis, Yad, qui ont été formés aussi à l'école de rugby. Julien Nascimento. Lui, c'est pas un junior qui monte. Donc là, on a 9. C'est pas mal, Benjamin? On est bien?
1: Allez, il va nous le dire dans quelques instants. Mais voilà, non, mais ça, c'est des belles victoires de voir justement, il y a eu un travail qui a été fait derrière.
0: Oui.
1: Et on arrive à les intégrer sur cette équipe première.
0: Exactement.
1: Ouais.
0: Oui, il y avait un travail. Après, nous, on s'arrête à 14 ans, mais après, il y a eu un beau travail du pôle qui a accompagné les cadets et les juniors. C'est un peu plus compliqué cette année parce qu'avec, on a cette génération Covid où, du coup, malheureusement, on n'a pas de cadets, on a très peu de juniors. L'année prochaine, on aura un peu plus de cadets, ça y est, ça va repartir. Mais du coup, c'est comme disait Eric au dernier interview, c'est le vivier des seniors, quoi. Donc à nous de faire le taf et j'espère qu'on le fait.
1: Ouais, il y a pas de raison.
3: Non, il faut que les gamins soient fidèles au club après.
0: Voilà.
1: Ouais. C'était ma question. C'est aujourd'hui, comment on fait pour garder, du coup, sur notre bassin ribéracois, ces joueurs?
3: Pour créer le groupe, il faut.
0: On est plus sur l'école de rugby là.
1: Oui, non, mais je veux dire, garder que les gamins qu'on a accompagnés.
0: Après, il y a les études entre temps, ça peut être délicat aussi, mais. Je pense que c'est eux qui font leur lien, quoi. Cette génération de juniors qu'on a eu, moi je les ai vus jouer en cadet junior. C'est jeunes et verts. Ils ont eu d'autres occasions de partir dans d'autres clubs aux alentours et ils sont revenus, quoi.
1: Annabelle, Julien, il y a aussi quelque chose qu'il faut expliquer pour nos auditeurs qui ne connaissent pas forcément. Et vous avez la possibilité, en fait, d'avoir des licenciés qui jouent à Ribérac, mais qui peuvent aller jouer, du coup, aussi avec l'équipe de Périgueux. Est-ce que c'est toujours d'actualité? Ou c'est que des jeunes peuvent être pris à Périgueux, mais peuvent jouer aussi avec...
0: Alors, ça, Alors, au niveau de l'école de rugby, ça se peut que sur les U14.
1: Les U14, ok.
0: Et encore, c'est que pour des jeunes qui seraient sélectionnés pour le Super Challenge.
1: D'accord.
0: Donc, c'est...
1: Le Super Challenge?
0: C'est un mini top 14 des U14, quoi.
1: D'accord, ok.
0: Voilà.
1: Ok.
0: Et après, c'est surtout après sur les cadets et juniors. Donc
1: ouais.
0: Là, c'est une catégorie, les catégories au-dessus où effectivement on peut avoir une double licence pour jouer dans un club supérieur généralement.
1: D'accord.
0: Dans un niveau supérieur et ils ont quand même une double licence pour retrouver quand ils jouent pas avec le club revenir dans leur club d'origine.
1: Revenir du coup sur à Ribérac.
0: Voilà.
1: Il y a Bugs qui dit bravo à la formation ribéracoise.
0: Merci à lui.
1: Il suit. Ouais. Donc. On parlait sur cette partie formation. Est-ce que pour toi, est-ce que pour vous deux, il y a encore des axes à améliorer? Quels sont ces axes pour vous qu'il faudrait améliorer dans le moyen, long terme?
3: Beaucoup d'éducateurs formés.
1: Ouais.
3: Des enfants plus, s'il en faut. Et puis, essayer de tout garder au maximum les enfants à Ribérac.
1: Ouais.
3: Pour qu'après, tout le monde puisse aller en équipe senior.
1: Et on le voit. Oui, pardon, vas-y.
0: Et moi, je voudrais bien un BPJEPS aussi.
1: Ah oui, BPJEPS.
0: Ouais.
1: Alors, explication de BPJEPS pour les auditeurs qui ne comprennent pas.
0: C'est un brevet d'État. Ouais. Pour bon, activité physique pour tous au rugby. Et c'est en alternance, en fait. C'est des jeunes qui aiment le sport et qui ont plusieurs modules à passer, que ce soit un module dans le sport collectif, individuel. Et du coup, après, ils montent aussi un projet. Ils ont un projet. Et du coup, bah, nous, c'est un projet avec l'école de rugby. Et voilà, c'est en alternance sur 2 ans. Et ça leur permet après de travailler, d'être animateur sportif, en fait.
1: D'accord, voilà. D'accord. Et ce qui permettrait peut-être aussi de déléguer sur certaines missions.
0: Voilà, oui, voilà. Et de reprendre des projets sportifs, voilà, comme le tournoi des vieux crampons, où ça demande pas mal de boulot, et voilà. Ouais. Ça peut être un beau projet.
1: Tournoi des vieux crampons, qui était un tournoi sur plusieurs jours, 2 jours, je crois.
0: C'est ça.
1: Voilà, où c'est sur quelle catégorie on était ciblé?
0: Toutes.
1: Toutes les catégories,
0: ouais.
1: Ok. Allez, et on faisait venir un petit peu ben, tous les clubs.
0: Oui, oui. Bah, en fait, c'était un tournoi privé. Donc après, chaque club voulant participer s'inscrivait. Et voilà. Ah ouais. Donc on avait des clubs de Gironde, de Charente. Mais voilà, c'est compliqué maintenant au niveau des dates à cause du Super Challenge, des détections départementales. Donc voilà.
1: On parle souvent bah, des valeurs, les valeurs du clocher, autres. On le sait maintenant sur les écoles de rugby, il y a des rassemblements qui sont faits, il y a des regroupements de clubs qui sont faits. Est-ce que c'est pas trop compliqué à gérer? Par exemple, le club de Ribérac et avec le club de Neuvik, mais je crois qu'il y a même des ententes avec d'autres clubs. Il me semble sur des gros groupements.
0: Alors,
1: sur les catégories.
0: Alors sur les catégories, au niveau du pôle, au niveau des ouais. moins de 16 ans et des moins de 18 ans, ils sont en entente. Alors. Oui, avec plusieurs Saint-Astier, Verne, Neuvik,
1: voilà.
0: Je crois qu'il y a au Périgord. Enfin oui, c'est assez assez compliqué. Ben c'est surtout après au niveau transport. Hein.
1: Ouais. Voilà,
0: transport.
1: Transport et puis finalement on véhicule une identité
0: ouais.
1: de club
0: mmh.
1: et on se retrouve du coup avec ben, non, pratiquement les... un peu ben, tous les clubs et l'identité, elle, c'est compliqué à retrouver. Enfin.
0: Ah oui, ben c'est là le challenge de retrouver.
3: D'être autonome.
0: Mais bon, c'est. Compliqué, quoi. Et après, nous, au niveau des moins de 14 ans, pareil, on est en entente avec Saint-Astier.
1: D'accord.
0: Voilà, Saint-Astier,
1: d'accord.
0: pour pouvoir prétendre à faire un challenge fédéral pour jouer à 15.
1: D'accord.
0: Voilà, parce
1: okay.
0: que sinon, on peut avoir le choix de jouer à 10, mais bon, c'est moins intéressant pour les enfants, donc c'est à 15 sur grand terrain, et du coup, on est obligé d'être en entente avec Saint-Astier pour en cas de blessure, pour avoir un effectif convenable.
1: Convenable, ouais. Et en termes d'organisation des entraînements, on se fait un point d'un côté, enfin un coup à Ribérac, un
0: alors
1: coup à
0: Saint-Astier. Alors on a des éducateurs dans chaque...
1: Ouais.
0: Benoît est sur Ribérac avec Siméon et Clément sur Saint-Astier. Et du coup, on alterne, hein, on demande aux parents, donc là c'est la seule catégorie où on demande aux parents de participer avec du covoiturage au niveau des entraînements. Donc le mercredi, y a un mercredi à Ribérac, un mercredi à Saint-Astier. Pareil pour les samedis, et les samedis en plus il y a les tournois.
1: D'accord, voilà. D'accord. Julien, sur la partie terrain, quels sont aujourd'hui vos principaux besoins matériels ou les équipements qu'il faudrait améliorer aujourd'hui?
3: Je sais pas si on a le droit de faire de la pub, mais on a eu la dotation
1: oui,
3: de Generali,
1: bien sûr,
3: pour une catégorie là.
1: Qui... D'ailleurs, je crois qu'elle a remise.
0: Ça non. y est, c'était mercredi dernier.
1: Mercredi dernier, oui, pardon.
3: Ils nous ont fait un très beau cadeau pour l'école de rugby. Après le matériel, oui, ça coûte cher, mais on en a quand même en stock, on va dire. Mais enfin, on a du bon matos à l'école de rugby.
0: Oui.
3: Et après, on a refait faire tous les jeunes maillots là cette année, financés par les.
0: Partenaires,
1: ouais. Mmh. Ouais.
3: Donc ouais, faut aller chercher tous ces partenaires. Enfin, c'est vachement du temps, c'est long à faire, à monter les projets et tout.
0: Faire les devis.
3: Les devis, les maillots. Après, pff. Mais bon, oui, on a toujours besoin de matos.
1: Ouais. Est-ce que Annabelle, tu voulais rajouter quelque chose par rapport à ça?
0: Non,
1: sur la partie matérielle, non.
0: Non. Bah après, c'est le matériel usuel, quoi. On change les ballons quand il faut.
1: Bien sûr.
0: Voilà.
1: Bien sûr.
3: Il y a quand même la mairie qui offre. Les
0: la
3: locaux,
0: structure.
3: Et le
0: la
3: stade
0: structure.
3: Qui est toujours bien entretenu par Fredo.
1: Ouais. et du coup, on le sait, le rugby, c'est un écosystème. On parlait du coup de l'équipe senior, on parlait de l'école de rugby. Est-ce que je pense que ça, c'était des valeurs qui étaient importantes pour le coach actuel, Benjamin Mignot, de créer un climat entre les joueurs de l'équipe première qui vont un petit peu voir l'école de rugby et l'école de rugby viennent leur redonner le dimanche lors des matchs. Est-ce que ça se passe, ça, du coup?
0: Oui, ça se passe. Ça s'est encore mieux passé, là, forcément, l'année dernière, où nos seniors ont cartonné. Et du coup, avec les phases finales, on a pu faire un bus pour aller les voir à Villeneuve-sur-Lot. Et les enfants ont bien pris. Il n'y a pas de problème. On avait fait des vidéos pour les soutenir. Quand on a des tournois départementaux sur le site ici à Ribérac, les seniors viennent nous donner un coup de main pour arbitrer, pour chef de plateau et tout. Il y a quand même une bonne entente avec les seniors. Quand on leur demande, ils répondent présent. Nous, pareil, s'ils ont besoin, on répond présent aussi. Même hors championnat, maintenant on voit les grands, les moins de 12 surtout, et les moins de 14, on voit les parents les poser au portail le dimanche et ils viennent voir les joueurs, encore plus l'année dernière parce qu'on avait deux éducateurs qui jouaient. Mais on s'entend bien, que ce soit avec le groupe senior, mais aussi avec le bureau directeur, que ce soit Bernard, Eric. Il n'y a pas de problème.
1: Ah oui, il y a une bonne adéquation avec tout ça. On le sait, le sport, le rugby, le foot, un peu tout, c'est aussi un budget pour les parents. On sait qu'il y a des dispositifs qui sont mis en place. Est-ce que vous pouvez nous faire un petit focus sur les différents dispositifs qui sont en place pour...
0: Je vais
1: tourner vers Annabelle.
3: Ouais,
0: alors, il
3: faudrait
0: peut-être avoir des verres d'eau.
1: Ouais.
0: Alors,
1: le président là-bas pour faire des réclamations.
0: Nous, ça fait quelques années qu'on a on a pris la décision de ne pas augmenter les licences.
1: D'accord.
0: En fait, le prix des licences.
1: Okay.
0: Je sais pas si on a le droit de le dire.
1: Mais bien sûr.
0: Pas.
1: Bien sûr.
0: Pour les jusqu'à moins de 10 ans, en fait, la licence à l'année, elle est de 65 euros.
1: Ouais. Ok.
0: Au-dessus, elle est 90 euros parce qu'après, tout simplement, les prix de la fédération sont un peu plus élevés. Donc c'est pour ça que c'est un peu plus cher. Et l'équipement short chaussettes est à côté pour 20 euros. Donc on a fait ça fait plusieurs années qu'on n'augmente pas le prix des licences, justement pour que ça soit accessible pour tous. Donc au niveau des aides, il y a le passeport au niveau de l'État qui est de 50 euros. Il y a au niveau du département, je crois, le chèque sport aussi qui est à 20 ou 25 euros.
1: Oui,
0: il me semble.
1: Oui, tout à fait.
0: Mais à partir de 11 ans.
1: D'accord.
0: Je crois. Le passeport de l'État, et au niveau de la ville de Ribérac, il y a 20 euros pour les habitants de Ribérac.
1: De Ribérac.
0: Donc nous, on fournit des attestations et après, eux reçoivent le versement de la commune.
1: Et ça, c'est un vecteur aussi pour du coup emmener les gamins, ou c'est qu'on sait que des fois, c'est pas forcément simple financièrement pour les familles.
0: Mais après, je sais pas, parce que j'ai aucune idée du prix des autres licences, autres sports. Je pense que maintenant, justement avec ces aides, je pense et j'espère que c'est accessible.
1: Ça ouvre
0: à tous, quoi.
1: L'accessibilité.
0: Ouais.
1: Julien, tu voulais rajouter quelque chose par rapport à ça?
3: Non.
1: Le rugby, c'est pas que aussi à l'école de rugby. Je crois même qu'il y a de vos catégories qui ont brillé aussi à l'UNSS l'année dernière.
0: Oui, ils sont allés à Toulon.
1: Ouais.
0: Ouais, ouais. Ils ont fait la section. On a la section rugby au collège.
1: Ouais.
0: Qui est avec sous la direction de Vincent Sibilo, qui a bien progressé. On a eu un peu chaud l'année dernière au niveau des effectifs. Là, ça remonte bien. Donc oui, effectivement, il y a la section. Et
1: apporte aussi un plus, du coup, à cette école de rugby?
0: Oui, parce qu'il y a beaucoup de gamins qui sont à la section, qui sont à l'école de rugby, ou inversement. Et du coup, quand ils sont à la section, ils disent « Ah, on va samedi ». Donc, il y a peut-être d'autres enfants qui vont se greffer. Donc, c'est le but aussi de la section. Et l'année dernière, on a fait une journée UCEP aussi. Donc, c'est l'UNSS, mais en milieu primaire.
1: D'accord.
0: À Saint-Olé, avec plusieurs écoles, avec Perrine Lecomte, là, qui est en charge de ça, où il y avait des multisports. Et avec une maman, on a été passer la journée à faire des ateliers rugby.
1: Ce qui est chouette pour Annabelle, là, qui s'occupe de l'école de rugby, il faut quand même savoir, souvent, comme Julien, il a son fils qui est du coup qui joue au rugby. Mmh. Annabelle, elle a pas d'enfant dans cette école de rugby.
3: Si, elle en a 90.
1: Elle en a 90, du coup. Non, mais c'est chouette, du coup, que t'aies gardé cet attachement et que tu continues d'avoir cette motivation. Quels sont les objectifs pour toi, les prochains objectifs là sur la saison qui arrive? C'est quoi? Est-ce que tu mets un petit peu de pression?
0: Non, on est tous bénévoles, il y a pas de pression. L'objectif, il est simple, c'est que un gamin, il vienne et il va y revenir. On est là pour eux, quoi. Donc tout ce qu'on fait, c'est pour eux. Voilà, c'est que cette ambiance continue, que Non, y a pas, on n'est pas.
3: Qui prennent plaisir les enfants et puis.
0: Voilà, on n'est pas une grosse, on n'est pas une grosse écurie de la Dordogne. Voilà, le principal, ben, c'est qu'ils aient envie de revenir, ils soient là le dimanche pour supporter les copains. Ils s'appellent tous par leur prénom, ils nous font tous de la bise et voilà.
1: Ouais, ouais. Mais il peut avoir une pépite qui peut sortir, comme ça a déjà été le cas d'ailleurs.
0: Ah ben ça, oui, oui, ben, bien sûr, mais même une ou plusieurs d'ailleurs, hein, j'espère.
1: Ouais, ouais, ouais.
0: Bien sûr. Après ça, ça sera au niveau des détections. C'est un petit peu après quand même,
1: ouais.
0: Mais bon, on a de bons éléments, on a de bons éléments quand même, on a de bons éducateurs. Ça, je tiens quand même à remercier tous les bénévoles qui sont là, qui étaient encore combien, ce soir en train de se mouiller.
1: Oui, ce soir, il y a des gens là qui sont sur en train d'entraîner les jeunes.
0: Voilà.
1: C'est combien d'éducateurs et de bénévoles là qui sont qui drainent là sur cette école de rugby?
0: Il y a une petite vingtaine,
3: ouais.
0: Entre les mamans, les administratives, les trésors, les éduques. Ouais, une petite vingtaine, ouais.
1: D'accord, 20 personnes, du coup, pour gérer 90...
0: Nos conjoints.
1: Les conjoints, ouais, qui viennent... qui viennent Et les gamins, et quand ils ont fait une belle saison, est-ce qu'ils ont une récompense? Est-ce qu'on les emmène quelque part? Est-ce qu'on a des idées sorties?
0: Ah oui, oui, bien sûr, oui, on a des idées sorties. On fait... déjà, il y a le Père Noël qui passe. Il y a une activité de fin de saison adaptée à chaque catégorie, donc ça c'est très aléatoire, hein. Ça peut être aller voir un match de rugby de Pro D2, de Top 14. On a été au Raiden à Chanterac avec une catégorie, au l'Acrobranche. Ça dépend des années en fait, de ce que on trouve, de la date.
1: Mais on insiste du coup alors donner une récompense. En
0: oui, bien
1: sorte,
0: sûr, oui, on fait
1: par le biais d'une cohésion comme ça.
0: Oui.
1: Julien, sur le côté sportif, toi, qu'est-ce que t'attends de tous ces gamins?
3: Ben moi, c'est qu'ils prennent plaisir surtout en jouant. Après, qu'ils gagnent, oui, c'est sûr.
1: Ouais.
3: Une petite compétition quand même. Mais après, ils aiment bien faire les tournois privés, les enfants et
1: les
3: avoir une petite coupe.
1: Ouais, les tournois privés. Explication des tournois privés.
3: On s'engage, le club s'engage à une, deux équipes par catégorie, financièrement, et puis après,
0: sur une journée,
1: d'accord.
3: Il y a un petit classement, quoi, après.
1: D'accord.
3: Il y a le classement général de la journée.
1: Ouais. Classement général avec
3: meilleur club, meilleure école.
0: Enfin. Tout à fait, ouais.
1: Ouais, ouais. Et ça, les gamins, ils aiment.
0: Ouais, un peu de compétition, quoi.
1: On
0: a déjà eu des boucliers, les U6 qu'on finit premier à Sainte-Foy-la-Grande. Même au niveau départemental, hein, on n'est pas ridicule.
3: Quand même des très bons résultats pour.
0: Sportif.
1: Ouais, c'est ça qui est aussi important de souligner. Moi, j'aime bien un petit peu de croustillant. Est-ce que dans ces gamins, il y a eu des belles histoires, des petites choses, un garçon qui arrivait, qui disait pas de bruit, puis finalement il s'est intégré et il s'épanouit aujourd'hui. Est-ce qu'il n'y a pas un nom qu'on pourrait sortir ou une belle expérience?
0: Ah, t'aurais pu nous demander ça avant.
1: J'aime bien ça en direct de mettre une petite colle.
0: Et après, on va dire, ah, mais si, il y en a pas mal, hein.
1: Ouais, ouais. Je peux, je case aux courgettes, tu comprendras
0: ça. Ouais, je l'ai dit avant toi. Non, mais il y en a, je veux pas citer de nom, mais.
1: Une qui a touché plus que d'autres?
0: Non, il y en a tous les ans, en fait.
1: Il y en a tous les ans, des belles histoires.
0: Oui.
1: Et voilà, et ça se passe sur le pré du côté de Ribérac. Les entraînements, en général, c'est le mercredi après-midi et le samedi après-midi.
0: Matin.
1: Le samedi matin, voilà. Et c'est pas toute la journée hein, par rapport aux catégories. Non, c'est que le matin.
0: Oui, que le matin.
1: Ok, que le matin. Ok.
0: 10h midi.
1: Et voilà, et il est 19h54, on aurait pu encore continuer jusqu'à 21h, ils m'ont dit, je sais pas, on va pas arriver à tenir pendant la demi-heure, mais on aurait pu dire encore plein de choses. Si vous auriez un dernier mot à dire, ça serait lequel? Je vais commencer par Julien, et ça, je vais terminer par Annabelle.
3: Mais moi j'espère que la saison va très bien se passer, autant à l'école de rugby qu'au senior, et qu'on puisse encore vivre quelques phases finales avec les seniors.
1: Voilà. Annabelle.
0: Moi je vais remercier toute l'équipe. Toute l'équipe qui m'encadre, surtout parce que bah, sans eux, voilà, ça serait compliqué. Et merci à toi pour ton invitation.
1: Bah de rien, avec plaisir. Avec plaisir. Vous remerciez.
3: Il y a plein de palombes.
1: Oui, ouais, exactement. Et vous remercierez aussi Benoît Cassier.
0: C'est ça. On n'y manquera pas.
1: Voilà. Allez, merci à vous. Moi, je vous donne rendez-vous dès la semaine prochaine pour de nouvelles aventures. Ciao, ciao. Bonne soirée à tous. Merci.

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2: Bonsoir à toutes, bonsoir à tous et bienvenue. Nous sommes en direct sur Liberté FM, il est 20h18. Bonsoir Clémence.
3: Bonsoir Cyril.
2: Comment allez-vous?
3: Ça va et vous?
2: Bah bien, bien. On est ensemble ce mercredi soir jusqu'à 21h pour parler voyance et vous allez pouvoir participer à l'émission en nous appelant au 09 72 12 88 66. Le numéro est gratuit. Je le répète, 09 72 12 88 66. Cette semaine, nous allons poursuivre les énergies du mois d'octobre signe par signe. La semaine dernière, on avait eu beaucoup d'appels, donc on n'a pas pu faire beaucoup de signes. On avait fait les Capricornes dont le signe, enfin le jour du mois est le 12, et les Béliers dont le jour du mois est le 30. Le 30, les Béliers, ça sera votre journée. Donc ce soir, on va essayer de faire un peu plus de signes, on va voir comment ça se passe.
3: Eh bien oui, bien sûr. Par contre, on va juste faire un petit peu l'éphéméride, si vous voulez bien.
2: Bien sûr.
3: Donc le 9, donc vendredi là, ouais. Après-demain, j'ai trop hâte, Cyril, j'ai trop hâte. On se retrouve au bar La Rumeur, au bar restaurant La Rumeur à Boulazac, avenue Marcel Paul. Donc pour ceux qui sont de par chez nous, du coup vous pourrez venir. C'est en face d'Hyper U de Boulazac et je donnerai une soirée voyance à partir de 19h. Donc toujours le même concept finalement, des séances de 20 minutes, des séances privées, sans rendez-vous, autour d'un verre ou d'un plat, parce que du coup on peut aussi manger et c'est très bon. Pour avoir testé là les fois où je suis allée en réunion avec eux, etc. Enfin, c'était vraiment très bien, l'ambiance est super. Donc si vraiment vous souhaitez passer un bon moment et du coup en profiter pour me consulter, vu que je n'ai plus mon cabinet, c'est le plein moment maintenant pour me rencontrer. Voilà, et j'y serai à partir de 19h, donc j'ai vraiment trop hâte et je resterai bien évidemment jusqu'à ce que j'ai terminé du coup toutes les consultations des personnes qui vont venir. Et le 30 octobre, ça y est, il est à fond Cyril. Donc le 30 octobre, on fera une soirée contact défunt sur Liberté FM. Là aussi, j'ai trop hâte. Ça fait longtemps, ça fait plusieurs mois maintenant. Ouais. Comme c'était l'été, etc. Voilà, c'était on était dans autre chose. Voilà, donc soirée contact défunt qui sera retransmise comme d'habitude. Sur Facebook, sur TikTok, je sais pas, peut-être sur mon Instagram, on verra, on va voir.
2: Comment la technique va réagir, il y a ça.
3: On va voir, il faut que je réfléchisse à ça, mais en tout cas, vous pourrez suivre l'émission et vous pourrez appeler pour avoir votre contact en direct et ça sera complètement gratuit.

0: une date.
1: Ça, c'est bien. C'est bien. Et le numéro, je le rappelle, hein, c'est le 09 72 12 88 66. Il est valable ce soir et il sera valable le 30 octobre aussi. Qu'est-ce que c'est? Ah, on commence?
0: Eh bien, on va commencer du coup alors, par un premier signe. Est-ce que vous êtes prêt?
1: Alors, moi, je suis prêt. J'ai le crayon là à la main. Je suis prêt à noter parce que je prends des notes en même temps. Et voici les... Oh, mais c'est moi! C'est les Gémeaux!
0: Eh oui!
1: Ah, cool! J'étais impatient de savoir.
0: La semaine dernière, c'était pas passé. Alors, le jour du mois, ah ben, il va pas falloir. Ben, c'est le 9. Ça va vous porter chance, ma soirée voyante. Vous allez voir.
1: Eh ben, écoutez, je le souhaite.
0: C'est le soir de la soirée voyance. Puis, je vais vous porter chance.
1: L'avantage, c'est que j'ai pas besoin d'attendre trop longtemps.
0: Exactement.
1: Ah, c'est cool.
0: Alors, la tendance générale pour les Gémeaux au mois d'octobre, c'est que du coup, le mois peut vous placer face à certaines hésitations, donc vous pourriez un petit peu avoir du mal à savoir ce que vous voulez vraiment dans une situation et être tenté de laisser traîner plutôt que de choisir. À la mi-octobre, eh bien, vous pourriez avoir un élément nouveau ou une clarification qui va vous permettre d'y voir plus clair. Au niveau du travail, c'est plutôt intéressant professionnellement. Vous avez des idées, vous êtes créatif, vous avez une manière différente de faire les choses qui peuvent permettre du coup de vous démarquer. Pardon, j'ai pas enlevé le vibreur. Si vous cherchez un emploi, vous allez avoir des opportunités qui peuvent davantage apparaître après la mi-octobre. Et pour les autres, il peut y avoir une idée, un projet qui peut commencer à attirer votre attention. Niveau finance, attention à votre côté, je me fais plaisir et je verrai après. Donc, il y a des dépenses qui peuvent facilement s'accumuler, sorties, achats, plaisir, petit extra. Donc, pris séparément, c'est pas grand-chose, mais additionné, ça peut commencer à peser. Donc, gardez quand même un œil sur vos comptes.
1: J'ai été super raisonnable. Il y a la billetterie qui a ouvert aujourd'hui pour aller voir Muse en concert à Bordeaux. Voilà.
0: Ah, okay.
1: Vous connaissez Muse. Eh ben, je me suis connecté à la billetterie. Eh ben, en fait, les billets étaient quand même très, très, très chers. Hein, voilà. Et du coup, la catégorie que je voulais la moins chère, eh ben, il n'y en avait plus. J'ai actualisé et j'ai pas craqué. J'ai pas pris les plus chers. Voilà. Donc, je ne vais pas aller voir Muse. Merci. Merci.
0: Sauf qu'on n'est que le 7.
1: Oui.
0: Et que vous pouvez tout à fait vous lâcher sur Temu & Co.
1: Hein, non, c'est pas mon style.
0: Non, pas du tout.
1: Non.
0: C'est bien mal vous connaître. Alors, sentimental, pour ceux qui sont en couple, vous pourriez traverser une période de questionnement sur votre relation ou sur ce que vous ressentez réellement. Évitez de tout garder pour vous. Il y a une situation pareille qui va s'éclaircir à partir de la mi-octobre. C'est sûrement les énergies de la nouvelle lune qui vont faire ça, puisqu'on passe en nouvelle lune le 10. Pour ceux qui sont célibataires, vous allez avoir des opportunités de rencontres possibles. Et le petit conseil du mois, c'est que vous n'avez pas besoin d'avoir toutes les réponses immédiatement. Laissez les silences s'installer, pas pour qu'ils décident à votre place, mais juste pour justement vous laisser réfléchir et avoir la possibilité même d'apporter des informations qui pourraient vous manquer.
1: Bon, j'ai pris des notes. Je regarderai le replay.
0: Ok. Il râle pas.
1: Non, non, je râle pas. Du bon, le 15 octobre.
0: Eh ben, écoutez, du coup, on est les stars ce soir.
1: Ah ben oui,
0: on va continuer, du coup. C'est mon tour. Alors, du coup, la date pour ce mois d'octobre, on va voir ce que ça va donner. Oui. Bah, il va falloir être patient parce que ça sera le 25. Sans surprise, finalement, me concernant.
1: Ah bon?
0: Oui, parce qu'en numérologie, 25, ça fait 7. Et c'est un chiffre qui me suit beaucoup, le 7. Donc, ça me va, finalement. Je râle pas. Alors, si Jean-Philippe nous écoute, on lui fait un bisou. On a hâte de le voir, d'ailleurs, le 30 octobre pour la soirée Contact défunt.
1: Vous croyez qu'il a
0: changé ? Et pour les Sagittaires, non.
1: Depuis le temps qu'on l'a pas vu.
0: Non.
1: Il a grossi.
0: Il a perdu
1: les cheveux. Non, d'accord.
0: Oh, vous êtes moqueur, voyez tout de suite.
1: C'est pour voir s'ils nous écoutent, qu'ils réagissent.
0: Alors, octobre va nous donner envie de bouger, de sortir davantage de notre quotidien, de relancer certains projets. On va retrouver de la motivation sur quelque chose qu'on avait laissé de côté. Et les échanges avec notre entourage peuvent également apporter une idée, un contact ou une opportunité intéressante. Professionnellement, c'est un mois favorable pour faire fonctionner votre réseau, enfin notre réseau, du coup, je m'inclus dedans. Il y a une discussion, une recommandation ou une personne de votre entourage professionnel qui peut vous ouvrir une porte. Et donc, si on a un projet à présenter ou une demande à faire, faut pas rester dans son coin. Hein. Faut vraiment engager la conversation, la communication, mais attention à pas vouloir trop faire tout en même temps.

0: se faire sans chercher forcément à savoir à quoi ça va mener. Et le petit conseil du coup pour ce mois d'octobre pour les Sagittaires, c'est de suivre les opportunités qui se présentent, mais de bien faire le tri entre ce qui vous enthousiasme sur le moment et ce que vous avez réellement envie de construire. Il y a du planning.
1: Bah, c'était Sagittaire.
0: On en fait un autre.
1: Et après, on passera un peu de musique.
0: Allez, let's go. Et du coup, ça sera les Verseaux. Et pour les Verseaux, la date du mois d'octobre sera le 14.
1: Ok.
0: Là encore, faut pas attendre très très longtemps finalement.
1: Non, ça sera vite là, c'est dans 7 jours.
0: Exactement. Alors, pour les Verseaux, donc octobre peut donner une vraie envie de changement et de nouveauté. Vous risquez de commencer à vous sentir un petit peu à l'étroit dans une situation devenue trop répétitive en lien avec le travail, le quotidien, votre relation, peu importe. Hein. L'idée, c'est pas forcément de tout bouleverser, mais c'est vraiment de remettre un peu de mouvement là où vous vous ennuyez. Professionnellement, il y a une nouvelle piste qui va apparaître. Projet, proposition, formation, collaboration ou simplement une autre manière d'envisager votre avenir. Donc si une opportunité vous sort un petit peu de vos habitudes, prenez bien le temps de l'étudier avant de l'écarter. Octobre peut aussi être intéressant pour développer une compétence ou préparer une évolution. Niveau finance, attention aux dépenses imprévues ou impulsives. Hein, vous pourriez facilement craquer pour des choses en vous disant que vous le méritez, alors qu'en fait, bon, il faut garder une marge de sécurité. Les Verseaux, c'est important. Niveau sentimental, en couple, besoin d'espace, de nouveauté. Ça signifie pas forcément prendre vos distances, mais plutôt retrouver chacun vos activités et apporter un peu d'air frais à la relation. Pour ceux qui sont célibataires, il y a une rencontre qui peut arriver vraiment à un endroit où vous l'attendez pas du tout. Et même pas forcément quelqu'un qui correspond à vos critères habituels. Petit conseil pour les Verseaux, si vous avez besoin que quelque chose change, commencez par changer une habitude avant de changer toute votre vie. Parfois, il suffit déjà de retrouver l'élan qui vous manquait.
1: Mmh.
0: Voilà.
1: D'accord. Bon, ben on va pouvoir passer une pause musicale.
0: Oui.
1: Ça vous va? Bon, tant mieux alors.
0: Exactement.
1: Allez, la vidéo va se mettre en pause, enfin, va se figer sur Facebook. Ne vous inquiétez pas, on revient après et peut-être avec vous si vous nous appelez au 09 72 12 88 66. Voici le meilleur de mes potes. Tiens, c'est...

0: maison.
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2: Eh oui, nous sommes de retour en direct sur Liberté FM. Excusez-moi, je me suis trompé le bouton et là vous avez vu Clémence.
3: Alors moi, j'aurais rêvé assez complet. J'étais dans ma tête en train de rêver. Non, pardon, vraiment. Et du coup, j'ai pas vu le temps passer.
2: Et nous sommes
3: désolée.
2: En direct. Ouais, non, mais c'est bien.
3: Et du coup, je suis pas parfaite, je vapote. Vous vous rendez compte? Waouh, j'ai une activité comme tout un chacun.
2: Figurez-vous. Vous avez c'est votre seul défaut. C'est même pas un défaut. D'accord. Je vois pas, il y a un faux jour, les cancers.
3: C'est cancer, nos petits cancers. Et du coup, la date pour vous, ce sera.
2: Roulement de tambour.
3: Le 20.
2: Alors, ça ne veut pas dire que ce que va dire Clémence maintenant, là, ça va se passer le 20. Hein. C'est l'énergie du mois d'octobre.
3: Exactement.
2: Et, le 20 doit être votre journée où vous serez au summum.
3: C'est un jour important.
2: Voilà.
3: C'est pas obligé qu'on soit au max de tout, mais c'est un jour qui est important. Alors, octobre pourrait être un mois assez tourné vers votre vie professionnelle. Vous aurez envie de ralentir un peu, de passer davantage de temps chez vous, avec vos proches, et surtout de vous occuper de ce que vous avez laissé de côté dernièrement. Et c'est aussi un mois où certaines priorités peuvent changer. Donc professionnellement, vous allez avoir besoin de mettre davantage de limites, de vraiment poser un cadre. Il y a une charge de travail importante, des demandes supplémentaires ou simplement l'impression qu'on compte beaucoup trop sur vous qui peuvent commencer à peser. Donc faites ce que vous avez à faire, mais évitez de récupérer systématiquement les problèmes des autres. Niveau financier, il y a des dépenses qui peuvent concerner la maison, la famille, le quotidien. Vous pourriez aussi avoir envie d'améliorer votre confort, travaux, déco, équipement, ou peut-être même achat que vous repoussez depuis quelques temps. Rien d'alarmant, mais gardez un œil sur les dépenses qui s'additionnent. Niveau sentimental, octobre va vous donner envie de retrouver de la proximité et de la sécurité dans votre relation. Il y a des discussions autour de la famille, du foyer, de projets communs qui peuvent même être possibles. Célibataire, vous serez un petit peu plus sélectif que d'habitude, donc il y a des rencontres possibles, mais vous aurez probablement peu de patience pour les relations qui vous paraîtront un petit peu floues. Le conseil du mois, c'est que ce mois-ci, il faudra penser un petit peu moins à tout le monde et plutôt vous poser la question, moi, de quoi ai-je vraiment besoin en ce moment? Voilà pour les cancers.
2: C'était donc les cancers, de quoi avez-vous besoin en ce moment? Posez-vous la question, les cancers. Le signe suivant.
3: Alors, le signe suivant, je vais étaler les cartes parce qu'il y en a trop peu, donc elles ne sortent pas correctement. Ce sont les petits poissons.
2: Allez, les poissons.
3: Les derniers du zodiaque.
2: Votre journée dans le mois sera le
3: 19.
2: Ah oui, 19, juste avant les cancers.
3: Ah oui, c'est vrai.
2: Ah oui.
3: Ah, ce sont des signes d'eau, donc c'est peut-être pour ça. Au niveau des poissons, octobre va vous amener à tirer les choses au clair. Il y a des situations, des choses qui sont un peu floues depuis quelques temps et vous allez avoir besoin de préciser des choses. Donc, pour prendre une décision, ça peut être aussi en lien avec une relation, un projet ou simplement ce que vous voulez pour la suite. Et vous pourriez aussi ressentir le besoin de vous recentrer davantage sur vos propres priorités. Niveau professionnel, il y a une situation qui peut évoluer ou se débloquer. Donc, des belles propositions, des belles discussions qui peuvent permettre d'y voir plus clair. Si vous avez un projet en tête, évitez de rester uniquement dans la réflexion. Octobre vous demande aussi de commencer à poser des choses concrètes. Niveau financier, eh bien, les questions d'argent vont vous demander un petit peu plus d'attention que d'habitude. Il peut y avoir des dépenses à régulariser, un remboursement, une somme attendue ou des frais à partager avec quelqu'un. Donc, vous allez simplement vérifier régulièrement vos comptes et faire des démarches aussi, plutôt que de laisser traîner. Au niveau sentimental, vous aurez besoin de communication, de transparence. Il y a quelque chose qui risque de vous déranger et il faudra en parler clairement plutôt que de tout garder pour vous. Et pour ceux qui sont célibataires, il peut y avoir une situation qui est un petit peu ambiguë et qui aura besoin d'être redéfinie. Et du coup, le petit conseil pour vous en octobre, les poissons, c'est de ne pas rester trop longtemps dans le peut-être. Quand une situation devient plus clair. Servez-vous de cette clarté pour décider de la suite.
2: Très bien. C'était les poissons.
3: C'était les poissons. Je suis complètement larguée de ce que j'ai fait passer. Bref.
2: Je peux vous rappeler, moi j'ai pris des notes, madame.
3: Tout va bien. Tout va bien. J'ai mes petites cartes, ça va. On va continuer du coup avec les vierges, mais heureusement que vous êtes là parce que sinon.
2: Mais il faut bien que je serve à quelque chose.
3: Ça pleurait tous.
2: Les vierges. Bonjour à ma maman qui doit certainement nous écouter, qui a dû faire un
3: coucou. Coucou la maman de Cyril. Voilà.
2: J'ai pas les commentaires qui s'affichent, donc je sais pas, mais bon, je pense qu'elle va être là, pas bien loin.
3: Et pour les vierges, ce sera le 24.
2: Très bien.
3: Ah, il faut que je vous parle d'un truc, Cyril, tout à l'heure.
2: D'accord.
3: Ça va vous plaire. Alors, tendance générale. Je prépare une nouvelle prestation et vous allez peut-être me servir de cobaye si vous acceptez.
2: Oula,
3: voilà. Oula. Attention, encore plus de raisons de râler après moi sur le fait que oui, gna gna gna, c'était nul. Alors, la tendance générale pour les vierges, vous aurez envie de remettre de l'ordre dans certaines choses. Au niveau de votre organisation, vos projets, vos dépenses, certaines relations, vous aurez moins envie de perdre de temps avec ce qui n'aboutit pas. Donc, l'idée sera surtout de vous simplifier au niveau de votre quotidien et de vous concentrer sur ce qui est réellement utile. Professionnellement, vous allez prendre une décision importante concernant la suite, en lien avec des responsabilités, un changement d'organisation, peut-être une proposition qu'on vous a faite. Hein. Votre sérieux, est remarqué, mais attention à ne pas vouloir trop tout contrôler. C'est dur à dire ça. Acceptez aussi de déléguer lorsque c'est possible. Financièrement, c'est un mois où vous aurez envie de sécuriser et de mieux gérer votre argent. Donc, le banquier sera ravi. Hein. Vous allez avoir besoin de revoir un petit peu certaines choses dans votre budget, de supprimer certaines dépenses inutiles ou d'anticiper peut-être une dépense importante à venir. Niveau sentimental, vous aurez besoin de parler concrètement de l'avenir ou du fonctionnement, par exemple, de votre relation. Donc, pareil, hein, organisation, argent, projet, répartition des responsabilités. C'est pas très romantique, mais c'est utile. Niveau célibataire, pour ceux qui le sont, vous pourriez être particulièrement exigeant. Il y a une rencontre qui peut arriver, mais vous aurez besoin de quelqu'un qui sera cohérent entre ses paroles et ses actes. Donc, le pipeau, ce ne sera pas pour ce mois-ci. Et le conseil pour les vierges, pour ce mois d'octobre, c'est que le fait que vous vouliez améliorer les choses, c'est bien. Mais attention à ne pas chercher constamment ce qui pourrait être encore mieux au point d'oublier ce qui fonctionne déjà. Donc, en gros, il faut essayer de vous satisfaire de ce que vous avez et de reconnaître ce qui va et ce qui ne va pas.
2: C'est bon, c'est un bon petit conseil.
3: On fait un autre signe et après on fait de la musique.
2: J'allais vous le proposer. Et au fait, ça se mange votre expérience ou pas ? Vous me proposez, non ?
3: Mais pas du tout.
2: Je sais pas, c'est au cas où.
3: Bon. Qu'est-ce qu'il y a ? Vous voulez venir manger des huîtres ? On peut s'arranger.
2: Voici les scorpions.
3: Pour tester du coup la super séance d'hypnose que je vous ai fait.
2: Exactement. Alors, les scorpions.
3: Les scorpions. Alors, octobre va marquer une période de transition. Ah. Vous allez sentir qu'une situation arrive au bout de ce qu'elle pouvait vous apporter et vous allez avoir envie de repartir autrement. Ça peut concerner le boulot, une relation, un projet ou juste votre façon de fonctionner. Mais en tout cas, à la fin du mois, vous aurez beaucoup plus d'élan et vous saurez exactement dans quelle direction vous souhaitez aller. Professionnellement, il y a des choses qui vont bouger, c'est-à-dire que ça peut se préparer en coulisses ou ça peut bouger vraiment concrètement, mais en tout cas, il y a vraiment des choses qui vont vous amener à réfléchir sérieusement à la suite. Donc, s'il y a quelque chose qui vous convient plus depuis un moment, eh bien, ce mois d'octobre va vous pousser à chercher une solution plutôt que de continuer à subir une situation qui ne vous convient pas. Niveau finance, vous allez avoir envie de reprendre davantage le contrôle sur votre budget. Certaines dépenses sont à surveiller, notamment en lien avec vos projets ou vos plaisirs personnels. Il y a une régularisation avec des questions financières qui traînaient depuis un petit moment, donc voilà, et qui peuvent revenir sur la table. Niveau sentimental, eh bien, il va y avoir des discussions plus franches que d'habitude. Un sujet évité depuis quelque temps pourrait ressortir, mais avec la possibilité de repartir sur des meilleures bases si chacun dit réellement ce qu'il pense. Donc, il va falloir parler à cœur ouvert. Niveau célibataire, eh bien, il peut y avoir une rencontre ou un rapprochement assez intense. Mais il faudra prendre le temps de découvrir la personne avant de vous projeter trop rapidement. Et le petit conseil pour les scorpions pour ce mois d'octobre, c'est que si quelque chose doit changer, inutile de tout exploser pour autant, d'accord ? Commencez par identifier précisément ce que vous ne voulez plus et ce que vous souhaitez mettre en place pour remplacer.
2: Et petite question, le scorpion, il n'a pas le droit à son jour dans le mois ?
3: Le scorpion, il a tout à fait le droit.
2: Ah bon, d'accord, parce que comme vous ne l'avez pas dit, je me suis dit que ça se trouve, le scorpion, dans tout le mois, il n'y aura pas un jour pour lui.
3: Du coup, le scorpion, à cause de vous, il est saqué, ça sera le 31.
2: Allez, si vous avez de la chance, scorpion, il y a 31 jours.
3: Désolé. C'est un rat du mois de novembre, et le mois de novembre, c'est le mois des scorpions.
2: Ah, il y a le bélier déjà qui attend le 30. Et voilà.
3: Je me rattrape comme je peux.
2: Ok, on vient après la musique. Voici Pink Watermelon, à tout de suite.
3: Ouh.
2: Vous aimez pas?
3: Quel accent anglais, oui, incroyable.
2: Thank you. J'adore cette intro.

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1: Allez, on arrive toujours en direct sur Liberté FM, 09 72 12 88 66, si vous souhaitez nous appeler. Dépêchez-vous, hein, on est encore ensemble pour une dizaine de minutes à peine. Clémence, le prochain signe, ça sera les lions.
2: Lions. Et pour les lions, le jour du mois, eh bien, ce sera le 18.
1: Ok.
2: Pour les lions, donc tendance générale de ce mois, eh bien, ça va être un mois très actif, où vous allez avoir beaucoup d'idées, beaucoup d'envie, beaucoup de projets en même temps. C'est très stimulant, mais attention à ne pas vouloir être partout à la fois, parce que votre vie personnelle et votre foyer pourraient justement devenir un endroit pour souffler lorsque le rythme s'accélère. Niveau travail, c'est clairement un domaine qui peut prendre beaucoup de place ce mois-ci. Nouvelles idées, nouveaux projets, envie d'entreprendre, de faire évoluer votre activité. Vous pourriez avoir envie de passer vraiment à la vitesse supérieure et c'est très bien, mais évaluez quand même les risques avant de vous lancer tête baissée. Niveau finance, eh bien ici, il y a davantage de prudence avec vos projets. Vous pourriez être tenté d'investir, de dépenser ou d'engager de l'argent rapidement. Donc, gardez une marge de sécurité et évitez les décisions financières prises dans l'enthousiasme du moment. Côté sentimental, vous pourriez avoir envie de casser la routine et de remettre un petit peu de nouveauté dans votre relation. Certaines discussions peuvent d'ailleurs vous amener à voir votre couple différemment. Pour ceux qui sont célibataires, eh bien, vous allez plutôt vous interroger sur votre manière de séduire et l'image que vous renvoyez. Donc, vous pourriez avoir envie de changer quelque chose chez vous, dans votre apparence ou simplement dans votre façon d'aborder les rencontres. Et le petit conseil pour ce mois d'octobre pour les lions, c'est de profiter de votre élan, mais choisissez vos batailles. Vous n'avez pas besoin de mener 10 projets en même temps pour avancer.
1: Très bien, 20h50.
2: Attends, Jerry me met la pression.
1: Non, c'est pour que vous compreniez que les deux signes, il va falloir les faire.
2: Mais on va les faire. On continue avec les taureaux. Et pour les taureaux, je fais taureau-balance en même temps, ça vous va? Pour les taureaux, ce sera le 17.
1: Très bien.
2: J'ai tiré la carte pour les balances. C'est le dernier signe du coup. Et pourtant, c'est leur mois, le mois d'octobre.
1: Ben oui.
2: Tendance générale pour les taureaux. Donc, c'est un mois où vous aurez besoin de retrouver de la stabilité et de remettre les choses à plat. Donc, vous allez vous rendre compte qu'il y a une situation qui ne vous convient plus. Et donc, vous allez avoir besoin de vraiment faire des ajustements. Au niveau du travail, il y a davantage de responsabilités, davantage de choses à gérer. On pourrait même vous confier quelque chose de nouveau. Donc attention à ne pas accepter systématiquement tout ce qu'on vous demande parce qu'il peut y avoir une surcharge ou du moins des choses qui, après, sont un peu compliquées pour vous. Octobre vous invite sur le plan financier à la prudence et à la gestion. Vous pourriez avoir quelques dépenses supplémentaires ou peut-être même un achat. Important à prévoir. Rien de forcément inquiétant, mais c'est pas le mois idéal pour dépenser juste pour vous faire plaisir. Niveau sentimental, pour ceux qui sont en couple, vous retrouvez davantage de temps à deux, vous sortez un peu du quotidien et il y a des discussions qui remettent des choses en place, des choses qui traînaient depuis un petit moment. Pour ceux qui sont célibataires, il y a une rencontre ou un rapprochement possible, mais vous aurez besoin d'être rassuré sur les intentions de l'autre. Petit conseil pour les taureaux, vous n'avez pas besoin de tout changer pour vous sentir mieux. Parfois, quelques ajustements bien choisis suffisent à retrouver votre équilibre. Et on finit avec les balances.
1: Oui.
2: On voit pas la carte puisqu'il y a le faux jour.
1: Oui,
2: la date du mois, c'est le 15.
1: D'accord.
2: Voilà, pour les balances. Et du coup, tendance générale pour ce mois d'octobre, c'est un mois de recadrage, de recentrage et de décision. Et Dieu sait que les balances, ça décide pas. Vous pourriez avoir envie de reprendre les choses en main, notamment après une période où vous avez beaucoup composé et laissé flotter les choses. Donc, c'est un mois où la question qui pourrait davantage se poser, c'est qu'est-ce que je veux vraiment? Et surtout, qu'est-ce que je choisis? Professionnellement, il y a des échanges, des discussions qui vont être importantes. Il y a de la négociation, une nouvelle organisation qui peut aussi se présenter. Et surtout, si quelque chose ne vous convient plus, eh bien octobre va être là pour justement faire en sorte que ça ne continue pas et que vous arrêtiez de vous adapter systématiquement en silence. Niveau finance, vous allez rééquilibrer votre budget et anticiper celle des mois à venir. Et c'est une bonne période pour renégocier quelque chose, comparer les prix ou simplement regarder où part réellement votre argent. Au niveau sentimental, vous allez retrouver un meilleur équilibre dans votre relation et vous allez en avoir besoin. Donc, il y a des questions en mode qui fait quoi, qui donne quoi, quels sont les projets communs pour pouvoir faire des petits ajustements. Pour ceux qui sont célibataires, il y a des occasions de rencontre, mais il va falloir être attentif à la réciprocité. Petit conseil, à force de chercher le compromis parfait, vous pouvez parfois oublier votre propre position. Donc, ce mois-ci, il va falloir que vous choisissiez.
1: C'était voilà. Les balances.
2: Et du coup, juste 30 secondes, 20 heures, je ne sais pas combien.
1: 54, vous avez 30 secondes pour dire que vous serez...
2: Exactement, vendredi à La Rumeur à Bouladac, vendredi 9 à partir de 19h pour la soirée voyance. Pour ceux qui veulent venir me voir, c'est en face d'Hyper-U et vous pouvez aussi bien boire un verre mais aussi manger et vous pouvez même tirer à la hache.
1: Waouh, c'est impressionnant ça.
2: Genre, si vous avez besoin de vous passer les nerfs, vous pouvez venir et tout éclater avec une hache. Moi, je trouve le concept incroyable.
1: Bah, c'est surtout que si vous en mettez votre petit espace proche du pas de tir, c'est pas forcément idéal.
2: Pas du tout. D'accord. Moi, j'ai mon petit espace, je l'ai vu, j'ai regardé, c'est trop kiki. Je suis à part. C'est un petit coin tout tranquille, tout mignon. Et j'ai hâte de vous retrouver tous.
1: Moi, j'aurais peur que si vous annoncez une mauvaise nouvelle à quelqu'un, il arrive avec la hache après et qu'il se venge.
2: C'est pas grave, il y a mon mari.
1: Je vais vous retrouver fendu en deux la semaine prochaine.
2: Pas du tout.
1: Merci Clémence.
2: Merci Thierry.
1: Passez une bonne soirée et puis on se donne rendez-vous mercredi
2: Merci
1: prochain
2: beaucoup.
1: Pour de nouvelles aventures.
2: Et il y aura une nouveauté mercredi prochain.
1: Oh là là.
2: Et c'est
1: oh
2: pas la même que celle dont on a parlé à l'instant.
1: D'accord.
2: C'est encore autre chose.
1: Ça marche. Eh bien, vivement mercredi prochain.
2: J'ai hâte. Et ça, vous savez ce que c'est.
1: Oui, ça, je suis au courant. Bonne soirée.
2: Bonne soirée. Merci
1: ciao, ciao.
2: Beaucoup, Cyril.
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0: Hey hey, salut à vous amis rockeuses, amis rockeurs, et soyez les bienvenus dans cette nouvelle édition de Rock à la Casbah, émission 935 que nous venons d'ouvrir avec le titre Definitive Map, extrait de l'album Massive Champion du groupe Get Down Services, qui est sorti au milieu du mois d'août de cette année sur le label Breakfast Records. Pour cette émission, nous sommes tous et toutes dans le studio. Salut les gars.
1: Salut.
0: C'était beau ça, tout le monde en même temps. On retrouvera évidemment notre ami Bruno en milieu d'émission. Get Down Services, ce sera le disque vedette évidemment. On va faire notre petit tour de table de qui a amené quoi. Qui veut commencer? Vous battez pas, hein?
2: Non, mais comme bon, c'est moi, j'ai amené disque vedette.
0: Oui, voilà,
2: j'ai amené disque vedette. Un petit peu plus voilà. Tout à l'heure. Et avec un peu de chance, j'aurai des groupes suisses, des petits suisses sur la fin.
3: Ah, et moi, c'est moi qui ouvre l'émission. Donc je
0: pas
3: pensais,
0: toi. Là, voilà. Olivier.
4: J'ai amené des choses, c'est pas les meilleures choses que je vais vous proposer.
0: Ah bah tu nous fais pas rêver.
4: Un groupe français qui réactive des groupes français d'il y a 20 ans.
0: Okay.
4: Et un excellent chanteur anglais.
0: Ah, ok.
4: Et toi Jordan?
0: Et moi, bah écoutez, je suis allée piocher comme Raph en Suisse et puis en Californie. Alors, on ne change pas des pays comme ça, hein, une équipe qui gagne. Et toi alors, Julien?
2: Eh ben moi j'ai sélectionné deux titres, un peu grand écart au niveau géographique, puisque vous aimez la géographie.
0: Ouais.
2: On va aller en Australie puis ensuite en Angleterre. Et par contre, je suis dans une veine assez similaire, néo-post-punk, on va dire. Il commence à y avoir un peu des claviers, un peu plus de mélodie et c'est en train d'évoluer aussi des fois vers des trucs un peu électro. En tout cas, je vais ouvrir avec un trio australien de Melbourne qui s'appelle Sex Mask et j'ai eu un énorme coup de cœur pour ce groupe.
0: Cet été.
2: Ils sont oui, c'est cet été que je l'ai découvert puisque c'est sorti en août, leur premier EP. Ils sont tout jeunes, hein, ils ont moins de 4 ans d'existence et ils sortent leur premier EP qui s'appelle Sex Mask sur le label Unpopular Recording, qui est un label de Melbourne, et on va dire que c'est sur 5 titres, ils vont explorer des univers assez différents. Il y a un côté post-punk, il y a un côté un peu girly, une fille qui chante sur certains titres mais pas tous. Des fois il y a des côtés presque électropunk et il y a un côté aussi, puisque ça m'a plu, hyper mélodique avec des bons refrains, un petit côté rock de stade.
0: Ah, t'aimes bien chanter dans ta voiture. Hein.
2: Mais là, on va dire que c'est un rock de mini stade parce qu'ils sont pas du tout connus, mais je verrais bien ça dans un grand stade avec plein
0: stade
2: de sons.
0: Village.
4: Et comment tu as découvert ce groupe? En faisant des recherches sur internet, en tapant ces deux mots-clés.
2: Rock de stade.
0: Bravo.
2: Effectivement, bravo. Mais non, je sais même pas comment j'ai découvert. C'est en fouillant sur les internets.
5: Le dernier album d'Airborne que t'aimes bien aussi.
2: Voilà, c'est ça.
0: Un vrai celui groupe de stade, avec la bière. Dedans.
2: Donc je vais vous partager un titre qui est peut-être un peu plus mainstream dans les 5 titres, mais que j'adore chanter à tue-tête, faux d'ailleurs.
0: Oui.
2: On écoute Sweet.

0: Et c'était Life, les Anglais de Hull, qui sortent leur quatrième album Abstract Natural, qui est sorti au tout début de l'été, c'était peut-être au mois de juin. On a écouté le titre The Dolly Wagon. Alors, Life, c'est vraiment un groupe qu'on diffuse depuis longtemps dans Rock à la Casbah. Il avait été disque vedette, leur deuxième album. Moi, j'avais été vraiment très très fan. Et on reste un peu dans ce même univers post-punk, peut-être un peu plus parlé. Avant, ils chantaient plus, en tout cas sur ce titre-là. Et c'est vrai qu'ils se sont quand même un petit peu assagis. Ça reste post-punk, mais on sent qu'ils ont envie de faire évoluer leur musique, parce que derrière on sent quand même qu'il y a des musiciens. En tout cas, c'est très bien, très bon album, Abstract Natural, Life.
1: Trop bien, merci pour ce morceau. On enchaîne avec, on fait un petit pas vers la Suisse. Je vous l'avais dit, on part avec Barbara et Harry du duo Peter Kernel. Alors peut-être que Barbara Lenoff, vous la connaissez parce qu'elle a un groupe qui s'appelle
2: Camilla Spark.
1: Camilla Spark.
0: Elle s'appelait pas Camilla en fait.
1: Non, en fait, c'est pas son nom, c'est Barbara Lenoff. Elle s'appelle Barbara.
0: Putain, ils sont assez.
1: Camilla Spark, c'est un joli nom, n'empêche, tu vois.
2: C'est son pseudo d'artiste.
3: Et Peter Kernel, c'est pas quelqu'un.
1: Non, c'est pas quelqu'un non plus. Je pense que c'est dans leur délire là. Et lui, c'est Harry Bassetti. Il avait aussi un projet tout seul que j'avais passé l'année dernière, il y a deux ans.
0: Robert Jackie.
1: Non. Mortori, un truc comme ça, où il chante dans un dialecte des montagnes italiennes, parce qu'ils viennent de là, en fait, dans les montagnes italiennes helvètes, suisses.
0: Ouais. Je crois qu'il vient de sortir un album alors. Mortori.
1: Mortori, oui, il a sorti un truc cet été. Ouais, effectivement,
0: j'ai pas écouté encore, mais j'ai vu que c'était sorti.
1: Oui. À aller creuser.
3: Bon, bah, c'est lui, voilà. Donc, et puis on retourne
1: Peter Kernel, ils viennent de sortir, donc eux, c'est plutôt quand même un groupe de post-punk, hein, c'est assez rock, alors que Camilla Sparks, c'est très électro. Et Mortori, c'est plus, je sais pas, de la balade, peut-être un peu folk dans mon souvenir. En tout cas, là, il y a juste un titre, il s'appelle Heartbreak, qui vient de sortir donc sur leur label, parce qu'ils ont aussi un label qui s'appelle On the Camper Records. Et en fait, ça annonce une tournée. Ils vont faire quelques dates en France là au mois de novembre. Et d'ailleurs, avec mon alter ego de DJ La Scandaleuse, je vais faire deux dates avec eux, figurez-vous, à Briançon et à Bourg-les-Valence, parce qu'ici à Valence, on a une salle qui s'appelle le Vacarme Exquis. Donc voilà, je suis bien contente de faire ça avec eux. On va écouter ce morceau qui s'appelle Heartbreak, et ce sera suivi, mais peut-être que je parlerai entre les deux morceaux, d'un groupe de filles californiennes que j'aime beaucoup. Mais on commence avec Peter Kernel et le morceau Heartbreak.

0: Peter Kernel,
1: excellent titre.
0: Rock à la Casbah, très beau, hein. Mmh. Heartbreak.
2: Tu m'as un peu piqué celui-là. Hein.
0: Ah bon?
2: Bah oui.
0: Oh, désolé, Raph. Bon, la prochaine fois, tu me piqueras un morceau si tu veux.
2: Je compte bien le faire.
0: Mais tu veux, de toute façon, c'est la thématique de l'année.
3: Tu peux en parler, du coup.
2: Oui, je peux en parler parce qu'on avait, on a fait avec Jordan il y a pas très longtemps une émission à Rennes,
0: oui,
2: avec les copains et les copines de Purple Rain. Et c'était un titre que j'avais choisi pour cette émission-là. C'était, ouais, très très bien. On a fait une Purple à la Casbah ou une Reine à la Casbah dans le cadre des 35 ans, oui, de la Fera.
0: Ouais,
2: c'était vraiment très chouette.
0: Mmh. Ouais, c'était vraiment chouette. On
3: vous
0: s'est dit d'ailleurs.
3: Plus, c'est louche quand même.
0: Si, si, on s'en rappelle, c'est en début de soirée. Mais oui, oh, on a fait 35 heures de radio non-stop. Alors c'est gentil,
3: fout,
0: mais hein, c'est bon, on a le droit d'être fatigué.
3: Il faut assurer.
0: Mais on a assuré. On a assuré. On enchaîne avec un morceau des Death Valley Girls. Vous savez, c'est mes copines, je les aime bien, les Death Valley Girls. Elles sortent un nouvel album chez Suicide Squeeze Records, un label tout aussi californien qu'elles-mêmes. Il s'appelle Welcome to Earth. Et on va écouter un morceau qui s'appelle Basic Witch. Vous allez voir, c'est le basic Death Valley Girls, mais c'est très bien.

0: retrouve Bruno dans notre émission Rock à la Casbah. Salut Bruno.
1: Et salut à tous.
0: Très heureux de te retrouver pour cette nouvelle saison de Rock'n'Roll ensemble avec toute l'équipe. On va commencer avec un disque que tu sors sur ton label Dangerous Skylab.
1: Oui, c'est le nouvel album de Mr. Zero. Alors, nouvel album, l'album précédent avait déjà plus de 20 ans. Et là, c'est un retour incroyable. Donc, ça s'appelle Back from My Grave. Mr. Zero, c'est Oli. C'est en fait le batteur des Squares, groupe mythique nancéen, qui a été batteur des Headcoats aussi. Donc, quelqu'un d'assez reconnu dans la scène garage. Et là, il a encore une fois tout fait tout seul. L'album s'appelle Back from My Grave. C'est une véritable tuerie de groove, de fuzz, d'orgamonde. Voilà, pour les fans des Fleshtones, des Woggles, mais aussi effectivement de cette Medway scene qu'on aime beaucoup, des Prisoners de Billy Childish. Alors, on va écouter le morceau No More, qui est un des premiers extraits qu'on avait dévoilé. L'album est sorti depuis maintenant une semaine. C'est hautement recommandable. Donc voilà, ça sort chez Dangerous Skylab en vinyle. C'est Mr. Zero avec

0: Et après ce morceau No More de Mr Zero, on va pouvoir découvrir une nouveauté de chez Sub Pop Records.
1: Oui, c'est un repressage en fait. C'est l'anthologie de Michael Yonkers. Michael Yonkers, c'est un doux dingue qui nous a quitté cette année. Et voilà, l'histoire de ces bandes est assez touchante. C'est enregistré en 68. C'est complètement hallucinant, un croisement de Velvet, d'Azyl Atkins, de Suicide avant l'heure un peu, des effets de guitare, des choses assez étranges. Ces bandes ont été retrouvées dans les années 2000 et sont rééditées régulièrement depuis. Le truc un peu tragique dans l'histoire, c'est qu'en fait Michael Yonkers n'était pas majeur au moment de l'enregistrement, et Sire, qui était un des labels intéressés pour les sortir, n'a jamais pu concrétiser le deal. Ça l'a pas empêché de continuer à faire carrière, d'enregistrer plein de choses, des choses un peu plus folles qu'en fait, et plein de collaborations avec Blind Check, normalement, notamment. Donc c'est Michael Yonkers, on va écouter un des morceaux que je préfère, mais tout l'album est assez incroyable. C'est ces fameuses sessions 68. On va écouter le morceau qui s'appelle Puppeting. C'est Michael Yonkers. Je vous encourage d'aller faire un tour sur Wikipédia ou sur le web pour en apprendre un peu plus sur le personnage.

0: Et voilà, on retrouve notre ami Bruno pour sa chronique habituelle pour une nouvelle saison. Vous êtes toujours à l'écoute de Rock à la Casbah, émission 935. Et bien, il est temps de passer au disque vedette de cette émission, Get Down Services, Raph.
1: Ouais, Get Down Services avec leur deuxième album, Massive Champion, qui est sorti chez Breakfast Records milieu du mois d'août, le 14 août. Ouais. Moi, c'est un disque qui m'accompagne depuis cette date et qui me fait bouger, qui me fait danser aussi. Et je danse extrêmement bien, vous avez pu vous en rendre compte.
0: D'ailleurs, tu chantes en dansant.
1: Et je chante ça, aussi, aussi bien que Julien. Ça. Et ça, d'un coup, c'est formidable. Et je suis vraiment. D'un coup, je suis tout seul chez moi. Quoi. Et
0: tu es libre.
1: Je suis libre.
0: Hein, voilà. Enfin,
1: mon corps se libère.
0: C'est ça.
1: C'est super. Non, voilà, c'est leur deuxième album. Le premier était sorti en 2013. Entre temps, il y a eu deux EP qui ont plutôt bien marché. Celui-là sort donc ce mois d'août. Et ils sont originaires de Bristol. Et ils font toujours cette espèce de post-punk, comme on a pu l'entendre sur le premier groupe qui même moi me rappelait les Iggy Pop of Death Metal ou les Viagra Boy.
0: Tu veux dire Sex Mask, le morceau qu'on écoute en premier?
1: Non, Sex Mask c'était Julien, le tout premier.
0: Oui.
1: C'était
0: Definitive Map, le premier.
1: Voilà,
0: oui.
1: Un truc très guitare, mais il y a aussi des choses très dansantes. Le morceau d'ouverture, c'est une, on dirait une balade irlandaise. On finit avec des côtés très disco-funk aussi. Donc c'est un disque qui va un peu dans tous les sens. Et là-dedans, il y a 6-7 morceaux sur les 13 qui sont excellents, vraiment qui sont très très bons.
2: La moitié quoi.
1: Un peu plus de la moitié quand même. Et moi je trouve que moi j'ai un peu plus de mal avec le funk, et donc voilà, ce disco funk me plaît un peu moins, mais les gens qui aiment, je pense que vont apprécier ces morceaux là en tout cas.
0: Moi je connaissais plus comme ça avec ce disco funk.
1: Voilà, il se cantonne pas à un seul style, et c'est pas plus mal parce que ça fait un disque très riche, et tu peux moins aimer un morceau que l'autre, mais tout s'écoute très très bien dans la longueur. Et voilà, donc c'est un très bon disque du début jusqu'à la fin, et je pense qu'il va rejoindre mon top 2026, comme sais que toi tu t'aimes bien connaître ça.
0: On arrive à la fin de l'année 2026.
1: On arrive bientôt, hein, donc.
2: Ouais. Moi, il y sera pas. Ce que je préfère dans ce que j'ai écouté de ce groupe, j'ai écouté 3-4 titres, c'est vraiment le titre de l'album, Massive Champion.
1: Ah. Mais tu vois, je l'ai pas choisi.
0: Et ben voilà. Donc alors, qu'est-ce que tu nous as choisi
1: piano
0: comme
1: dans ce morceau? J'ai dû l'enlever.
0: Ou du saxophone.
1: Non, je vous ai choisi un titre hyper dansant qui s'appelle The Radiator, et ça sera suivi par un titre hyper hyper catchy et hyper rentre dedans avec des grosses guitares qui s'appelle Probiotic.
0: Et
1: on va danser d'abord avec Radiator.
0: Non, mais c'est un...

0: Get Down Services dans ce numéro 935 de Rock à la Casbah. C'était le morceau Probiotique.
1: J'adore ce titre.
2: Il est bien, très stoudien.
0: Ah ouais,
2: enfin, je revois ma copie.
0: Ah merci.
1: Ah, oh là là, alors,
0: très bien.
1: Bingo,
0: j'ai choisi un morceau beaucoup plus calme pour finir.
2: Oui, entre Primal Scream et les Stooges,
0: et
2: deuxième album.
0: On ira encore vers une autre esthétique.
2: Tu nous régales, Raph.
0: Toujours, c'est la régalade.
1: Allez, jingle. Attention.

0: Incredible.
1: Notre ami attaché de presse JP va m'en vouloir d'en parler à l'antenne, mais il sait que ce que je vais dire, puisque j'ai déjà échangé avec lui à ce propos. 20 ans après la hype des bébés rockers, c'était quand même un nom très ridicule. Cette,
2: oui, on est bien d'accord.
1: Voilà leur rejeton en direct de Rennes sur leur premier album Promis ce soir, sorti chez ZRP. Le groupe Romance se place en héritier des bébés brunes. Alors, petit point, selon moi, c'était vraiment les seuls du lot à avoir un talent de composition et d'écriture. Ambiance tête à claque sur la pochette, pose vocale parfois agaçante, texte encore un peu vert pour ne pas dire cucu voire concon, mais d'excellentes compositions qui savent parler à mon petit cœur de rocker. Les mélodies sont bien troussées, l'énergie est plutôt canalisée. Nous saluons les belles fulgurances musicales, mention spéciale pour saxophone qui résonne avec celui des Death Valley Girls dont on parlait tout à l'heure, Julien fait la moue, ainsi que de subtils arrangements de clavier, notamment James Elegance emballe le tout dans une production à la fois serrée et ample. La chanson de Romance que l'on va écouter sonne, mais vraiment très très très bébé brune. À vous de comparer Nicotine Love, la chanson titre du deuxième et meilleur album de la bande à Adrian Gallo, avec Cigarette et Verveine du groupe Romance. J'ai...

0: Vous avez pas menti, il y a du saxophone. Il est pour vous toutes et tous, surtout pour toi, mon Julien.
1: Ah oui, non,
0: JP, je t'adore. Continue de m'envoyer des disques comme ça, mais j'aime bien ce disque. Il finira pas sur le podium. Je vous l'annonce aussi. À l'annonce d'un projet artistique d'un fils d'eux, notre première réaction est généralement l'agacement. Ensuite, et très rapidement, vient la curiosité, parfois malsaine, de savoir si la progéniture sera à la hauteur de ses parents. Tracy Thorn et Ben Watt du duo.
2: Oh merde, arrête avec tes blagues.
0: Everything
2: là.
0: But the Girl. Ah. N'ont pas fait que d'excellents disques ensemble, ils ont eu ensemble un fils, Blake. Sous Avatar Family Stereo, fin juillet, il a livré The Thread, un premier album plus qu'honorable chez Bella Union. C'est propre, agréable, sans grande surprise pour qui aime la pop folk moderne, aéré, épuré et bien arrangé. D'aucuns salueront la proximité vocale avec JJ Johansson. Nous allons écouter Family Stereo. Je sais plus quel titre, c'est Remedy. Il y a du piano, Raph. Hein.
2: Ah, j'espère qu'il y a du saxophone aussi.
3: Non, mais c'est long à venir par contre.
2: Mmh. Ouais.
0: On aurait dû le mettre.
3: Ça arrive doucement. Là.
0: Family Stereo.

0: C'est l'heure de la sieste.
1: Non,
0: ça fait la casbah.
1: J'avoue, ça fait très musique de fin de série.
0: C'est beau,
1: c'est lisse, c'est propre, ça sent la savonnette, mais ça passe.
0: Je sais pas ce que ça veut
1: et
0: dire,
1: Julien
0: ça
1: nous,
0: sent la savonnette.
1: Julien nous a dit, on est déjà à Noël, c'est vrai qu'on n'a jamais été aussi proche de Noël.
2: Il y a les petits carillons et tout.
0: Ouais.
1: Rendez-vous pour le best-of dans pas longtemps.
0: Ben voilà, ça fera une bonne émission pour Noël. On arrive à la fin de cette émission, tu voulais dire un mot?
2: Non. Non, pas du tout.
0: C'est moi, j'ai cru.
1: Deux mots alors.
0: Eh bien, oui, je dois vous rappeler que cette émission est réalisée en direct et enregistrée dans le studio de Radio Méga.
3: Ah
0: non,
3: ah
0: oui, t'as un morceau,
3: j'ai le temps de passer
0: à une
3: titre
0: minute
3: avant.
0: Ah là,
3: parce que maintenant, j'en parlerai après, tiens, comme ça. Ah.

0: Et voilà, je voulais vous réveiller un petit peu après ce morceau, Bingo.
1: Mathilde.
0: Voilà, c'était Mord Fustang, un groupe suisse originaire de Zurich avec une chanteuse Valentino. C'est pour ça qu'on adore.
1: C'est
0: sorti chez la Suisse Primitive. La Suisse Primitive, et ça date un peu, c'est 2024. Je vous invite à aller sur le site de Radio Vostok à Genève. Il y a un petit live qui est diffusable, à voir et qui est très sympa. Et à noter quand même que tout à l'heure on parlait de rock australien, c'est quand même Mickey Young qui a masterisé encore une fois ce disque. Alors ce morceau, c'est pas le plus représentatif de l'album, ils sont plutôt dans la veine Black Angels, c'est plutôt psyché, mais j'aime bien ce petit morceau d'une minute là, comme ça on peut le balancer un peu quand on veut. Et puis il vous a surpris, c'est ce qui m'a le plus plu quand même.
1: Ouais, ça y est, je peux finir l'émission, c'est bon.
0: Tu peux finir l'émission.
1: Voilà, c'était Rock à la Casbah, édition 935. Donc je vous rappelle qu'elle est enregistrée et réalisée dans le studio de Radio Méga à Valence dans la Drôme, qui est une Ferra. J'ai failli dire Ferra Rock. La Ferra Rock est devenue la Ferra, qu'on se le dise. Vous pouvez retrouver cette émission en podcast sur notre site casbah-records.com. Il y a quelques interviews qui vont arriver. Je suis en train de vous préparer des trucs. On les mettra sur le site parce que, de temps en temps, il y a quelques interviews. En ce moment, il n'y en a pas trop.
2: Non, mais non. Je corrigerai les fautes.
1: Ouais, voilà. Si tu veux. Pas de problème. Vous pourrez évidemment retrouver le podcast de cette émission que l'on termine avec un titre, donc, de Get Down Services de leur album Massive Champion, sorti au mois d'août de cette année. On écoute le morceau What's on Your Mind et c'est sorti chez Breakfast Records.

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